0: Mais quand comprendront-ils? Call Me Daddy, un coup de cœur Isimène.
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2: Pluie, neige, canicule, brouillard, la météo décide si on va râler ou si on va râler autrement, si vous voyez ce que je veux dire. Mais dans le fond, qui décide des prévisions météo? Qui observe? Qui calcule? Qui c'est qui tranche à la fin? Et surtout, pourquoi ils disent qu'il va y avoir du soleil alors qu'on se prend une rincée? Eh bien, réponds tout de suite dans les coulisses de Météo France Alsace que je teste pour vous aujourd'hui. Je suis à Ilkirch-Grafenstaden. Ici, on estime, on calcule le temps qu'il fera demain. Et à côté de moi, voici Simon. Simon, c'est le technicien météo. C'est lui qui surveille des capteurs, des antennes, des machines qui parlent. Bref, tout le langage, c'est des chiffres. Entre le vent, la pression, l'humidité, tout est mesuré en continu avec des stations météo basées un peu partout en Alsace, à des endroits stratégiques, en altitude, dans les vallées, en plaine ou encore en ville, au nord, au sud, bref, un peu partout. Et à cela, on peut ajouter aussi d'autres outils comme les radars, les satellites. Et chaque jour, c'est des millions d'observations qui arrivent dans les ordinateurs de Météo France Alsace. Et avec des équations très, très, très complexes. Et cette complexité est en lien avec notre prochaine découverte. Direction le bureau des modèles météo. Ça, c'est avec Théo. Théo, il est météorologiste et il m'explique eh bien, qu'on ne prédit pas le futur. Mais en revanche, on calcule des scénarios et leurs probabilités. Certains modèles, par exemple, simulent l'atmosphère avec comme résultat, écoutez bien, 350 prévisions possibles chaque jour. Ah bah oui, hein, la machine, elle calcule tout ce qui est possible. Hein. Et c'est l'humain, enfin, qui va trancher. Parce que oui, la météo, en bout de ligne, bah, c'est pas juste une machine, hein. C'est aussi un cerveau. Il y a un cerveau qui tranche. Et en parlant de cerveau, en voici un autre bien rempli. C'est celui de Cédric. Il est climatologue. Et Cédric, lui, va nous emmener littéralement dans un autre monde. Parce qu'avec ses analyses à Cédric, eh bien, on ne regarde pas demain. Non, on va regarder 100 ans en arrière. Car Météo France, eh bien, conserve en quelque sorte la mémoire du climat depuis plus de 150 ans. Parce que le passé, eh bien, il nous permet quoi? De comprendre l'avenir. Surtout avec les notions du dérèglement climatique qui nécessite une véritable expertise. Alors, après ce dévoilage d'outils, de calculs, d'équations et d'expertises en tout genre, comment se fait-il qu'en 2026, on puisse encore se tromper dans les prévisions? Eh bien, j'ai posé la question et la réponse de mes spécialistes est claire. Prévoir la météo, c'est comme essayer de prédire la forme exacte des vagues dans une soupe qu'on remue en permanence, sauf que la casserole fait la taille de la planète et que la cuillère tombe toute seule. Et en plus de ça, il y a quelqu'un qui joue avec le feu. On continue. Bref, vous l'avez compris, hein, impossible d'être parfait, seulement de se rapprocher de probabilités, mais avant tout, le rôle de Météo France Alsace, c'est d'anticiper au maximum les risques.
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3: Ambiance nature aujourd'hui. 55 000 jardiniers, amateurs ou professionnels suivent depuis plus de 15 ans Franck Natier, un Mayennais de Saint-Plé. Il réalise des vidéos autour de la permaculture sur sa chaîne YouTube La Forêt Nourricière. Mais quelles sont ces vidéos qui touchent tant de personnes?
4: Des fois, je vais visiter des jardins extraordinaires. Souvent, je vais montrer des tests d'association que je vais faire entre les plantes.
5: Et on voit ici, c'est les figues sont en association avec la caseille. C'est un hybride entre le groseillier à macro et le cassis.
4: Je vais parler de variétés assez rares et exceptionnelles, très résistantes aux maladies et qui se débrouillent bien seules.
5: On va voir la figue poire. C'est une figue énorme. Elle est géante. Elle pèse jusqu'à 300 grammes. Regardez un petit peu la taille de ces figues.
3: Et ce qui plaît, c'est la façon de jardiner de Franck sous forme de culture multi-étagée.
4: Donc c'est le fait de pouvoir cultiver différentes plantes alimentaires ou médicinales sur plusieurs strates de hauteur. C'est d'agencer tout ce beau monde pour que ça produise un maximum de fruits et de légumes en essayant d'en faire le moins possible.
3: Effectivement, c'est pas mal ça. Mais est-ce qu'on a une belle production derrière?
4: Sur un petit jardin qu'on cultive comme ça, on peut atteindre à certains endroits du jardin 25 kilos de fruits et de légumes par mètre carré.
3: Là, on a de quoi nourrir la famille pour un bon moment. C'est bio, c'est naturel et c'est ça qui séduit vraiment les gens.
4: Les gens veulent revenir vers une alimentation plus saine. Et je pense que cette approche du jardin forêt, de la permaculture, répond à un besoin.
3: Franck Nattier met tout son cœur à partager des expériences originales, voire même introuvables ailleurs. Mais l'une des vidéos qui a le plus marché, c'est tuer le liseron et les plantes envahissantes écologiquement. Bon, pour le coup, ça l'a un petit peu déconcerté.
4: Bah, les gens, je les invite plutôt à planter l'abondance, à faire un monde meilleur, plutôt qu'à exterminer des plantes dans le jardin.
3: Même les chardons, parce que là, bon, non ? Bon, d'accord. En tout cas, Franck Nattier cultive un message principal à travers sa fameuse chaîne YouTube La Forêt Nourricière, c'est celui-ci.
4: Bah, de prendre soin de nous, de la terre, des générations futures, entre la rivière de la conscience de l'écologie et la rivière de la destruction de l'environnement et du futur de nos enfants, quoi.
3: Pour garder ce joli rire, merci à Franck Nattier, je le rappelle, Mayennais de Saint-Plé. La Forêt Nourricière, c'est une chaîne YouTube avec une publication par mois.
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6: 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Annick Bonhomme.
7: Un enfant a-t-il le droit de ne pas être d'accord avec ses parents ?
8: Oui, et d'ailleurs, ils n'acceptent pas ça. On fait des choses qu'on n'a pas le droit et eux, ils le font devant nous. Nous, on doit se coucher tôt et eux, ils doivent se coucher tard.
9: Moi, je dis, oui, on a le droit de ne pas être d'accord parce que c'est pas tout le temps eux qui décident, parce qu'on a le droit de prendre un petit peu l'avis. Par exemple, si nous, on mange un truc qu'on n'aime pas et eux, ils mangent un truc qu'on aime bien,
10: c'est un peu injuste. Hein.
11: Bah, en fait, quand, par exemple, nos parents, ils sont pas d'accord avec quelque chose, et que, en fait, nous, on a raison. Ils acceptent pas qu'on a raison. C'est les plus grands et ils veulent toujours avoir raison.
12: Et surtout, parlant de trucs familiales, le plus embêtant avec les parents, c'est que quand t'es l'aîné et que t'as toujours une petite dispute avec ta sœur, ils vont croire aux plus petits. Pourquoi ? Je ne sais pas. Mais alors ça, c'est un truc qui me saoule vachement, en vrai.
13: C'est totalement vrai. Alors, la dernière fois, mon petit frère, il a mis ma chambre en bazar, alors j'avais tout rangé, mais j'ai pris.
7: C'est toi qui as été disputée ?
13: Oui.
7: Et tu as réussi à expliquer à tes parents ou pas ?
13: Oui, au bout d'un moment, ils ont réussi à me croire. Donc ça va, c'est mon petit frère qui a été puni, pas moi, heureusement, mais c'est de l'injustice.
14: Pour moi, on obéit tout le temps à ses parents, même si c'est un truc grave et tout, j'obéis.
7: Mais quand vous n'êtes pas d'accord avec vos parents, est-ce que vous échangez ? Est-ce que vous arrivez à discuter ?
13: Oui, mais en fait, ils font ça pour notre bien, c'est pas parce qu'ils veulent pas.
7: C'est toujours pour votre bien ?
13: Non, c'est pas vrai.
11: Quand, par exemple, je suis pas d'accord avec ma mère, et elle me laisse m'expliquer, mais à la fin, elle dit toujours son dernier mot. Du coup, c'est moi qui ai tort et c'est elle qui a raison, alors que c'est moi qui ai raison.

0: 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Wikizef, petit guide à l'usage des étrangers du sud du péage d'Arras en vacances dans notre belle région.
1: Dimanche matin, levé avant le soleil, vers 9h, vous descendez prendre un café que vous pensez amplement mérité. 8h de sommeil, franchement, on mérite une pause café. Et devant la cafetière, votre cousin regarde attentivement le café couler. Ça s'appelle une sentinelle de cafetière. Et là, il se retourne et dit « Bon, t'es déjà debout ? Il fait corps noir, t'as qu'est ta lit ou quoi ?» Ne paniquez pas, Wikizef est là pour vous aider. Taquetali. C'est une réflexion semi-désagréable, parce qu'il y a plusieurs niveaux de réflexion désagréable. Ça dépend de l'heure qu'il est, du temps qu'il fait. Admettons, il fait 27 degrés à l'ombre, et ben c'est l'heure de « fais pas chier ». Ou alors, il y a 3 grammes à quart. Et ben c'est pas la peine de se demander pourquoi il est désagréable d'un seul coup, c'est parce qu'il n'y a plus de canette.
2: Exemple.
1: Vous avez la réflexion désagréable qui serait « t'es déjà debout ? Ah, retourne te coucher, c'est pas de jour à me faire quiller du côté de la cafetière, hein ». La réflexion pas désagréable, t'es déjà debout. Oh bah alors, j'ai fait du café pour un régiment de soldats, t'inquiète, assis-toi, je te ramène un jet. Réflexion semi-désagréable, bah t'inquiète, t'as lit ou quoi ? Petite phrase qui présuppose que pour que vous parvinciez à vous lever tôt, il faille forcément que vous fûtes tombé du lit. Vu que vous n'êtes pas totalement du nord et que forcément tout ce qui est au sud du péage d'Arras possède un degré de fainéantise qui augmente au fur et à mesure qu'on s'approche de la Côte d'Azur. Ou là-bas, pour se lever tôt, bah faut pas qu'ils quittent leur lit, hein, mais qu'ils descendent en rappel. Allez, au revoir hein, et Anne baisse à marraine.
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3: Parfois dès l'enfance, on connaît son destin. Lionel Terray naît à Grenoble le 25 juillet 1921. Sa famille, aisée, envisage pour lui un futur bourgeois, alors que lui n'a déjà que la montagne en tête. À 3 ans, il chausse les skis. À 5 ans, il cherche à escalader tout ce qu'il croise. Durant sa jeunesse, le grenoblois sèche régulièrement l'école pour aller crapahuter en montagne. Son déménagement à Chamonix pour accompagner son père malade ne va pas arranger les choses. À seulement 12 ans, il devient chef de cordée pour la première fois. Parallèlement, il se lance dans les sports de glisse et se taille en grandissant un petit palmarès, notamment en combiné descente slalom.
4: Ça c'est mes skis, ils ont fait deuxième à Grand Montana, ces skis-là. Moi j'ai une pêche les gars. Wouh !
3: Nous sommes alors en 1941, la future légende de l'alpinisme rentre à la formation Jeunesse et Montagne, ancêtre de l'UCPA. En plus de vivre pleinement sa passion, c'est là qu'il va rencontrer l'un de ses futurs grands amis, Gaston Rébuffat. C'est une nouvelle conception de la montagne que Lionel Terray découvre. Rébuffat, en avance sur son temps, anticipe déjà les ascensions de grands sommets. Pendant plusieurs années, les deux hommes alterneront expédition en montagne et travail dans la ferme de Lionel. Leur coopération prendra une pause à la fin de la guerre. Lionel Terray entre dans la résistance où il intègre la mythique compagnie Stéphane.
5: Et bonjour !
3: Un groupe spécialisé dans le combat en montagne, encadré par les meilleurs alpinistes du moment. Leurs actions durant le conflit deviendront d'ailleurs une référence dans le domaine de la guérilla.
6: C'est le genre de type qui boirait un bidon d'essence pour pouvoir pisser sur ton feu de camp.
3: Après la guerre, la libération pour Lionel Terray, elle est autant politique que professionnelle. Il se lance définitivement et complètement dans l'alpinisme. Instructeur à l'école de haute montagne, moniteur de ski, puis guide de haute montagne, il aspire à protéger ce qu'il y a de plus important pour lui, sa liberté.
7: Belle activité, beau projet.
3: Il s'associe à cette époque à celui qu'il découvre lors d'une ascension et qui ne le lâchera plus, Louis Lachenal. Alliance de l'audace de Lachenal et de la réflexion de Terray, le duo démarre une des plus grandes épopées de l'ascension des Alpes.
8: Je vais faire le maximum, je me lance, je suis prêt.
3: Cette cordée mythique enchaîne les performances et les records. La face nord des Grandes Jorasses, l'éperon nord des droites, la terrible face nord de Lager en Suisse qui leur prend seulement 2 jours.
9: Plus que quelques kilomètres et bientôt nous serons dans une bonne auberge.
3: Après ce dernier exploit, il est alors temps pour le duo de fusée alpine de se tourner vers un autre défi, direction l'Himalaya. Il participe à la seconde expédition pour tenter de monter au sommet de l'Annapurna, soit la première fois qu'un homme marcherait au-dessus de 8000 mètres. L'expédition est un succès. Si Herzog et Lachenal sont les seuls à atteindre le sommet, Lionel Terray jouera un rôle considérable de soutien, notamment en portant son ami qui avait les pieds gelés pendant la descente du sommet. Les Français rentrent à Orly et sont accueillis en héros.
10: J'avais des papillons dans le ventre, c'est comme ça.
3: Pendant les 14 années qui suivront, Lionel Terray continuera de réaliser des exploits. Que les sommets impossibles soient dans les Andes ou dans l'Himalaya, il laissera sa marque dans l'histoire de l'alpinisme.
11: Ce Lascar est une légende comme le grand Manitou.
3: Mais quelle que soit l'altitude ou l'expérience, le danger est toujours là. Le 19 septembre 1965, dans le Vercors, Lionel Terray chute avec un ami lors de l'ascension des arêtes du Gerbier. Leurs corps sont retrouvés quelques jours plus tard. Le monde de l'alpinisme se rendra à Chamonix, où le grenoblois sera inhumé pour lui rendre hommage. Lionel Terray, l'un des plus grands alpinistes de l'histoire, est un Isérois, illustre Isérois.
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5: Bonjour, mon nom, évidemment, c'est Joseph Fragomène, et en italien Giuseppe Fragomène, alias Mazarin. Messieurs, dames, bonjour. Le musée que vous allez visiter, c'est toute ma vie.
12: Le musée dont nous parle Joseph Fragomène retrace des centaines d'années de costumes. Il a été créé de toutes pièces à l'Espar Médoc et il est à l'image de cet homme de 90 ans. Joseph est né en Italie, mais son cœur bat pour la France depuis 70 ans. Il a été couturier de stars à Paris avant de poser ses valises dans le sud-ouest et au cœur du Médoc. Il nous reçoit dans son musée, habillé tout en bleu.
5: Regardez la photo avec Michou, je suis là avec Michou, c'est moi qui ai donné la couleur en 70. Il n'avait pas les moyens de se payer le costume chez moi. Il rentre dans la boutique à Place des Vosges et il m'a demandé, monsieur Mazarin, pourriez-vous me faire un costume? J'ai regardé ses yeux, je dis, vous savez, tellement des yeux bleus, jolis et beaux, franchement, vous devrez vous habiller en bleu ciel, ça vous va très bien. Et c'est à partir de ce jour-là qu'il s'habillait tout le temps en bleu.
12: Qu'est-ce que vous avez fait à Paris de beau? Parce que là, je vois face à nous des tas de photos de stars, d'Alain Souchon à Karen Cheryl, de Philippe Chevalier à Ariel Dombal.
5: Tous les stars de cinéma de France, des 70 en 2000, venaient chez moi.
12: Pourquoi venaient-ils chez vous? Est-ce que c'était pour leur costume personnel ou pour les rôles qu'ils allaient jouer?
5: C'était pour le cinéma. J'étais obligé d'habiller l'artiste.
12: Charles Aznavour est en photo.
5: Il était très content de s'habiller chez moi parce qu'on avait la même taille. Et d'ailleurs, on mettait des talons tous les deux à l'intérieur de la chaussure pour s'agrandir.
12: Qu'est-ce que ça fait d'habiller les gens, les stars, les personnes célèbres? Est-ce qu'on a un petit peu de pression?
5: Oui, une seule fois, avec un seul comédien, un italien, qui s'appelle Michel Piccoli, figurez-vous, je croyais qu'il était gentil, non, pas du tout. Ce monsieur, il voulait un costume près du corps. Et une fois fini, oh monsieur, il est trop serré, et surtout, je n'osais pas lui dire, mais monsieur, vous savez la tête en avant, vous savez les épaules basses, vous savez le dos rond, franchement, vous êtes mal foutu, mais je ne pouvais pas le dire.
12: Est-ce qu'on peut dire que vous avez, depuis Paris, habillé toutes les stars et les politiques, et depuis l'Espar Médoc, créer un musée du costume aussi. C'est-à-dire que c'est le fil conducteur de votre vie, tout ça.
5: C'est un musée que j'ai mis sur scène toutes les costumes du cinéma et le théâtre.
12: Dans le musée, Joseph, il y a une partie consacrée à la Révolution française. C'est l'époque où on coupait des têtes, et vous avez reconstitué cette partie de notre histoire avec les costumes dédiés.
5: Vous savez, Marat, Danton, Robespierre...
12: Qu'est-ce qu'on voit là?
5: Parce que... Là, c'est une guillotine avec la tête de Marion Antoinette et qui tombe. Je peux faire même le bruit de la lame, comme il tombe. Alors évidemment, il y avait le bourreau qui tirait.
12: C'est ça qui est bien dans votre musée, c'est qu'effectivement, il y a les costumes et les accessoires. C'est vraiment une exposition très complète.
5: Regardez la lanterne, d'où il vient la chanson. L'aristocrate a la lanterne. L'aristocrate le prendra.
12: Le palais du costume Mazarin est plus qu'un musée. Il est un lieu de culture et d'histoire. Il est aussi un endroit de témoignage, incontestablement celui d'un homme dont la passion a toujours été dévorante pour le travail du tissu, l'art de créer des vêtements et finalement des costumes.

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1: Juan Manuel Fangio a débuté et terminé sa carrière de pilote de F1 sur le circuit de Gueux. Et en 1958, c'est le Grand Prix de Cuba, un pays secoué par l'insurrection menée par Fidel Castro contre le dictateur en place. La veille de la course, le 23 février, Fangio fait les derniers essais sur le circuit. Il a 47 ans, la retraite sportive est proche, mais il est très attendu. C'est la star. Le soir, il est à son hôtel quand il est enlevé par des membres du mouvement révolutionnaire cubain. Une manière d'embarrasser le régime et d'attirer l'attention sur la misère du peuple. La course est finalement lancée dans un climat tendu. Fangio, lui, qui sera retenu 26 heures, sera bien traité. Il sera libéré sain et sauf. L'enlèvement fait la une des journaux du monde et sert la cause révolutionnaire. Après la révolution de 1959, la F1 disparaît de Cuba, jugée incompatible avec le nouveau régime communiste. Fangio est né au début du XXe siècle en Argentine. Il arrive tard en Europe. Il approche des 40 ans quand il se lance dans le premier championnat de F1 en 1950. Il va rapidement impressionner par son talent exceptionnel. Il se distingue par son intelligence de course, sa régularité, sa maîtrise de la mécanique, capable de préserver une voiture tout en restant incroyablement rapide. Fangio court pour les plus grandes écuries de l'époque, Alfa Romeo, Maserati, Mercedes-Benz et Ferrari. À une époque où les voitures sont extrêmement dangereuses et les circuits bordés d'arbres, de bottes de paille ou de simples barrières, sa constance force le respect. Parmi les circuits marquants de sa carrière figure notre légendaire tracé de Gueux à côté de Reims. Un circuit ultra rapide, composé de longues lignes droites sur route nationale, où les voitures dépassent souvent les 250 km/h. Fangio y brille dès le premier Grand Prix de France, le 2 juillet 1950. Il est champion du monde l'année suivante. Il va remporter 5 titres de champion du monde jusqu'en 1957. Un record qui va tenir près d'un demi-siècle. Et même quand il ne gagne pas, il impressionne par sa combativité et son sens tactique. Fangio prend sa retraite en 1958 avec un palmarès exceptionnel. 24 victoires en 51 Grands Prix. Aujourd'hui encore, c'est une référence absolue. Juan Manuel Fangio sur le circuit de Gueux, c'est l'un des trésors de Champagne-Ardenne.
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2: Itinéraire bis à Saint-Fargeau cette semaine. Aujourd'hui, j'ai décidé de m'arrêter chez Europe Militari. Antoine Guyot, bonjour.
3: Bonjour.
2: Europe Militari, c'est quoi Antoine ?
3: Europe Militari, c'est une entreprise que j'ai créée il y a plus de 15 ans, l'année de mes 20 ans, et où nous rachetons du matériel militaire aux armées françaises que nous reconditionnons et que nous vendons majoritairement à l'export.
2: Ici, on ne parle pas de surplus militaire. Hein.
3: Non, on ne parle pas de surplus militaire parce qu'on ne vend pas d'accessoires, d'habits, de treillis ou autres. Nous, on stocke des véhicules et de la pièce détachée.
2: On peut donner une idée à nos auditeurs, combien de véhicules, qu'est-ce qu'on a comme véhicules également ?
3: La gamme de véhicules va de la moto au blindé, en passant par les véhicules logistiques. Tout dépend des flux entrants et sortants, mais on peut stocker en moyenne entre 500 et 800 véhicules.
2: Voilà. Qui sont vos clients ?
3: Pour les petits véhicules, on a beaucoup de clients, agriculteurs, chasseurs, résidents secondaires pour ce qu'on appelle les Peugeot P4, un petit véhicule polyvalent 4x4. Ça, on en vend, c'est constant, on en vend une soixantaine par an en France depuis une quinzaine d'années. Et tout le reste, c'est l'export. C'est l'export hors Europe, donc pour des pays souvent en voie de développement, majoritairement en Afrique, où les routes sont totalement impraticables et où on a besoin de véhicules rustiques à forte motricité, donc 4x4, 6x6, et qui ont fait leurs preuves pendant leur service aux armées pendant maintenant plus de 35 ans. Et que, d'ailleurs, l'armée française a toujours ces véhicules-là, qu'elle reprolonge sans cesse parce que ce sont de bons véhicules. Voilà.
2: Vous fournissez en temps de guerre, mais vous fournissez également après, en temps de paix.
3: Oui, effectivement, nous avons plusieurs clients, dont l'ONU, qui a plusieurs bataillons et détachements partout dans le monde, et notamment en Afrique. Et effectivement, on intervient, on leur vend des véhicules, sont sans électronique, à forte motricité, qui peuvent aller partout, et y compris la pièce détachée.
2: L'armée française est client également chez vous ?
3: Oui, absolument. Alors nous, on achète depuis longtemps à l'armée française, quand elle vend, donc on achète, on stocke beaucoup de choses, et il arrive quand même, parfois, effectivement, elle ait besoin, alors pas forcément de véhicules, mais de pièces détachées, parce que le véhicule ne va pas sans la pièce détachée, et on a développé, et on a fait fabriquer énormément de pièces détachées, et quand on peut rendre service à l'armée, on le fait, voilà.
2: Oui, ça c'est un autre marché, c'est la pièce détachée également chez vous. Hein.
3: Et oui, vous pouvez pas décemment dire à un client, quel qu'il soit d'ailleurs, français ou à l'export, qu'on vous vend un véhicule et que vous n'avez pas la pièce pour le réparer, ça n'a pas de sens. Donc il faut ce qu'on a développé depuis 6 ans, une vraie infrastructure avec du palettier, un magasinier, et donc on a un vrai service de pièces détachées, on exporte tous les jours, on envoie palettes, petits colis, ainsi de suite. Voilà.
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2: Itinéraire BIS à Saint-Fargeau cette semaine, et aujourd'hui j'ai décidé de m'arrêter à la boutique Art d'ici. Aurélie Boulomier, bonjour.
4: Bonjour.
2: Cette boutique Art d'ici, Aurélie, expliquez-moi, elle est juste à côté ou dans l'office de tourisme de Puisaye-Forterre ?
4: Elle fait partie intégrante de l'office de tourisme de Puisaye-Forterre depuis 2021. Anciennement, c'était un espace d'exposition et on a décidé de créer un espace dédié à l'artisanat d'art local qui est une réelle identité de la destination touristique et de la Puisaye-Forterre. On compte plus de 130 artisans d'art installés en Puisaye-Forterre, ferronniers, encadreurs d'art, céramistes évidemment. C'est l'identité artisanale locale, des luminaires en papier, des travaux de couture, récemment découvert du dessin à la loupe et le mobilier en béton.
2: Comment vous choisissez les artisans que vous exposez ici ?
4: On lance un appel à candidature à la base de données des artisans d'art qu'on a créé avec la communauté de communes. Et à cet appel de candidature répondent environ une quarantaine d'artisans d'art. Et on les insère soit dans la boutique de Saint-Fargeau, soit dans la boutique de Saint-Amand-en-Puisé.
2: Alors ici par exemple, autour de nous, quels sont les artisans d'art ? Allez, on va en citer quelques-uns. Je vois de très très beaux luminaires juste en face de moi.
4: Effectivement, Ale Casanova qui est basée à Toussy, l'atelier galerie, est là en permanence avec ses luminaires. Elle est la seule sur le territoire à créer ce type d'objet d'art. On a également Isabelle Delin, céramiste en Puisaye-Nivernaise et formatrice au CNIFOP. Coralie Rago, qui est couturière sur le petit village de Trény. Pour la première fois, nous accueillons Annie Carcaillon, qui fait du dessin à la loupe.
2: Et puis des meubles en béton, c'est étonnant ça.
4: C'est assez étonnant, c'est assez exceptionnel. C'est Rudy Baucher, la bétonnerie à Aiglonie.
2: J'imagine que les expositions ventes qui se font ici, elles tournent.
4: On décline 3 sessions d'exposition par an. On a novembre, mars, avril, juillet et août, octobre.
2: On est à quelques jours de Noël. Ici, on peut trouver un cadeau original et à tous les prix.
4: Oui, effectivement. Et réalisé localement, c'est ça l'important.
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2: Itinéraire BIS à Saint-Fargeau cette semaine et c'est la pause gourmande comme chaque semaine. J'ai choisi de m'arrêter chez Fléchet, pâtissier, chocolatier, glacier, biscuitier. Mélanie, bonjour.
5: Bonjour.
2: Cette maison, est-ce que vous pouvez nous la présenter ?
5: Alors, c'est mes beaux-parents qui ont créé donc la maison Fléchet, donc Monsieur Patrick Fléchet et Madame Lucette Prost, donc il y a 34 ans de ça. Ensemble, ils ont tout d'abord repris le côté juste pâtisserie. Ça s'est agrandi après un salon de thé. Et dernièrement, en 2019, ils ont ouvert donc le côté boutique des spécialités, où là, on peut retrouver tous nos produits, ainsi que des produits locaux, régionaux, pour agrémenter un peu, faire des paniers garnis, tout ça.
2: Nous sommes dans cette boutique qui est magnifique, avec, on est à quelques jours de Noël, pas mal de chocolat et autres gourmandises. Il y a des pièces très particulières que vous faites pour Noël ?
5: Oui, alors bon, la pièce maîtresse que j'adore, c'est le sapin qu'on fait en chocolat au lait ou chocolat noir dans sa belle petite boîte avec son beau petit nœud. Après, on fait toujours les bonbonnières de différentes manières, en forme de cabosse, en forme de bonbonnières rondes et ovales, qui ont chacune leur particularité de garniture. Après, on peut retrouver le croquet phare des fêtes, c'est le croquet de Noël. C'est un biscuit, donc comme les croquets qu'on fait habituellement, qui est très tendre et friable en bouche, mais avec des épices de Noël dedans, des amandes, de l'abricot et de la figue. Et ça peut très bien accompagner le foie gras comme un petit thé ou un petit café.
2: Vous parlez des croquets, c'est l'une des spécialités de la maison avec le macaron de Puisaye, c'est ça ?
5: C'est ça. Alors on a les croquets tendres qui sont sur différentes versions, noisette raisin, amande orange, citron, chocolat, cranberry ou noix. Et on a le macaron de Puisaye qui est là vraiment le produit phare de la maison. Donc une macaronade à l'ancienne aux amandes, très moelleuse sur un petit biscuit sablé.
2: Et on ne donne pas la recette, c'est un secret de fabrication.
5: C'est ça, c'est un secret de fabrication. À part Monsieur Fléchet, donc père et fils qui connaissent la recette, sinon personne ne la sait, même pas moi. Je sais juste les ingrédients, mais je ne sais pas la recette exacte.
2: Dites-moi Mélanie, quand on vit dans un univers aussi gourmand, est-ce qu'on résiste encore ?
5: Pas toujours, ça dépend. Bien sûr, on a tous nos petites faiblesses. Moi, ça va être le chocolat, ça va pas être forcément les biscuits. Mais bon, après, il faut quand même goûter un peu pour pouvoir conseiller le client.
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2: Itinéraire Bis à Saint-Fargeau cette semaine et à quelques jours de Noël. Eh bien, il fallait que je vous parle. Je suis à Château de Cartes, la boutique Château de Cartes à Saint-Fargeau. Yanis, bonjour.
7: Bonjour.
2: Le Château de Cartes, Yanis, c'est quoi ?
7: Le Château de Cartes, donc, c'est une boutique où vous trouverez des jeux de société, principalement, des jouets, un peu de jouets pour les petits, pour premier âge. Vous trouverez également aussi quelques produits cadeaux, comme des bougies de charroux.
2: Ces jeux de société, moi je suis restée à l'époque du Monopoly. Il y a eu une grosse avancée dans ces jeux de société.
7: Ah oui, complètement, effectivement. Donc l'avancée a commencé dans les années 2000 déjà, où de nouveaux jeux comme Catan, qui ont révolutionné le genre, sont arrivés. Et depuis, en fait, ça n'a pas arrêté de s'accroître, en fait. Chaque année, on a une quantité phénoménale de jeux de société qui sortent. Ça n'arrête pas. Donc maintenant, il y en a pour tout le monde, en fait. Ce qui est bien, c'est qu'il y en a pour tout le monde, tous les âges, des joueurs, des non-joueurs, des enfants, des personnes âgées. Tout le monde y trouve son compte, en fait, maintenant.
2: Il y a combien de jeux ici, dans cette petite boutique sous la porte d'entrée de Saint-Fargeau ? Est-ce que vous les avez comptés, Yanis ?
7: Il y en a environ dans les 400 ou 500, ça dépend du roulement en boutique, mais oui, on doit être dans ces eaux-là. En tout cas, du nombre de références depuis le début qu'on a ouvert cette section, oui, il y en a eu beaucoup en tout cas.
2: Et ça veut dire que chaque jeu, vous le connaissez. Vous connaissez les règles, à qui il peut s'adresser.
7: Alors, on essaie d'en connaître le maximum possible. Une grosse partie des jeux qu'on propose, effectivement, on essaie de les connaître. On en a testé une partie. On ne peut pas tout tester non plus, c'est impossible. Mais évidemment, ce qu'on ne peut pas tester, on se renseigne dessus, on regarde des vidéos, on se renseigne vraiment sur les jeux, qui nous permet après, effectivement, de conseiller au mieux tel jeu pour telle personne.
2: En fait, les jeux qui sont là devant moi, j'ai l'impression que je ne les vois qu'en boutique et dans des boutiques comme la vôtre, qui sont spécialisées.
7: Alors oui, effectivement, ce qu'on essaie de faire en boutique, dans la nôtre, comme la nôtre, c'est de proposer des jeux qu'on trouve idéalement pas en hypermarché ou dans, on va dire, les boutiques un peu, voilà, hypermarché classique. On essaie de proposer des jeux qui ne sont pas forcément connus du public et qui, justement, méritent de l'être.
2: Il y a des jeux pour tout le monde.
7: Oui, il y en a pour tout le monde. C'est ça qui est bien maintenant, c'est qu'en fait, tout le monde peut y trouver son compte.
2: Contrairement à Internet, le jeu, ça rassemble. C'est ça qui est important à dire aussi.
7: Ah, complètement, oui. L'avantage, c'est qu'on passe de très bons moments en famille, entre amis. Voilà, on vit des sacrés moments qu'on ne vivra jamais forcément sur Internet.
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2: Itinéraire Bis à Saint-Fargeau cette semaine. Et aujourd'hui, eh bien, j'ai décidé de m'arrêter dans un endroit totalement merveilleux. C'est le théâtre du Picuccio. Florent Amar, bonjour.
8: Bonjour.
2: Ce théâtre, racontez-moi son histoire.
8: Son histoire, elle a démarré maintenant, oh là là, il y a 20 ans, en ce qui me concerne.
2: Ouais.
8: J'ai repris cette salle, qui était une salle de cinéma à l'époque. Et je suis arrivé avec l'envie de transmettre du livre théâtre. Et du coup, on a commencé à monter une pièce, deux pièces, trois pièces, quatre pièces. Ça a touché des enfants, des adolescents et des adultes. Et aujourd'hui, je suis plus axé sur les adultes, c'est vrai. Mais ce théâtre est merveilleux parce qu'il est parti de zéro. Et que maintenant, il a une petite histoire et qu'il y a des gens qui l'envient.
2: Effectivement, là, on est juste derrière le château, dans un endroit assez magique. Lorsque vous avez poussé la porte de ce tout petit théâtre, qu'est-ce que vous vous êtes dit ?
8: Tout de suite, il y a une harmonie entre le bois, l'ambiance et la disposition de la salle qui offrait, juste pour celui ou celle qui avait un peu d'imagination, de quoi faire, puisque ça fait 20 ans que ça existe. Voilà. Et qu'il y a eu 21 comédiens qui déambulaient sur cet espace qui est magnifique, qu'on appelle la scène.
2: Vous avez commencé avec des ateliers pour les enfants. Aujourd'hui, vous m'avez dit que ce sont plutôt les adultes qui viennent à vos ateliers. Que viennent chercher ces gens dans vos cours de théâtre ?
8: Au début, le plus souvent, ils venaient chercher, régler un peu des comptes avec une certaine timidité. Pour les parents, il y avait deux versions. Ils me prenaient pour un orthophoniste, pour être honnête, pour certains. Et en plus, je pouvais permettre de sortir d'une inhibition, de bouger, de calculer, de mieux phraser, de mieux s'exprimer. Donc du coup, voilà, il y avait cet aspect-là. Pour d'autres parents, c'était plus radical. C'était c'est moins cher que le cheval, c'est moins cher que le tennis. C'était aussi bête que ça. Mais c'était génial parce qu'il permettait quand même à des gamins d'aller voir une activité. Par contre, pour les adultes, eux, ils venaient chercher quelque chose de différent. Déjà du plaisir.
2: Au bout de 20 ans, Florent, vous avez créé de vraies générations.
8: Ouais, il y a eu de tout. Il y en a qui sont devenus artistes, d'autres qui ont ouvert des portes du conservatoire, d'autres qui produisent, d'autres qui font de la scénographie. Puis j'en ai qui deviennent des merveilleux comptables, des merveilleux bouchers. Il y a eu de tout, mais ça a permis vraiment d'impulser, de gagner en assurance pour certains, de découvrir le plaisir du mot, du verbe. Si jamais un jour je devais faire la fête avec tous ceux qui sont passés au Picoussio Théâtre, je crois que ça ferait une bonne moitié du village.
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1: 6h19, c'est votre rendez-vous les gens d'ici. Tous les jours, nous mettons en lumière une personnalité qui fait briller notre région. Elle se confie au micro de Romain Bruno. Et aujourd'hui, sortez vos crayons de couleur. À l'honneur, une personne qui, grâce à son invention, transforme les dessins de vos enfants en véritables dessins animés. Direction le 11e arrondissement pour retrouver Romain Bruno. Romain, vous êtes avec cette créatrice de génie.
9: Eh oui, je suis avec Claire Failly. Elle est artiste et auteure. Claire, bonjour.
10: Bonjour.
9: Vous donnez vie aux dessins des enfants avec cette collection de livres, cahier de dessins animés. On ouvre ce livre, qu'est-ce qui se passe? Expliquez-nous un petit peu votre idée.
10: Alors c'est magique, ça marche très simplement. C'est un livre à lire et colorier qui se transforme en dessin animé. Je colorie ma page, je la prends en photo à travers l'application Bling Book et instantanément, mon coloriage se transforme en dessin animé qui me raconte une histoire. La page d'après fait la suite du dessin animé et quand on a tout colorié, ça crée un dessin animé complet de 4 minutes pour les petits livres, de 8 minutes pour les grands livres qui raconte une histoire continue.
9: Il y a plein de thèmes.
10: On a plein de thèmes, on a par exemple les sciences avec les dinosaures ou la mer, on en a sur les contes avec les fables de La Fontaine, on en a sur les héros avec le petit prince, le petit Nicolas, les schtroumpfs, etc. Et puis on en a sur les artistes avec Monet, Van Gogh, Picasso et plein d'autres.
9: D'où vous est venue cette magnifique idée de cahier de dessins animés?
10: L'idée de départ, c'était de donner un nouveau souffle au livre sans le remplacer. Et là, on va ramener la force du numérique avec la force du travail de l'auteur et qui rassemble les générations, puisqu'on travaille même avec des EHPAD. On a 300 EHPAD en France qui utilisent nos livres pour faire colorier les grands-parents avec les petits-enfants de passage. Tous ensemble, ils créent des dessins animés.
9: J'ai même entendu dire que ça va encore plus loin que l'animation du dessin, puisque même l'enfant qui colorie peut apparaître au final dans le dessin animé.
10: C'est ça qui est formidable, c'est qu'une fois qu'on a fait son dessin animé, l'enfant peut aussi, avec l'application Bling Book qui est gratuite, faire un selfie et même enregistrer sa voix. Et là, il devient le héros du dessin animé. C'est lui l'acteur. Il va répondre aux questions que ses propres coloriages lui posent. Donc, il écoute l'histoire qu'on lui raconte ou bien, en plus, il peut raconter la sienne et jouer tel un acteur.
9: Une idée comme ça, création de ce cahier de dessins animés, c'est forcément récompensé.
10: Alors, nous avons été récompensés par le concours Lépine. On a eu la médaille d'or du concours Lépine en 2018. Donc, merci pour la médaille d'or.
9: Cahier de dessins animés, Blink Book. On avait avec nous Claire Failly. Merci Claire.
10: Merci beaucoup.
9: Maintenant, je vais prendre mes petits crayons de couleur et je vais m'attaquer à créer un dessin animé. Promis, je ne déborde pas en plus.
10: Ah, si vous débordez, ce n'est pas grave, puisque la technologie va reconnaître le dessin. Ouais. Et donc, au final, le résultat est très beau, même si l'enfant de 3 ans a gribouillé son dessin.
9: J'ai 40 ans.
10: Ça marche aussi.
1: Merci beaucoup Romain Bruno et merci à votre invité Claire Failly, artiste et auteur des cahiers de dessins animés. Et pour voir ce que ça donne, et c'est vraiment très étonnant, n'hésitez pas à les retrouver dès maintenant. La vidéo étonnante de ce cahier animé filmé par Romain sur nos réseaux sociaux, Instagram et Facebook, ici Paris-Île-de-France. Vous tapez ça dans la barre de recherche et vous allez nous trouver très très vite.
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1: Bonjour Médéric Ascacérus.
2: Bonjour Philippe, bonjour à tous.
1: Notre linguiste marseillais. Vous m'inquiétez, Médé, vous avez un drôle de regard inquisiteur ce matin. Là.
2: Inquisiteur ?
1: Ouais, un petit peu, oui.
2: Mais confesseur peut-être.
1: Ah.
2: Je vais commencer par une question. Êtes-vous capable de résister à la tentation ? Est-ce que vous êtes capable de résister à, je sais pas moi, un bon aioli provençal?
1: Ah, c'est difficile.
2: L'aioli complet, hein.
1: Oui.
2: Avec tous les légumes, la morue, et gras d'ail dans la sauce. Moi non, j'avoue. Est-ce que vous êtes capable de résister à une daube qui a mijoté pendant des heures et qui embaume la maison?
1: Ah, c'est compliqué.
2: Un morceau de gâteau des rois au frit confit bien pégueux.
1: Ouais.
2: Êtes-vous capable de résister? Ça, je sais que non. Un chichi fraîchi, tout chaud et bien sucré. Et voilà. Alors, je parle que des désirs gustatifs, que du plaisir de la chair. Car je pourrais aussi vous poser des questions sur les plaisirs de la chair et vous interroger sur votre capacité à résister à la tentation. Mais ce n'est pas mon rôle. Je ne suis ni confiseur, ni confesseur. En revanche, certains en entendent de belles. La semaine dernière, plusieurs temps forts religieux ont commencé, le ramadan pour les musulmans, mais aussi le carême pour les chrétiens. C'est dans ce cadre que l'on m'a envoyé un lien vers le podcast Carême dans la ville, réalisé par des dominicains, avec l'épisode du 22 février, au titre forcément alléchant, Confession marseillaise. Et je n'ai pas résisté à la tentation, j'ai écouté. Et vous aussi, vous allez écouter. C'est le frère Clément Binachon, du couvent de Saint-Lazare à Marseille, qui parle. Et voilà cette drôle de confession marseillaise, avec l'accent, ou pas.
3: Confession marseillaise. Après avoir jeûné 40 jours et 40 nuits, Jésus eut faim. Matthieu, chapitre 1, verset 2. Marseille, il y a quelques années, dans un confessionnal. Bénissez-moi mon père parce que j'ai péché. Je dois vous confesser, mon père, que j'ai peur que d'avoir été infidèle. C'était la semaine passée. Je prenais mon café tranquille à mon poste habituel en terrasse au-dessus de la plage des Catalans. Et là, il y a une petite que le bon Dieu avait drôlement bien proportionné, qui a eu la mauvaise idée que d'aller piquer une tête là sous mes yeux. Eh bien, je ne vous cache pas que ce spectacle m'a un peu émotionné. Et c'est ça que je voudrais confesser. Vous me pardonnerez cet exemple pagnolesque, mais il me semble éclairer une confusion courante.
2: Ah, la petite des Catalans. Alors voilà, oui, je vous résume l'essentiel de cet épisode. Ce n'est pas un péché que d'éprouver la tentation, le désir, l'envie, tant que vous n'y succombez pas. Bon, on en parle de l'accent. On sent que frère Binachon essaie d'imiter l'accent marseillais, mais sans se lâcher totalement. Ça donne l'accent, avouons-le, très bizarre, hein, une imitation pas trop réussie, mais il faut savoir faire preuve de clémence, et donc on pardonne volontiers à frère Clément Binachon. Vous remarquerez qu'il est resté sobre, hein. Il aurait pu

0: 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Wichizef, petit guide à l'usage des étrangers du sud du péage d'Arras en vacances dans notre belle région.
1: Je ne vais pas vous apprendre que la vie est injuste. Ne vous inquiétez pas, je vais bien, mais force est de constater que la vie est injuste. Prenez par exemple la silhouette des gens. Il y en a de toutes sortes, des petits, des grands, des roux, des blonds, des crépus, courts, longs, carrés, minces, gros ou ronds. Viens avec nous chez les barbapapas. Mais pour certains, la vie est plus dure que d'autres. L'exemple le plus frappant que la vie est injuste, c'est quand ma grand-mère disait en parlant d'une de mes matantes qui essayait à toute fin de maigrir, mais sans succès, quel malheur. Elle peut faire ce qu'elle veut, mais chez elle, tout fait penche. Ne paniquez pas, Wikizef est là pour vous aider. Tout fait penche. Rassurez-vous, il n'y a rien qui penche et qui va peut-être caire. Non, tout fait penche.
0: Traduction.
1: Tout fait ventre. Ventre, une panse, un penche. Pour illustrer ce que c'est qu'un penche, il suffirait que je me mette de profil. Et vous verrez que là, il n'y a pas que pour ma tante que tout fait penche.
0: Définition.
1: Tout lui fait penche, tout lui profite. C'est le malheur des bons vivants. Quel rapport avec la justice de la vie? Il y en a des. Ils peuvent manger ce qu'ils veulent et ils grossissent pas. Je n'ai même vu manger des tartes au chou qu'à longueur de journée, elles étaient au mas, elles pouvaient passer derrière une affiche, on l'a décollé du mur. Et d'autres, ils regardent la vitrine.

pâtissier, ils prennent un kilo. Alors, je vous dis pas si on en mange. Le pire, c'est que dans mes prises de sang, les triglycérides, impeccable, c'est le seul truc qui est pas en gras. Alors, je sais pas ce que je range là-dedans, moi. Mais ce qu'il y a de plus sûr, c'est qu'il y a plein de trucs. Une penche, c'est un logement social. C'est en cela que la vie est injuste. Et en même temps, on peut y avoir une sorte de résignation. À la question, t'aurais pas un peu grossi? C'est mieux de répondre, qu'est-ce que tu veux? Chez Mie, tout fait penche, que de se vexer.

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1: 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Émilie Mazoyer et Serge Lama.
2: Bonsoir Serge.
3: Bonsoir.
2: Merci beaucoup de nous accueillir.
3: Ben, je vous en prie.
2: Je vois qu'il y a un sacré gang autour de vous. Il y a Louana qui est là, que vous découvrirez dans le film. On en parlera tout à l'heure, c'est votre épouse. Il y a David Serrero, bonsoir.
4: Bonsoir, je suis l'autre épouse.
2: Dans vos rêves, David.
4: J'aurais adoré. Mais...
2: Vous êtes le réalisateur d'un film qui sort demain, un grand film documentaire sur vous, Serge Lama.
3: Oui, c'est un biopic. Il a réussi, David, à faire que ce soit. C'était une interview poussée très loin, qui et qu'il a tiré au biopic. Il a accouché au-delà des mots, avec les images, à faire des choses formidables. Et ça a été un moment où je suis sorti de cette interview qui a duré 4 heures, un peu fatigué, mais je crois que j'ai jamais dit autant de choses depuis que je suis interviewé, depuis mes débuts.
2: Je veux bien le croire, parce qu'effectivement, dans ce film, de manière très naturelle, j'ai l'impression, vous revenez comme ça sur le grand film de votre vie, votre carrière, et j'imagine que vous avez souvent été sollicité pour ce genre de projet. Mon petit doigt me dit qu'avec grâce, mais fermeté, vous avez souvent refusé. Qu'est-ce qui a fait que vous avez accepté le projet de David ?
3: Mais parce qu'on a fait l'interview d'abord, et que je savais qu'on avait un matériel formidable, et que, à partir de ce matériel, avec le caractère que j'ai deviné chez David dès le premier jour, le professionnalisme, j'ai su que ça serait un beau projet de le faire comme ça.
2: David, vous y avez cru, vous, au moment de le demander, au moment de dire à Serge Lama, je ferais bien un film.
4: Déjà, je prends une seconde pour absorber ce qu'il vient de dire.
2: Oui.
4: Parce que c'est quand même un monument, ce grand monsieur. Effectivement, c'est quand vous avez une chance de parler à un grand maître, vous devez d'être à son écoute. Et surtout, j'ai un grand respect pour son CV, pour tout ce qu'il a fait. C'est quelqu'un qui fait partie du patrimoine, qui fait partie de l'histoire française et l'histoire de France. Il y a un tel public qui va des jeunes de 20 ans, il y a des rappeurs qui me disent « Waouh, tu fais un film sur Serge Lama !» Mais et qui me disent qu'ils ont écouté vraiment les musiques de Serge, qui ont grandi en écoutant les musiques de Serge, parce que justement, on croit que le rap, c'est l'opposé de la chanson française, alors en fait, c'est l'inverse.
2: C'est la continuité.
4: C'est la continuité, c'est une évolution, c'est comme de Picasso et Rembrandt avant, quoi. C'est une évolution de cet art. Et bien entendu, quand vous avez une opportunité comme ça, quand vous avez déjà un grand contact, et je rends hommage vraiment à l'épouse de Serge, Louana, qui, où j'avais une petite alarme, où tous les 2 jours, je la relançais, et qui finalement a capitulé, a cédé, et c'est vrai que Serge, un jour, je pense que c'était, vous savez, c'était le bon moment, la bonne période, le bon projet, la bonne personne, et il a été, dans le film, vous le verrez comme vous le verrez jamais.
2: Vous aimez passionnément le travail de Serge Lama. Je vous sens évidemment fan dans ce que le mot a de plus joli, hein, de plus tendre. Est-ce que c'était une difficulté pour vous de l'interviewer, parfois à la dure, parce que vous lui faites parler de moments de sa vie terribles, des drames, des deuils, des pertes, etc. Vous l'adorez. Vous n'aviez pas envie de lui faire de peine, mais vous aviez envie d'être complet. Comment vous avez fait ?
4: C'est une très bonne question, mais en fait, c'est tout l'art en fait de l'interview. En fait, vous connaissez ça très bien. Vous faites ça magnifiquement bien. C'est
2: merci.
4: En fait, parce que j'approche pas Serge comme un, comme un journaliste, avec tout le respect que j'ai pour les journalistes, mais je l'approche vraiment comme un réalisateur qui écrit le film de sa vie au moment où il parle. Parce qu'en fait, on ne sait pas ce qu'il va dire. Ça, la beauté du documentaire, moi qui viens du théâtre, c'est ce qu'il y a de plus théâtral, c'est dans le documentaire, parce que tout est spontané. Et Serge qui a fait du théâtre, Sacha Guitry, qui a toujours été un homme d'une fougue théâtrale, de grands mouvements, de grands gestes.
2: Et le sens de la formule.
4: Que voilà, on a envie d'écrire sa vie. Et en fait, Serge aujourd'hui, c'est le résultat d'une équation. Et on peut pas comprendre le résultat de l'équation si on n'a pas compris tous les chiffres. C'est pour ça que je pose un moment dans le film, est-ce que il aurait eu la carrière qu'il a eue s'il n'avait pas eu cet accident?
2: On parle de l'accident de l'été 1965, voilà, sur la route, en tournée, où malheureusement votre compagne est décédée, le frère d'Enrico Macias, qui était le chauffeur de la voiture, est décédé également. C'est un souvenir évidemment terrible, mais ce qui est fou dans le film, c'est qu'on réalise à quel point de cette situation si noire, si désespérée, naît quelque chose de magnifique, notamment un concert de soutien. Je n'avais pas connaissance de ce concert.
3: Oui, c'est hallucinant.
2: À l'Olympia.
3: Hallucinant, parce que toutes les stars de l'époque se sont venues faire un concert pour moi à l'Olympia, ce qui m'a permis, j'avais pas les moyens de survivre pendant,
2: parce oui, que fallait ça, payer la convalescence.
3: Ça coûte ouais. cher, toutes les opérations que j'ai eues à chaque fois, j'ai eu 15 ou 16 opérations, à chaque fois, c'est lourd, hein, il faut faire venir des ambulanciers qui me descendaient, enfin, ça a été une période très dure et grâce à ce mouvement de gens que je ne connaissais pas.
2: On va les citer, Serge. Il y avait Brassens, alors que vous connaissiez.
3: Brassens, oui.
2: Donc Enrico Macias, Charles Aznavour, Barbara, Marcel Amont, l'Olympia.
3: Ah oui,
2: bah
3: tout
2: complet.
3: Oui, c'est une affiche à l'époque, on n'aurait pas pu les mettre ensemble.
2: Bah c'est ça.
3: Tellement ça aurait été cher.
2: Ouais.
3: C'est extraordinaire. Malheureusement, j'ai pas vu le concert. Et ça m'a fait de la peine. Mais ils sont tous arrivés.
2: Dans
3: le petit appartement de mon ami Marcel Gobineau, qui était mon ami, mon maître, pour une chanson que vous connaissez peut-être, et qui me préservait de mes parents, en quelque sorte, dont il savait que si j'allais chez mes parents, ben c'était la cata pour moi, c'était la fin, parce que je serais mort, parce que j'avais quitté ma famille, et c'était pas pour y revenir, et ça aurait été un drame pour moi de revenir. J'ai été 15 jours, et ma mère, au bout de 15 jours, en avait marre, elle était très contente que je reparte chez Marcel.
2: Et pour vous, c'était aussi le premier pas vers la guérison, puis le fait de rechanter.
3: Oui, oui.
2: Ça, c'était important.
3: C'était une grosse bagarre, parce que j'avais quand même de gros handicaps. Mais la volonté, on peut dire que la volonté fait tout quand on veut. J'ai couru, j'ai marché, j'ai fait tout ce qu'il fallait faire pendant toute ma rééducation, puis dans Paris, j'ai metté les bouchées doubles, je montais en haut de l'Olympia pour chanter dans un tout petit cabaret avec Yves Gilbert, enfin, j'ai fait toutes des choses insensées, si je vous racontais, ça serait trop long, et donc, voilà, c'est ce qui, et puis l'enthousiasme, le désir, l'envie que j'avais, la volonté que j'avais, une volonté qui s'est démultipliée avec l'accident, parce que là, d'où des interviews d'ailleurs après l'accident, qui étaient parfois où je disais je vais devenir vedette, je vais devenir star, je vais devenir où on aurait pu me prendre pour un prétentiaire, alors que je, non, mais je voulais et j'avais tellement besoin de le dire pour me persuader moi-même que j'allais y arriver, et j'y suis arrivé.
2: Le public, on s'en rend bien compte dans le film de David, Serge, vous le dites, c'est pour eux que vous avez fait, que vous faites, que vous ferez absolument tout. Donc, ils n'ont pas la parole, mais ils sont là, vraiment, dans le film. Est-ce que vous pouvez tenter de m'expliquer votre relation quasi amoureuse avec le public ?
3: Ben, c'est une passion, vous savez, c'est comme une passion dans la vie. C'est j'ai la passion des gens déjà. J'aime les gens et j'ai la passion de ce public qui est pas obligé de venir tous les soirs. On est étonné qu'ils soient là parce que c'est ils sont pas obligés. Ils payent les places. Et c'est dur pour eux. Et ils viennent. Ils viennent. Et là, vous avez tout à leur donner et tout à leur apporter. C'est mystérieux, cette sorte d'entente qu'il y a entre celui qui fait et ceux qui écoutent et qui entendent et qui applaudissent. C'est une sorte de mystère très grand, mais qui est magnifique.
2: J'ai l'impression, en vous écoutant là et en me rappelant de vos paroles dans le film, presque vous aimez plus le public que la musique.
3: Ah, je croyais que vous alliez dire que le métier.
2: Oui, alors que le métier, ça je m'en doute un peu.
3: Alors oui, que le métier, oui.
2: Ouais, et que la musique.
3: Et que la musique, c'est-à-dire...
2: Une chanson. Est-ce que vous aimez plus parlons de satisfaction.
3: J'aime écrire. Je suis jamais satisfait, forcément, comme tous les chanteurs vous le diront, ouais, de ce que j'écris. Mais à l'arrivée, quand je donne au public, c'est le public qui décide. Et donc, c'est le public qui gagne la partie à tous les niveaux. Pour moi, à mes yeux, sans le public, tous autant qu'on est, et tous les gens d'ailleurs qui sont dans ce docu, sans le public, ils seraient rien. C'est le public qui décide de même un homme de télévision comme Nikos, ouais, que même lui, c'est le public qui a fait ce qu'il est, et on doit tous être reconnaissants à ces braves gens qui viennent vous ou vous applaudir ou vous regarder à la télévision. Et c'est un mystère extrêmement grand que tout ça.
4: Je trouve que, si je peux pas juste d'ajouter David, un mot par rapport, oui, à ça, c'est je trouve que les musiques de Serge, les paroles de Serge, c'est pour moi une plateforme pour montrer tout son amour. Je parle en mon nom, hein. Je parle pas au nom de Serge, mais je trouve que c'est une plateforme de l'amour qu'il a envers le public. Parce que la façon avec laquelle il a démarré son métier n'a rien à voir avec les chanteurs d'aujourd'hui. C'est justement les chanteurs d'aujourd'hui n'ont pas l'art et le travail avec le
2: cabaret, le ou ces choses-là.
4: Il a démarré, ouais, au cabaret. Vous avez, ouais, comme il dit Patrick Sébastien, 5 personnes qui t'écoutent pas.
2: C'est et, ça. Et il dit ça dans le film, c'est très vrai.
4: Il a appris à monter, à descendre, à revenir. On en parlait juste avant que vous arriviez, à des tunnels.
3: Conquérir.
4: Conquérir.
3: En permanence, parce que sur une carrière aussi longue que la mienne, rien n'est jamais acquis. C'est toujours une conquête permanente. C'est-à-dire que vous avez des zones plates, des zones formidables, des zones plates, des zones formidables. Et une carrière de 60 et quelques années comme la mienne, c'est comme ça. Mais néanmoins, je faisais quand même des 250 et des 300 dates par an. Alors, le public, je le rencontrais. Et c'est comme ça que je l'ai conquis et conservé. Parce qu'ils venaient me voir. Et puis, du coup, ils achetaient mes disques.
2: Et puis, ils en avaient aussi pour leur argent quand ils allaient vous voir sur scène. Il y a le témoignage, alors son nom m'échappe, mais vous allez le retrouver, de votre accordéoniste sur la...
5: Serge Thomassy,
2: voilà, qui dit qu'il a fait 500 concerts avec vous, 500 fois la même chanson, jamais la même version.
3: Oui, bah oui.
2: Vous avez fait ça toute votre carrière, réinventer vos titres, vous renouvelez chaque soir, il n'y a pas une once de paresse en vous.
3: Non, ben c'est ma nature. Puis vous savez, le public est différent tous les soirs et il faut que nous soyons à l'aune de ce qu'on ressent du public. Le public n'est pas pareil un soir sur l'autre et vous êtes différent grâce et à cause du public. Donc oui, puis le bonheur de il y a toujours deux ou trois façons de chanter une chanson. Ouais. Et il faut, selon le public, ben vous chantez comme ça ce soir-là, puis comme ça un autre soir, et puis encore une autre façon, un autre soir. Alors, tout ça, ça se travaille, ça c'est à l'intérieur de vous, et c'est l'instinct. Moi, je suis un mec d'instinct. Moi, j'ai toujours travaillé avec l'instinct, là, un truc qui me pousse, quoi.
2: Ouais, c'est de la chanson artisanale, pas industrielle.
3: C'est ça,
2: hein. Eh oui, mais c'est ça s'entend.
4: C'est du made in home.
6: C'est fait à la maison.
2: Cher Serge, dans ce film, il y a des artistes qui viennent parler de vous, des amis. Il y a Michel Drucker, il y a Carla Bruni, et il y a Lara Fabian qui pose une très bonne question. Lara se demande si vous avez conscience de l'influence immense que vous avez sur la chanson française dans tout ce qu'elle a de plus divers. Est-ce que vous avez conscience de ça ?
3: Alors je vous réponds tout de suite non. J'ai pas conscience. Là, je vois que le métier m'a rendu plusieurs hommages extraordinaires depuis 6 mois. Alors, j'ai conscience donc qu'il a dû se passer quelque chose, mais j'ai du mal, moi, à avoir conscience de ça. Et heureusement, parce que sinon, ça serait, à mon âge, c'est pas trop grave, mais ça serait quand même un peu catastrophique.
2: D'avoir le melon, oui, maintenant, en même temps, ce serait
3: oui,
2: dommage.
3: Oui, ça serait un peu tard.
2: Oui,
3: pour avoir le melon, oui. Oui, oui.
2: Ce serait dommage, mais Lara Fabian et tout un tas d'autres artistes vous citent systématiquement, et c'est vrai ce que David disait, vos paroles, votre écriture, forcément ça parle à des rappeurs. Dans le documentaire, on vous entend dire que vous êtes irrémédiablement auteur. C'est ça votre premier métier ?
3: Oui, c'est ça mon premier métier. Je suis un auteur classique. Je suis un auteur j'ai refusé de me laisser mener par la mode de l'époque, hein, qui était au rock, à tout ça. J'ai dit, moi, j'ai pas ma place là-dedans, je peux pas. Alors, j'ai continué à labourer mon champ de vieux paysans, du texte français, de la chanson française, de la beauté des mots, de la résonance, des sujets aussi qui étaient parfois borderline, mais c'était aussi dans mon tempérament, parce que j'étais comme ça.
2: C'est le rôle des poètes, hein.
3: Et donc voilà, donc je crois que j'ai fait tout ce que j'ai pu dans l'écriture à mon niveau, quoi.
2: Bon, ben, on a vérifié, non, Serge Lama n'a pas le melon. Attendez, je tente un truc. Serge Lama, 60 ans de carrière, 25 millions d'albums vendus, 1 million de spectateurs pour votre comédie musicale Napoléon. Toujours pas le melon ?
3: Non, j'ai eu un peu le melon pendant Napoléon. C'est parce que ça a été un événement tellement incroyable que tout le monde venait me chercher, tout le monde venait, jamais personne n'était venu me chercher comme ça. Et j'ai eu un poil, ça a monté là, mais c'est redescendu très vite parce que c'est pas dans ma nature d'avoir le melon, je suis trop lucide.
2: C'était à cause du personnage aussi,
3: oui,
2: Napoléon
3: peut-être,
2: Bonaparte.
3: C'est un personnage qui est lourd à porter. Ouais. Oui, c'est pas un personnage anodin, c'est quelqu'un qui vous laisse des traces et qui vous poursuit même, je dirais. C'est quelqu'un qui vous court après. Alors voilà, c'est comme ça. Je suis passé, mais je m'en suis sorti.
2: Alors, il y a une exclue dans votre film, David. On voit pour la première fois le manuscrit d'une grande chanson, Je suis malade. Alors, à qui on dit merci ?
4: Alors, on dit merci à Louana. On dit merci à Serge d'avoir écrit, mais on dit merci à Louana parce qu'effectivement, on a sorti ce manuscrit. C'est très intéressant, surtout qu'il n'y a pas de rayures.
2: Il n'y a pas une rature.
4: Ça rejoint ce qu'il disait, cette spontanéité de l'écriture.
2: C'est... Mais alors, pour une chanson...
3: Il y a certaines chansons, effectivement, que j'ai... pas toutes, hein, mais que j'ai... écrit d'un G, on peut dire, quasiment d'un G, et Je suis malade en fait partie, D'aventure en aventure en fait partie, et il y en a comme ça une dizaine, une quinzaine, parce que j'avais la plume facile, et puis quand j'avais une idée, que j'étais pressé parce que j'avais quelque chose à faire, c'est souvent ça qui poussait, j'écrivais, et je me posais pas de questions, donc j'écrivais bien. Quand je me pose des questions, j'écris plus lentement.
2: Ouais.
3: Les questions vous empêchent d'avancer. Alors, il vaut mieux trouver les réponses.
2: Alors, ceci dit, je suis malade, c'est fou, parce qu'évidemment, tout le monde la connaît, on est content quand le moment du film arrive pour parler de Je suis malade. Oh, il y a votre chat qui est arrivé, Serge. Comment il s'appelle ?
3: Il s'appelle Esprit.
2: Esprit, salut. Qu'est-ce qu'il est beau ?
3: Mais on l'appelle Pichou. Hein,
2: ça, ah, oui. C'est moins chic, mais c'est plus mignon.
4: Oui. Mon ex m'appelait comme ça, Pichou.
2: Oui, Pichou. Pichou.
3: Ah, oui, oui.
2: Alors, comme
4: mais
2: Pichou.
4: Mais t'as combien d'ex, toi ?
3: Ah, ben, avant toi, j'en avais pas.
2: Ça fait plaisir d'avoir votre complicité.
4: J'ai tellement... Je me permets juste de dire un petit truc, mais j'ai tellement d'amour pour ce monsieur. Mais j'aimerais... Tellement, vous avez posé une question exceptionnelle quand vous dites, est-ce que vous vous rendez compte ?
2: Ah, c'est Lara. C'est Lara, la question mais, de Lara Fabian.
4: Je crois qu'il ne se rend pas compte.
2: Non. Voyez.
4: Mais moi non plus, parce que sinon jamais je peux faire un film sur ce monsieur. Mais j'ai tellement d'amour pour ce monsieur, de respect et d'admiration pour ce monsieur que voilà, c'est juste extraordinaire. Donc, le chat, là, je vois, il est tombé, il me fait un peu...
2: Vous avez rendu un homme heureux, hein, Serge, en acceptant ce film. Hein.
3: Oui, oui, mais j'en suis content, mais il faut se rendre compte sans se rendre compte. Tout est là. Parce que c'est toute la difficulté est d'être à la fois spontané et d'être à la fois travailleur, bosseur, et arriver à cet équilibre entre la spontanéité et l'exigence, soit pour l'écriture, soit pour chanter dans un disque, etc. Quand on fait des prises, c'est pour ça que mes disques sont moins bons que moi sur scène, parce que je chante dans un canevas, on est pris dans un prisme on est obligé de chanter droit, on est obligé de chanter bon. Voyez, je suis malade, j'ai fait une prise.
2: Une prise.
3: Donc je suis malade, c'est vraiment écrit d'un coup et j'ai fait une prise dans le studio et elle a été bonne tout de suite.
2: Et elle a changé trois carrières, la vôtre, celle de Dalida, celle de Lara Fabian.
3: Exact.
2: Exact. Là, il y a de la magie, là.
3: Oui, dans cette chanson, il y a sans doute une sorte de magie qui me dépasse. Hein. Ouais. Parce que moi, je n'ai fait que l'écrire.
2: Mais en tout cas, oui, la version studio, la version qu'on passe, nous, à la radio, par exemple, vous aimeriez qu'en fait, il existe une multitude de versions pour chaque fois que vous l'avez chanté en concert, plutôt qu'une version studio.
3: Ah non, elle est parce non que je suis assez contente de la façon dont j'ai chanté Je suis malade en studio. J'étais avec les musiciens, il y avait tout le monde. J'ai balancé la purée, comme on dit dans notre jargon.
4: C'est-à-dire, t'enregistrer, excuse-moi Serge, quand t'enregistrais à l'époque comme ça, c'est il y avait
3: j'étais enfermé dans une petite cabine.
4: C'était avec l'orchestre en live ou c'était d'abord l'orchestre qui enregistrait et après tu faisais la voix.
3: Je suis malade, je vais faire musique en live, en live. Et moi en live. Et la prise, Jean-Claude Petit était là, il a dit OK, quand Jean-Claude Petit lève le doigt, c'est que c'est parce que c'est un
2: oui. Ouais,
3: voilà. Alors
2: donc en fait, c'est une version
3: une
2: en
3: seule
2: concert,
3: version, voilà.
2: Sans public, mais
3: fallait
2: en
3: perdre,
2: concert.
3: Fallait pas perdre la bande. Je dis ça parce que ça arrive.
2: Vous voulez que je vous dise, moi non plus, faut pas que je perde la bande, parce que là, je crois que c'est la fin de ce moment qu'on passe ensemble. Et si je rentre à la radio et que j'ai oublié la bande, eh ben, ça va mal se passer. Hein. Oh là là, je vous jure. Serge, la dernière question, elle est pour vous. À la fin, vous vous adressez au public et vous dites, je vous remercie de penser à moi un peu de temps en temps. J'ai trouvé ça très beau, très humble et très touchant. C'est vraiment comme ça que vous envisagez le rapport avec le public aujourd'hui. Vous pensez à eux un peu de temps en temps ?
3: Oui, je pense à eux un peu de temps en temps et c'est ce que j'ai de plus chaud en moi dans une période où on est plus âgé, plus tout est derrière. Je ferai plus de scène parce que je peux plus et donc oui, c'est ce que je ressens profondément. Le public m'apporte encore par écho quelque chose de très fort.
2: Merci beaucoup.
3: Un écho d'amour.
2: C'est beau comme tout. Merci beaucoup. Le film, sobrement intitulé, hein, David, on n'a pas fait Star Wars.
4: Tout est dans le titre, voilà. Serge Lama, tout
2: Serge
4: est dedans.
2: Lama.
4: Il n'y a rien à rajouter.
2: À partir de
4: Je leur ai appelé, si je devais trouver un titre vraiment autre chose que Serge Lama, le film, je leur ai appelé La Force du Destin.
2: Ah, c'est beau aussi. C'est un opéra en plus.
4: Il y a la Forza del Destino.
2: Oui, hein.
4: Oui, c'est un film. Et je trouvais que voilà, la force du destin. Le destin et la force, c'est deux choses qui lui vont très bien.
2: David Serrero, réalisateur de ce film.
3: On sent que tu le regrettes d'ailleurs.
2: On peut encore changer, non ?
4: On va changer, on peut refaire l'interview.
3: Non, mais la force du destin, on sent que tu le regrettes.
4: Qu'est-ce que tu penses ?
3: C'était une bonne idée. La force du destin, parce que c'est un peu ça.
2: C'est même ça. C'est complètement ça.
3: Oui, c'est complètement ça.
2: Merci beaucoup Serge Lama.
3: Merci à vous.
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8: Bonsoir Émilie.
2: Bienvenue dans Décibel. Ah là là, Yves Bigot, un CV absolument incroyable, en plusieurs tomes, hein, vraiment. Vous avez présenté des émissions, Yves, autant à la radio qu'à la télévision. Vous avez aussi été le patron de chaînes, de radio, de télévision. Mais en fait, votre vraie passion depuis le début, c'est le rock'n'roll, malgré tous ces jobs très importants.
8: Oui, bien sûr.
2: Oui, hein, c'est ça. Ça n'a pas changé. Alors, dans votre dernier livre, donc Jim Morrison, Strange Days à Paris, qui vient de paraître aux éditions Le Mot et le Reste, vous enquêtez sur ces quelques mois que Jim Morrison a passé à Paris. Et Strange Days, jours étranges, c'est le nom d'une chanson des Doors.

0: drôlement bien choisi, parce qu'évidemment, il y a une période très étrange de sa vie, Jim Morrison, quand il débarque à Paris. Vous expliquez dans le livre qu'il débarque en deux fois. D'abord en juin 70, et puis ensuite vraiment en 71. Et vous faites d'ailleurs, dans le début du livre, une salutaire remise en contexte. Il en est où dans sa vie de rockstar, Jim Morrison, quand il débarque à Paris?
1: Il ne veut plus être une rockstar, justement. Il considère que c'est quelque chose de léger, que c'est trop facile pour lui. Il est tellement beau. C'est le sex god de Los Angeles, un Adonis, etc. Et puis il dit, j'ai 27 ans, c'est trop vieux pour être une rockstar. Il veut être reconnu comme un poète, comme un écrivain, comme un cinéaste aussi. Il a fait ses études à UCLA, donc Université de Los Angeles, dans la section cinéma. Donc il vient à Paris aussi donc pour poursuivre ce double rêve du cinéma. Il est fan de Truffaut, il est devenu ami avec Agnès Varda et Jacques Demy à Los Angeles. De poètes sur la trace des écrivains de la génération perdue, Hemingway, Gertrude Stein, Francis Scott Fitzgerald.
0: Tous à Paris.
1: Et compagnie. Et puis aussi, il fuit la justice américaine et le FBI qui le poursuit. Il a été condamné dans un procès à la suite d'un concert à Miami où il est accusé de s'être exhibé face au public. Alors, sans preuve, parce qu'il y a plus de 200 photos qui ont été prises ce soir-là et aucune ne montre qu'il aurait montré son sexe. Et on imagine qu'un photographe ne l'aurait pas raté.
0: Ah bah non. Surtout que d'après ce que disent certaines personnes dans votre livre, c'était difficile de le rater, le sexe de Jim Morrison.
1: Oui,
0: prenait beaucoup de place sur l'écran.
1: Oui, oui, d'ailleurs, voilà. Les autres membres des Doors disent s'il avait sorti, il aurait trébuché dessus.
0: Voilà, enfin, c'était la citation. Non, mais c'est pour dire... Et vous dites, a priori, vous avez lu tous les rapports et tout, vous dites, il a sans doute ouvert sa braguette et il a mis son doigt pour faire une blague. Et en fait, ça a suffi, en tout cas, à la police pour lui tomber dessus. Mais de toute façon, il l'avait dans le collimateur. Vous dites que, comme c'est un héros de la contre-culture américaine, de toute façon, il n'est pas en odeur de sainteté là-bas.
1: Le FBI a créé, sous la houlette de son fameux président Edgar Hoover, un programme qui s'appelle Contel Pro. Et ça, c'est officiel, ce n'est pas du complotisme, qui est destiné à lutter contre les leaders et éliminer les leaders de la contre-culture. Et Jim Morrison est un de ses leaders. Il est un des plus provocants. C'est la plus grande rockstar américaine depuis Elvis Presley.
0: Puis il est férocement antimilitariste aussi. Donc...
1: Oui, ouais. Il vient de publier un morceau qui s'appelle The Unknown Soldier, un clip où il se met en scène comme ça, où il est criblé de balles, comme Saint-Sébastien était criblé de flèches. Et ce procès peut le conduire à un certain nombre de mois de prison dans un des plus dangereux pénitenciers des États-Unis, dans le comté de Dade, en Floride. Et son avocat a reçu des informations selon lesquelles, en fait, le but du FBI, ensuite, ça serait de faire en sorte qu'il soit assassiné en prison. Donc, pour lui, évidemment, fuir, c'est une évidence. Et fuir en France, c'est encore plus évident, parce que c'est le pays dont la culture le fait rêver depuis toujours.
0: Un dernier clou, pardonnez-moi, dans le cercueil de Jim Morrison, alors qu'il n'est pas encore mort, mais qui finalement file vers Paris et donc vers sa mort, c'est une dispute avec les autres membres des Doors au sujet de cet énorme tube.

0: qu'est-ce qu'ils ont fait, Yves Bigot, dans son dos, le dos du chanteur, du poète, du groupe, dans le dos de Jim Morrison, les Doors?
1: Alors, il faut dire que Jim Morrison n'a pas écrit cette chanson Light My Fire, qui est de la plume du guitariste Robbie Krieger. Et donc, pendant que Jim est parti à Londres rechercher son infernal petit ami...
0: Vous la détestez. Hein. Alors, il y a tous les qualificatifs dans ce bouquin. C'est vrai, vous ne l'aimez pas, Pamela Courson.
1: C'est pas tellement moi, hein, c'est tout l'entourage de Jim Morrison à l'époque, son entourage parisien, aussi bien que son entourage californien.
0: L'infernal, vous l'appelez.
1: Et oui, parce que d'abord c'est une junkie et ensuite elle passe son temps à lui échapper. Ouais. Elle le trompe avec son dealer qui est aussi donc son amant, qui est un franco-marocain du nom de Jean de Breteuil, qui est un personnage absolument incroyablement sulfureux.
0: Et oui, donc Jim s'était absenté.
1: Voilà, et pendant qu'il n'est pas là, ben les trois autres Doors et leur manager acceptent la proposition des voitures Buick de utiliser Light My Fire dans une publicité télévisée. Comme Jim n'a pas écrit cette chanson, il ne voit pas pourquoi il serait contre. Sauf que Jim, c'est un hippie. Et que les Doors ont décidé, dès leur début, de tout partager en quatre parts égales, quelle que soit la contribution de chacun. Et quand Jim revient, il est absolument furieux parce qu'il estime que leurs idéaux ont été trahis en cédant à la publicité, donc à ce qui à l'époque est l'établissement commercial américain.
0: Ouais, c'est terrible pour lui, c'est vraiment c'est un affront. Donc, voilà pour le contexte. Jim Morrison, oui, rockstar, mais plus envie de l'être, fâché avec son groupe et à la colle avec Pamela Courson, qui a un stock de conneries quasiment illimité à faire. Tout ça arrive à Paris. Les Strange Days, les jours étranges de Jim Morrison à Paris vont commencer. Donc il arrive en 1971 pour rejoindre sa chérie Pamela Courson.

0: infernale Pamela Courson, comme vous l'appelez, Yves Bigot, dans votre livre, qui donc le mène par le bout du nez, parce qu'en fait, il est quand même très très amoureux d'elle, et il la suit, la piste un peu partout dans le monde. Et là, à Paris, donc, elle vit à moitié avec un type que nous, on ne connaît pas, mais que vous avez bien observé, sur lequel vous avez beaucoup enquêté. C'est donc ce Breteuil, qui est un type qui est un dealer, alors en plus de sinistre réputation, puisqu'on dit que c'est lui qui a vendu la dose fatale qui a tué Janis Joplin.
1: Oui, ça a été vérifié. Hein, il a été vu quelques courtes heures avant dans le motel où était Janis, puis il a fui les États-Unis tout de suite après. Jean-Charles Marie, le tonnelier de Breteuil, comte de Breteuil.
0: On dirait un nom de guerre, c'est son vrai nom.
1: C'est son vrai nom.
0: Incroyable.
1: Son père a été le fondateur de toute la presse francophone en Afrique, donc il a fait fortune, il est cofondateur de l'Express, Croix de Guerre, compagnon de Charles de Gaulle, et il a acquis avec son épouse, Boule de Breteuil, la Villa Taylor, qui est un endroit incroyable à Marrakech, qui maintenant est dans la ville, mais qui à l'époque est à l'extérieur de Marrakech. Ça a été classé monument historique depuis, la Villa Taylor avec son donjon absolument incroyable. Et donc ce fils grandit là, au milieu de Winston Churchill, Picasso, enfin des gens absolus, Brian Jones, Brian Goising, etc., des gens comme ça. Et il est envoyé comme étudiant dans une famille donc richissime, hein, à UCLA, et il devient dealer à Los Angeles d'opium et de hashish, qui lui arrive donc directement de Marrakech, le Maroc, son pays, via le chauffeur marocain du consulat de France à Los Angeles.
0: C'est quand magnifique.
1: Et déjà,
0: ses valises diplomatiques.
1: Et déjà pas mal. Et il va devenir, en fait, il a tout juste 20 ans. Hein. Il va devenir le dealer des stars, donc de Janis Joplin, de Pamela Courson. Il sera le compagnon et le dealer de Marianne Faithfull, avec qui il vit au moment d'ailleurs de la mort de Jim Morrison. Il est aussi le dealer des Rolling Stones quand ils sont dans le sud de la France à Villefranche-sur-Mer, où ils enregistrent le double album Exile on Main Street.
0: À la Villa Nelcote, la fameuse.
1: Exactement, ouais. Au-dessus de Villefranche-sur-Mer. Et évidemment, ils travaillent avec la French Connection et puis aussi avec les producteurs marocains.
0: Et donc lui, il fait partie de l'écosystème parisien de Jim Morrison.
1: Et lui, ben, à travers Pamela Courson, qui donc est sa maîtresse, c'est lui qui l'accueille quand elle arrive à Paris un mois avant Jim pour préparer l'arrivée de Jim à Paris. Et elle va se maintenir comme ça dans cet équilibre en fait entre ces deux personnalités, son double cosmique qui est Jim Morrison, et puis ben, son dealer dont elle a besoin, elle est héroïnomane. Hein. C'est un personnage assez incroyable. Pamela, elle est très jeune. Hein. Quand Jim meurt, elle a 24 ans. C'est une très très belle petite rousse aux yeux bleu vert. Elle a rencontré Jim au tout début des Doors, quand ils se produisent au London Fog, un club minuscule de Los Angeles qui n'est pas plus grand que votre studio ici à France Bleu, Émilie. Et donc Jim a une passion pour elle qui, au moment où ils arrivent à Paris, est plus de l'ordre d'ailleurs paternel que véritablement amoureux. Les quelques témoins français, dont Philippe Dalecki, le guitariste que j'ai rencontré, me disent « mais ils ne couchaient plus du tout ensemble à cette époque-là ». Mais Jim se sentait totalement responsable d'elle, parce qu'elle avait cru en lui quand il était rien, et elle était la seule personne qui le comprenait.
0: Alors vous racontez dans le livre, on va pas évidemment révéler toutes les anecdotes, mais il a fait des trucs, pas qu'à Paris d'ailleurs, en France, Jim Morrison, il a notamment assisté au tournage d'un de nos grands films musicaux cultes, vous lirez ça dans le livre d'Yves Bigot. Lui, Jim, n'est pas héroïnomane, en revanche, ça picole.

0: Alabama Song des Doors. Alors oui, ça boit du whisky, de la bière. Voilà, il a une vraie addiction à l'alcool, Jim Morrison. Et donc, sa vie parisienne, c'est se balader, essayer quand même de visiter des endroits comme tout bon américain fan de littérature et d'art, picoler, voir ses copains. Donc vous citez, oui, Agnès Varda, Jacques Demy. Et en fait, c'est assez calme, sa vie parisienne. On se dit pas, il va mourir dans 3 semaines.
1: Non, c'est vrai qu'il boit beaucoup, mais vous l'avez dit, il participe beaucoup de la vie culturelle française, ouais. Il va énormément au cinéma, c'est un fan de cinéma alors qu'il ne parle pas français, mais il va voir les films, plusieurs films par jour, il se promène beaucoup dans Paris, il s'arrête aux terrasses des cafés les plus célèbres de Paris, hein. Ça va de la Palette au Flore, ouais. Les Trois Magots.
0: Vous dites qu'il va chez les bouquinistes aussi, enfin voilà, tout ça, ça l'intéresse,
1: oui, bien
0: il va
1: sûr.
0: Sur les quais, dans le Marais.
1: Il achète du fromage, des fraises, etc., des bijoux pour Pamela. Et puis, il se rend une quinzaine de fois dans le club le plus célèbre d'Europe continentale à l'époque, le Rock'n'Roll Circus, où il va faire la connaissance, notamment alors, du patron Sam Bernett, mais aussi de Johnny Hallyday, de Richard Bohringer.
0: Alors, je me fais toute innocente ici en vous posant la question, mais pourquoi est-ce qu'il y a un mystère autour de la mort de Jim Morrison ? On est d'accord sur la ville, Paris, on est d'accord sur la date, 3 juillet 71, on n'est pas exactement d'accord sur le lieu, c'est ça ?
1: C'est encore plus compliqué que ça, puisque vous avez des gens qui, aujourd'hui, pensent que Jim Morrison est toujours vivant.
0: Oh.
1: D'ailleurs, il y a un documentaire sur Apple qui dit qu'en fait, on a retrouvé Jim Morrison dans l'État de New York, à Syracuse, grâce à un post sur Facebook.
0: Non, j'adorerais, il serait sur une île avec Elvis.
1: Non, mais justement, cette mort déclenche tous les fantasmes. C'est les fantasmes de Rimbaud à Aden, de Gauguin dans le Pacifique, Jim Morrison qui voulait fuir justement son statut de rockstar et l'Amérique. Voilà, serait parti vivre en Afrique ou dans le Pacifique.
0: Ouais.
1: Bon, il est vraisemblablement bien mort et bien enterré au Père Lachaise, mais les circonstances de sa mort sont incroyablement troubles et peu claires. Alors, la version officielle, c'est qu'il va au cinéma avec sa compagne, donc Pamela Courson. En sortant du cinéma, ils vont dans un restaurant asiatique. Puis, ils rentrent chez eux, 17 rue Beautreilly, 3e étage droite.
0: Oh, vous êtes allé voir l'appartement ? On peut pas ? Non, c'est chez quelqu'un.
1: C'est chez quelqu'un. Alors, j'y suis pas allé récemment, mais j'y étais allé pour un documentaire filmé à l'intérieur. Appartement très bourgeois du 4e arrondissement.
0: Donc, il rentre chez lui.
1: D'après Pamela, il visionne les films des vacances parce que pendant leur séjour à Paris, ils sont allés à Londres, ils sont allés en Corse, ils sont allés en Espagne, ils sont allés à Marrakech, dans la Villa Taylor, de la mère, donc du fameux Jean de Breteuil dont on parlait tout à l'heure. Et puis, ils vont se coucher. À un moment, Jim se réveille, il va pas bien, il a des problèmes pour respirer, etc. Bref, il part dans la baignoire prendre un bain pour voir si ça va mieux. Pamela se rendort. Elle se réveille, il vomit. Ça va pas, mais il lui dit, t'inquiète pas, elle retourne se coucher. Et quand elle se lève, elle le trouve mort dans la baignoire.
0: Donc ça, c'est la version officielle.
1: Ça, c'est la version officielle qui sera validée par... alors, la version, en tous les cas, sa mort dans la baignoire, c'est les pompiers qui le sortent de la baignoire, qui essaient de le ranimer, mais c'est trop tard, il est mort. C'est la version que donnent Agnès Varda et Alain Ronet, qui est l'ami franco-américain de Jim Morrison, qui habite chez Agnès Varda. Ils travaillent sur le scénario du dernier tango à Paris, ensemble. Et c'est celui qui sera validé par la police qui délivrera le
0: certificat
1: permis d'inhumer. Donc, crise cardiaque dans la baignoire. Voilà, à 27 ans.
0: Après, il y a un monsieur qu'on connaît tous, d'ailleurs vous l'avez déjà entendu dans Décibels, il s'appelle Sam Bernett, grand animateur radio, et donc vous l'avez cité tout à l'heure, directeur artistique du Rock'n'Roll Circus, ce club rock parisien, et lui il a une autre version.
1: Oui, et où Jim Morrison donc, s'est rendu très souvent, manger du chili con carne avec Johnny Hallyday en parlant de cinéma toute la nuit, buvait des vodkas et des bières au bar avec Richard Bohringer en essayant de se parler parce que l'un parlait pas anglais et l'autre pas français. Donc, voilà, mais ils arrivaient à trouver moyen d'échanger. Et ce que raconte Sam Bernett, et tout porte à croire évidemment que c'est la bonne version, c'est que Jim serait arrivé passé minuit au Rock'n'Roll Circus. Sam l'accueille en bas des marches comme d'habitude, lui donne sa bouteille, et puis Jim est très nerveux, il regarde sa montre plein de fois, et puis il regarde l'escalier d'où doivent descendre donc des personnes, et puis arrivent deux personnes, donc des dealers hein, connus comme tels, qui lui disent la livraison de Pam est arrivée. Et plus tard, la vestiaire du Rock'n'Roll Circus vient voir Sam en disant Sam, quelqu'un est enfermé dans la porte des toilettes hommes et depuis une demi-heure et on a beau tambouriner, voilà, on n'arrive pas à ouvrir et il n'y a que Sam qui peut prendre la décision de faire fracasser la porte et ouvrir. Et quand c'est le cas, ben, il découvre Jim Morrison, qui est donc assis sur le trône des toilettes, la tête entre les genoux. Donc, il prend délicatement sa tête entre ses mains, la relève, la voit un filet de bave qui rose qui coule au coin de sa bouche, et un regard assez vide. Il fait appel à un médecin qui est un client de la boîte, hein, qui vient là régulièrement, et ce médecin l'examine et dit « cet homme est mort, il n'y a plus rien à faire ». Là-dessus, les deux dealers débarquent et disent « mais pas du tout, il a l'habitude, nous il fait ça tout le temps, vous inquiétez pas, on s'en occupe, hop, hop, hop ». Il l'emmène et il l'embarque dans une voiture, alors qu'ils sortent par l'Alcazar, qui est donc un club qui se situe au-dessus
0: du
1: Rock'n'Roll Circus, et ils sortent par la rue Mazarine, alors qu'il y a une rue qui est à sens unique et qui est beaucoup plus discrète, on va dire, que la rue de Seine, qui est très passante, où est l'entrée officielle du Rock'n'Roll Circus. Et là, ces dealers emmènent donc le cadavre de Jim Morrison rue Beautreillis, donc l'appartement qu'il occupe avec Pamela Courson, le mettent dans la baignoire. Là aussi, il y a encore tout un tas de choses mystérieuses. Alors, pourquoi le mettent-ils dans la baignoire et mettre de l'eau chaude? C'est pas pour essayer de le réveiller, mais du coup, ça va masquer l'heure de la mort. Donc, pour eux, ils ont besoin de couvrir leurs traces, oui, évidemment, parce que s'il y a une enquête, ils risquent d'être inquiétés, c'est eux qui ont vendu la dose mortelle à Jim Morrison. Et à partir de là, tout va se raconter de vrai et de faux. Par exemple, la biographie la plus connue américaine, celle de Stephen Davis, raconte que quand les pompiers sont arrivés, ils auraient dû casser un carreau de la salle de bain pour pouvoir entrer. Donc ça voudrait dire que Jim s'est enfermé
0: dans la salle de bain tout seul.
1: Tout seul, donc il était vivant.
0: Ouais.
1: Quand il l'a fait. Mais rien ne corrobore ça. Ça, c'est ce qui aurait été raconté. Alors, selon vraiment l'enquête très difficile à faire, hein, parce que d'abord un grand nombre de protagonistes sont décédés aujourd'hui, et puis ensuite tout le monde a menti dans cette histoire. Et on est à une époque, au printemps 1971, où le journalisme d'investigation n'existe quasiment pas à Paris, et en plus, personne ne sait quasiment que Jim Morrison est à Paris, il est là incognito. Que ça soit les pompiers, les médecins légistes ou la police qui vont venir entendre dire que ce James Douglas Morrison, ils n'ont pas la moindre idée de qui il s'agit, c'est juste un citoyen américain. Eux, ils n'ont pas idée qu'on en parlera encore aujourd'hui,
0: oui,
1: vous
0: ça.
1: Et moi.
0: Ouais. Et que c'est un des plus célèbres du club des 27. Voilà,
1: exactement, et donc ils vont totalement bâcler l'enquête. Donc, ce qui s'est vraisemblablement passé, c'est que quand Pam découvre Jim Morrison inanimé, sans doute mort, déjà dans sa baignoire, donc amenée par les dealers déjà morts, elle appelle Jean de Breteuil, en douce, au secours.
0: Eh oui, au secours mon dealer, ouais.
1: En plus, elle ne parle pas français, Pamela, ouais. Donc de toute façon, elle est totalement démunie pour ce qu'il faut faire. Et Jean de Breteuil serait venu à ce moment-là, et c'est lui qui raconte cette histoire de vitre brisée. Mais pour couvrir le fait que Jim était déjà mort, ouais, et pour se couvrir lui-même, puisque, en fait, il va tout de suite après devoir fuir à Marrakech chez sa mère, se cacher pour être au Maroc, et donc non extradable. Avec Marianne Faithfull, qui était sa compagne, avec qui il vivait à l'hôtel, le fameux hôtel de la rue des Beaux-Arts. Donc très vraisemblablement, Jim Morrison est effectivement mort dans les toilettes du Rock'n'Roll Circus et a été ensuite conduit dans la baignoire de la rue Beautreillis. Maintenant, ce qui est toujours incompréhensible aujourd'hui, c'est pourquoi Jim Morrison, qui détestait l'héroïne, qui n'en avait jamais pris de sa vie, qui luttait contre, qui n'arrêtait pas de lutter avec Pamela, sa compagne, pour qu'elle
0: cesse
1: de se droguer. Il avait dit à Alain Ronet, dans l'après-midi qui précède sa mort, il avait dit, tu sais, ne t'inquiète pas, si Pamela parle de suicide, elle a choisi la mort, alors que toi et moi, nous avons choisi la vie. Or, c'est lui qui va mourir ce soir-là. Donc, ça n'a aucun sens. Qu'il ait pris de l'héroïne comme ça dans les toilettes du Rock'n'Roll Circus. Ça n'a absolument aucun sens. Pourquoi l'a-t-il fait ? Ou pourquoi l'aurait-il fait ? Je suis incapable de le savoir. Et quant à savoir quelle est la bonne version, on a tout porte à croire que c'est la version, bien sûr, de Sam Bernett qui est la bonne, parce que elle s'oppose à la version de Pamela Courson, qui est une junkie. On sait bien que les junkies ont tendance à raconter n'importe quoi, à vivre dans le fantasme, et surtout à vouloir couvrir leur propre fils. Après, il y a encore un dernier élément, malgré tout, qui m'a été donné par Robbie Krieger, le guitariste des Doors, et qui m'a dit, mais Jim Morrison, sans doute, ce qui explique à la fois son alcoolisme et son mode de vie extrême, qu'on peut considérer comme étant suicidaire, et qui peut expliquer aussi qu'il ait pu mourir de mort naturelle, finalement, dans les toilettes du Rock'n'Roll Circus, c'est qu'il souffrait de rhumatisme articulaire. Alors, ça n'a rien à voir avec l'arthrose ou avec des rhumatismes normaux, c'est une maladie cardiaque, et souvent, les gens qui en souffrent meurent avant leurs 30 ans d'une insuffisance cardiaque. Donc, il y a aussi cette possibilité comme il n'y a pas eu d'autopsie, on ne saura jamais, mais qu'il soit mort ce soir-là, juste d'un arrêt cardiaque sans lien avec le fait qu'il aurait consommé l'héroïne qu'il avait achetée pour Pam.
0: Ou alors, bien vivant et bien heureux sur une île, la fin, The End, c'est le nom du chapitre dans votre livre, Yves Bigot. Vous le lirez, The End, et vous vous ferez une idée.

0: Je vous recommande la lecture de Jim Morrison, Strange Days à Paris. Yves Bigot, merci. Comme d'habitude, c'était superbe.
1: Merci beaucoup à vous, Émilie.
0: Et bravo à votre éditeur, Le Mot et le Reste. Décidément, que de beaux choix éditoriaux. À bientôt, Yves.
1: À bientôt, Émilie. Merci encore.
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3: Bonjour à toutes et à tous. J'espère que vous allez bien en ce mardi. Nous pensons évidemment fort à vous qui êtes au cœur des incendies en Gironde, dans les Landes, le Var et ailleurs, et qui avez peut-être dû évacuer et peut-être même perdu votre maison. Bon courage également à tous les pompiers qui luttent pour stopper cette vague d'incendies. Alors dans quelques instants, nous retrouvons Valérie Damido et Eric Bastien pour vivre ou revivre les meilleurs moments d'Otakel et vous donner le sourire sur votre radio ici.
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3: Et pour la musique, commençons avec Julien Clerc et un titre dont les paroles ont été écrites par Luc Plamondon, Quand je joue sur votre radio ici.

0: partir de fin septembre. Première date à Cannes, Montluçon et Gap, Julien Clerc, Quand je joue sur votre radio ici. C'est Christophe d'ici Touraine et Virginie d'ici Azur qui jouent maintenant avec Valérie Damido et Eric Bastien. Le premier est très investi dans la vie associative et la seconde range ses lunettes dans un endroit particulier mais qui en fait est une bonne idée. C'est pas une si mauvaise idée que ça si on n'oublie pas où c'est évidemment.
1: C'est Christophe qui est avec nous, qui a l'âge de raison, l'âge de la beauté, l'âge de la bienveillance, 60 ans. Mmh. Il aime surtout le chant parce que tu viens de monter une association de chant. Toi, tu chantes, mais tu es surtout le président.
2: Le président.
1: Eh oui, il paraît qu'on t'appelle Monsieur le Président, mon chichiou.
2: Voilà, donc c'est trop marrant parce qu'on a fait un petit truc au départ l'année dernière, on était 9 pour faire une cour de chant. Après, il y a une association qui s'est cassée la figure, puis nous on a remonté la même association et m'ont mis président et maintenant ça marche super bien, on doit être une soixantaine maintenant.
1: Eh ben voilà. Alors, elle a un nom cette association de chant?
2: Oui, c'est les Voix de Causélia et elle est située à Métré en Indre-et-Loire. Et les gens peuvent aller sur les sites, tous les sites, on est référencés et ils peuvent me contacter, donc il n'y a aucun problème, ils peuvent venir, la première séance est gratuite pour voir, et on passe surtout des bons moments, c'est surtout ça.
1: Bah évidemment. Alors, en plus, tu es membre depuis 25 ans d'une organisation pour l'Eurovision. Voilà.
2: Je suis membre d'Eurofan au GAE, et voilà, j'adore l'Eurovision.
1: Et voilà.
2: Un jour, j'y suis allé comme ça pour voir et je me suis pris de passion. Puis ben, de temps en temps, je suis allé au Portugal, à Vienne, à Athènes, tout ça, pour suivre l'Eurovision.
1: Eh ben, bravo.
3: Vous tentez pas de nous impressionner là, avec votre Marseillaise, l'Europe. On sent la chape de plomb avec Virginie sur nous. Là.
1: C'est votre candidate qui est en tête, vous feriez bien de la fermer.
3: Ah, bon, ah c'est vrai.
1: Ah là là, mon Dieu. Allez, mon cri-cri, tu vas marquer 5 points tout de suite. Je vais te poser la question cash. Écoute bien la question, réfléchis bien, tu as 10 secondes à mon top chrono. Combien sont les petits personnages qu'on appelle les Teletubbies? Combien sont ces petits personnages qu'on appelle les Teletubbies? Combien sont-ils? Top chrono, 10 secondes.
2: Donc c'était toute ma jeunesse, je crois, alors je suis en train de tout.
1: Vite.
2: 4.
1: Bon. Et oui, ils sont 4.
2: J'hésite entre 4 et 5.
1: Tinky, Wiki, Dipsy, Lala et Po. Bravo.
2: Ah, voilà.
1: Ça te fait 9 points. Bravo, mon cri-cri.
3: Virginie, on est effectivement en tête. Valérie l'a rappelé. On espère que ça va durer.
1: Plus maintenant.
3: Oui.
1: Maintenant,
3: vrai,
1: vous êtes à 7, on est à 9.
3: C'est ça. Virginie qui habite à Nice, Virginie qui a des poules chez ses parents, qui jardine un petit peu, qui cuisine très bien, notamment la truccia. Voilà, qui collectionne des miniatures de parfums. Tiens, j'en avais pas parlé. T'en as combien des petites bouteilles?
4: Oh bien 200-300.
3: Ah ouais, non, c'est quand même une belle collection déjà.
4: Oui. Voilà.
3: Et alors, t'as obtenu l'étoile de Thierry Mugler. Ok, bah écoute, ça complète la collection.
1: C'est une miniature assez rare, effectivement.
3: Oui, voilà, c'est assez rare. Ça vaut sans doute un petit peu
4: exactement
3: d'avance. Alors toi, dans les années 80, t'allais en colonie de vacances. Et tu perdais tes lunettes dans l'eau. Sauf que... Ah oui, non mais elle va vous expliquer. Qu'est-ce qui t'est arrivé?
4: En fait, donc j'étais en colonie, mais c'était en colonie, les vraies colonies. Il n'y avait pas de bâtiment en dur. On se lavait dans la rivière, j'avais des lunettes.
3: Ouais.
4: Et je m'étais dit, je vais les mettre à l'abri, ces lunettes, pour pas les perdre. Et je les ai tellement bien mises à l'abri que finalement, j'ai jamais réussi à les trouver. Donc la colonie s'est mobilisée pendant 2 heures pour les chercher. Donc je me suis dit, bon, je vais laisser tomber parce que de toute façon, elles ont dû partir dans la rivière. Et je vais pour mettre mes chaussures et mes lunettes étaient dans mes chaussures.
3: Voilà. Et quelques années plus tard, t'as mis des lentilles pour te baigner exactement au même endroit. Tout le monde a cherché.
4: C'était pour la farce. C'est-à-dire que comme j'allais en colonie toujours avec les
3: okay
4: mêmes groupes.
3: D'accord.
4: Là, cette fois-ci, j'étais passée aux lentilles.
3: Ah, tu leur as fait la blague, d'accord.
4: Faire le running gag
3: quelques
4: années après. Je leur ai fait semblant de chercher mes lentilles, ce qu'ils ont fait. Mais au bout de 5 minutes, je ne les ai pas laissés chercher aussi longtemps. Et au bout de 5 minutes, je leur ai dit non.
3: J'ai bien compris. D'où l'humour. L'humour qu'elle cherche parce qu'elle en a beaucoup, notre Virginie. Allez, voici la question. On reste sur des chiffres. Question cash pour 5 points. Combien étaient les 2B3? Combien étaient ce groupe, les 2B3? Top chrono de 10 secondes.
4: 3.
3: Les To Be Free, c'est l'un des premiers boys band français. On est en 1996. Il y avait Philippe, on pense à lui. Il y avait Adèle, il y avait Franck. Ils étaient trois.
1: Partir un jour, maintenant.
3: Ça me tourne.
1: Notre amour, se retourner.
3: Ne pas regretter.
1: Ouais, j'embrasse Adèle et Franck, que j'aime beaucoup.
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0: était ici, tout s'en va, Gaëtan Roussel, qui est dans plusieurs festivals cet été, comme par exemple ce vendredi au Pont du Roc à Malestroit dans le Morbihan. Faisons la connaissance de Shirley d'Issy-Garloser à présent. Shirley qui raconte à Valérie Damidot et Eric Bastien sa rencontre avec son mari. Et visiblement, c'est pas vraiment avec son don pour la danse qui l'a séduite.
1: Alors, Shirley, il paraît que tu as rencontré ton chéri à la feria.
2: Eh ben oui,
1: forcément, bien sûr.
2: En vraie gardoise.
1: Eh ben oui. Alors, il paraît que tu y allais avec ta copine pour retrouver des profs. Et dont un prof, tu t'étais avec une amie et t'étais aussi avec un mec que t'allais larguer, en fait.
2: Non, c'est pas moi.
1: Ah, c'est ta copine. D'accord, ok.
2: C'est ma copine, voilà.
1: Et alors
2: Elle m'a dit qu'il y a deux profs du collège qui venaient à la feria. J'ai dit, j'ai demandé s'ils étaient ensemble. Elle m'a dit, non, ils sont tous les deux en train de se séparer et ils vont finir ensemble. Donc, quand je l'ai vu arriver, je ne me suis pas dit que ça pouvait être potentiellement mon futur mari.
1: Ah bah oui, forcément. Et alors, il paraît que tu as trouvé qu'il dansait comme un dieu.
3: Ça existe.
2: Il danse comme un dieu, si Dieu n'a pas le rythme.
3: Meilleur van. Ah là, j'aurais pas pu faire mieux. Elle est magnifique, celle-là. Pauvre homme.
1: Bah oui, pauvre. Et donc, il danse pas en rythme.
2: Il a du mal à être sur la musique, donc j'ai passé la feria à le regarder danser en me disant, mais comment il fait ? C'est un don.
3: En train de dire qu'on n'a pas le rythme, quoi, les hommes, quoi.
1: Bah non, le sien, en tout cas.
3: Enfin, tous les hommes. Moi, je l'ai pas.
2: Mais Laurent, il a du mal à danser en rythme.
1: Il fait la discudance, quoi. Il fait la discudance. Mais quand même, il est rigolo, parce qu'il paraît qu'il t'a bien fait rigoler.
2: Oui, on s'est revu 6 mois après à un loto, n'est-ce pas ? Et là, il m'a fait rigoler.
3: Ah, il n'a plus que ça, il n'a pas la dent.
1: Ah, voilà. Et ça fait combien de temps que vous êtes ensemble ?
2: Ça va faire 13 ans en février.
1: Et vous êtes mariés depuis ?
2: Depuis juillet 2021. Donc, depuis 4 ans.
1: Eh ben, dis donc,
3: belle histoire.
1: Ben oui.
3: Comme on les aime.
1: Comme on les aime, exactement. Ben, moi, j'aime bien l'idée. Alors, par contre, il paraît que tu as un défaut, il paraît que tu dis ce que tu penses, mais c'est pas un défaut, ça ?
2: Moi, je suis un peu grande gueule j'ai du mal à faire semblant. Donc, les gens, quand ils les aiment pas, par exemple, ils me comprennent.
1: Mais est-ce que c'est un défaut, chérie ? Moi, je ne trouve pas.
2: Dans la société actuelle, un peu hypocrite, si, un peu.
1: Oui, c'est vrai qu'on m'a souvent dit que j'étais grande gueule parce que je dis toujours ce que je pense. Mais moi, je trouve que c'est un super. C'est pas un défaut, c'est une super qualité d'être honnête.
2: Ouais, je suis d'accord avec. Ouais.
1: Ah bah tu vois, t'es d'accord avec moi, bien sûr.
3: Mais bien sûr. Moi je suis. C'est vrai, tu dis ce que tu penses.
1: Toujours.
3: Mais ça plaît pas toujours aux gens. Mais au moins comme ça, tu sais tout de suite ce que t'as à faire, du coup.
1: Oui, mais souvent, en plus, quand les femmes sont un peu grande gueule, on dit qu'elles sont ingérables, que c'est gna gna gna.
3: Ah oui, vous êtes ingérable, Valérie.
1: Voilà, c'est ça. Exactement. Et il dit quoi, ton chéri ?
2: Il apprend à composer.
3: C'est beau, c'est une belle réponse.
1: Non, mais il apprend à composer, c'est-à-dire que oui, quand tu l'as vu danser, tu lui as tout de suite dit, tu danses comme une patate, évidemment.
2: Oui, je lui ai dit rapidement. Voilà. Je lui ai aussi dit que j'adorais ses fesses.
3: Mais ça se lâche aujourd'hui. Mais vas-y, quoi.
2: Heureusement
3: Le félin, sa maman, quoi.
1: Aïe. Bah oui, s'il a des belles fesses, c'est bien.
3: Qu'est-ce que vous regardez, Valérie, chez un homme, en premier ? Allez, tout le monde, on est honnête, là.
1: Qu'est-ce que je regarde chez un homme ?
3: Sérieux, oui,
1: ses mains et ses yeux.
3: Ok, Alexia.
1: Et après, non, c'est godasse, parce que si un mec a des godasses dégueulasses, genre, soit moche, soit gna-gna, oh là là, allez.
3: Et Alexia, toi, t'es une fille, tu regardes quoi ?
4: Moi, c'est les cheveux. Parce que j'aime bien les garçons cheveux longs.
1: Et toi, tu regardes quoi chez un homme en premier, Shirley ? Ses fesses, apparemment. Eh oui, voilà.
3: Donc elle est honnête, elle a dit la vérité. Voilà,
1: t'as raison. Ouais. Mais c'est vrai qu'un beau cul de mec, c'est sympa aussi. Et... Bon, alors.
3: Oui. C'est sympa ce Noël, je reviendrai. J'aime beaucoup. Sympa.
1: Bon, allez, on va marquer 5 points de plus, ma chérie, tu vas gagner.
3: On va voir.
1: Je vais tout de suite te poser la question. Écoute bien, c'est très facile, franchement. Comment dit-on joyeux Noël en espagnol ? Comment dit-on joyeux Noël en espagnol ? Top chrono, 10 secondes.
2: Félix Navidad.
1: Et nous allons tout de suite, immédiatement, vérifier grâce à cette magnifique chanson.
3: J'adore cette chanson.

0: là.
1: On aime.
0: Et ben ça fait 9.
1: Oh là là.
0: 9.
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2: 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Nous les retrouvons avec les candidats, juste après France Gall et Elton John. Donnez pour donner sur votre radio ici.

0: Pascal et Elton John dans un duo de 1980, donné pour donner sur votre radio ici. Valérie Damido et Eric Bastien sont à présent avec Jean-Claude d'ici Loire-Océan et Claire d'ici Normandie, qui ont tous les deux des petites manies. Alors le premier pour lui porter chance, et la seconde, c'est avec sa porte d'entrée que ça se passe. Et vous, quelles sont vos petites manies?
1: Alors, Jean-Claude, dis donc, tu as une petite manie, il paraît qu'avant de faire quelque chose d'exceptionnel, tu croises tes doigts pour invoquer la chance.
2: Oui, c'est ça.
1: Eh ben, c'est pas ça. Alors, tu croises bien tes doigts, tu fermes les yeux, tu dis « je vais y arriver », comment tu fais?
2: Ouais, c'est ça, je place le majeur au-dessus de l'annulaire.
3: On va pas savoir.
2: Là, vous voyez, là, juste au-dessus. Et puis voilà, je me dis « allez ». Et on tente sa chance, voilà. Actuellement, je l'ai fait deux fois déjà, depuis que je suis avec vous.
1: Et ça marche ou pas?
2: Oh, ça marche? Oui, plus ou moins.
1: Bah écoute, t'as 4 points quand même, hein, oui. Donc c'est pas mal. Ouais. T'as fait un sans faute. C'est tout.
2: Bon, ouais, alors. C'est vrai. Ouais, ça marche pour le moment.
1: Alors, écoute bien. Nous allons tout de suite marquer 3 points de plus. Ça, c'est sûr. Je le sens. Parce que tu es très fort et tu vas croiser tes petits doigts en invoquant la chance. Je te mets une petite ambiance de Noël.
3: C'est beau.
1: Alors, écoute bien. Nous allons parler évidemment encore du Père Noël. C'est la question à choix multiples. Je vais te poser la question, te proposer des réponses et tu me donneras ta réponse après le top chrono. Tu auras 10 secondes. Écoute bien. Dans quel village de Laponie se trouve la résidence officielle du Père Noël? Donc, je vais te donner les noms des villages. Kiruna, Rovaniemi, Tromso, Damino Bastienko.
4: Bien sûr.
1: Dans quel village de Laponie se trouve la résidence du Père Noël? Kiruna, Rovaniemi, Tromso, Bastienko. Top chrono, 10 secondes.
2: Je vais dire Piranieni parce que je sais pas du tout. Donc voilà, j'essaie la première.
1: Rovaniemi, Rovaniemi, c'est situé en Finlande et la ville abrite le Santa Claus Village. Et c'est là où est reparti le Père Noël dès cette nuit après avoir fait tout le monde entier. Voilà,
2: génial.
1: Bravo Jean-Claude, 3 points de plus, tu as 7.
3: En même temps, le Damino Bastiano, c'est quand même Noël tous les jours et toute l'année chez nous. Ça aurait pu être la bonne réponse. Bon, Claire est avec nous ici Normandie en ce jour de Noël. Claire qui a aidé les Restos du Cœur longtemps dans sa vie. Bravo. Claire qui adore les Lego. Alors c'est marrant qu'on parle des Lego parce que je suis sûr qu'il y a plein d'enfants qui ont des Lego aujourd'hui au pied du sapin. T'as des grosses pièces, t'as quoi comme Lego? T'en as combien surtout?
5: On a déjà une bonne dizaine. C'est vrai qu'entre les tableaux Van Gogh, on a fait. Mon fils, il aime bien aussi tout ce qui est bateau pirate.
3: Ah oui, donc,
5: c'est
3: vrai qu'on
5: a fait le Black Pearl.
3: Bah, c'est le Black Pearl, ouais. Il y a 2862 pièces de Lego pour le Black Pearl.
5: C'est costaud.
3: Et tu l'as eu pour Noël là? Tu viens de l'avoir?
5: Oui, exactement, c'est ça.
3: C'est génial.
1: Oh là là là.
3: Ça va occuper tout le monde pour les fêtes, 2862, là, c'est sûr que c'est énorme.
5: C'est ça.
3: Bon, une petite manie quand même, un petit défaut, un petit côté maniaque.

0: Alors ?
1: Sur la porte d'entrée.
0: Bah, il paraît que t'es maniaque sur la porte d'entrée. C'est... Tu ouvres.
1: Ah,
0: bah, oui. Excuse-moi.
1: Je
0: ne
1: vais pas le dire. Oui, j'ai besoin de clencher plusieurs fois la porte pour être sûr qu'elle soit bien fermée.
0: Bah, oui, oui, oui. T'es maniaque de la porte d'entrée.
2: Bah, c'est un toc.
0: C'est un toc, oui. Alors, ça, c'est pas un toc, c'est un rêve, décrocher la cagnotte du loto. Oui, oui.
2: Mais qui n'en rêve pas de gagner au loto, quoi.
0: Uniquement pour ne plus compter, voilà, c'est le rêve de tout le monde. Et,
1: hein, c'est ça.
0: On aimerait. Eh bien, écoute, nous allons voir si tu vas gagner la cagnotte. Attends, hein, plus de 1 800 € de cadeaux, hein, quand même, cette semaine, c'est pas rien. Voici ta question à choix multiple et elle vaut 3 points. Ambiance. Dans le milieu sous les mers, quel animal marin peut produire une lumière naturelle, parfois appelée illumination de Noël des abysses. Donc une lumière naturelle, on appellerait illumination de Noël des abysses. Cet animal, selon toi, c'est un calmar géant, un poisson lanterne, une méduse pélagique, une damidote pailletée et crevetée, comme les crevettes. Top chrono, 10 secondes. Calmar, poisson, méduse, d'amido crevetée et pailletée. Allez, vite.
1: La méduse,
0: non, c'est le poisson lanterne, un petit poisson abyssal qui est doté d'organes bioluminescents et qui émet donc cette lumière bleutée. Voilà, qui est un spectacle naturel, qui est très beau d'ailleurs et qui rappelle les guirlandes de Noël. Désolé.

0: Pour la voir en concert, ça sera le 10 novembre à Paris, Oria, soirée mondaine dans la playlist d'ici. Linda Dissinor est maintenant avec Valérie Damido et Eric Bastien. Linda qui se lève très tôt chaque matin pour une bonne raison. Quant à Pascal d'ici Touraine, il ne part jamais sans son vélo. Il aurait pu faire le Tour de France. J'en profite pour vous dire que si le Tour de France homme s'est terminé le week-end dernier, celui des femmes commence ce samedi et nous le suivrons en direct chaque jour sur votre radio ici, radio officielle du Tour 2026.
1: Linda, ma chérie, tu n'as qu'un point. Que se passe-t-il?
2: Excusez-moi.
3: Ah mais moi, je suis ravie d'être avec vous et de commencer l'année avec vous, franchement.
2: Ça fait longtemps que tu essayes d'être avec nous. Tu t'es inscrit quand?
3: Non, c'est la première fois.
2: D'ailleurs, vous n'avez pas un numéro à nous donner?
1: Alors, écoutez, on nous demande. Alors, si vous avez envie, c'est le
2: 0810 055 056.
1: Et là, on vous prendra vos candidatures. Sinon, vous vous rapprochez de vos locales. Mais 0810 055 056.
2: On peut appeler maintenant, là.
1: Et on peut appeler maintenant.
2: C'est génial.
1: Bien sûr que c'est génial.
2: Formidable, cette radio.
1: Mais évidemment. Alors, voilà. Tu as un petit rituel. Tu te lèves tous les jours vers 5h du matin.
2: Mm-hmm. C'est tôt, ça.
1: C'est très tôt.
3: Ouais.
1: Enfin, en même temps...
2: Mais elle fait quoi,
1: hein? Eh bien, figurez-vous qu'elle se prépare un petit café. Et... apporté par George. George arrive en slip, lui apporte son café.
2: Joe Malongo n'a rien à envier à George.
1: Non. Et ensuite, tu te recouches pour lire.
3: Je me remets dans mon lit, bien chaud sous la couette, et puis je me prends une petite heure ou heure et demie de lecture, ouais.
1: Avant que ton fils se lève.
3: Exactement, avant que la journée avec mon fils, le boulot et tout s'enchaîne.
2: Tu fais une sieste quand même dans la journée.
1: Non, parce que... elle va parce qu'elle adore, elle lit parce qu'elle adore la lecture. Elle fait même partie d'un book club.
2: Oh,
3: oui. Salut d'ailleurs, si elle m'écoute, les copines du book. Ouais, tout le premier vendredi du mois.
1: On se réunit, voilà, bien.
3: On se réunit et on parle de nos lectures.
1: Et voilà.
3: Les unes aux autres et tout, enfin, dans une ambiance super sympa.
1: Et voilà.
3: C'est
1: alors,
3: vachement bien.
1: Ma chérie, tu as un point. Si tu marques les 5 points, tu vas remonter ta moyenne. Écoute bien la question cash à 5 points. Quelle chanson de Claude François connaît un nouvel engouement grâce à la pub de Noël d'Intermarché? Quelle chanson de Claude François connaît un nouvel engouement grâce à la pub de Noël d'Intermarché? Top chrono, 10 secondes.
3: Le mal aimé.
1: Padam, pam, padam. Tu connais pas la pub de Noël d'Intermarché?
2: Pas du tout, bah non, non.
1: Mais avec le loup?
3: Oui.
2: Ah non.
1: Mais t'es. Alors, il y a
2: si.
1: 12 milliards de vues de ce truc.
4: Sans mal aimé.
1: Avec le petit loup.
2: Je sais. Je vois le petit loup, mais je vois pas le Intermarché.
1: Oh là là, mon Dieu. Eh ben, bravo, t'as 5 points, ça te fait 6, ça.
2: Ouais, c'est moi le mal aimé. Comme Pascal, nous sommes mal aimés, Pascal.
5: Ah oui, j'ai bien compris, là, j'ai bien vu.
2: Oui. Pascal, 5 points. On est bien vu, surtout, là, on est pas mal. Jusqu'à 13h, on va voir ce que ça donne. Pascal, est-ce que tu as envie d'aller à Besançon? Tu connais ou pas Besançon?
5: Oui, je connais Besançon, on a visité.
2: Ah, ok. Ouais, t'as visité
5: l'horlogerie, tout ça.
2: Ah oui, mais tu t'es pas arrêté dans un bel hôtel spa, t'as pas été.
5: Non.
2: Voilà. Michael Gregorio, le spectacle,
1: là.
2: Tout ça.
1: Oh là là.
2: T'aurais pu y aller en vélo, d'ailleurs. Parce que notre Pascal, il aime voyager en France et il emmène toujours un vélo avec lui, c'est vrai?
1: Ah bon?
2: Ah oui.
5: Et les deux vélos.
2: Ah, deux vélos.
1: Incroyable.
2: Donc tu pars dès que tu vas visiter, je sais pas, un département ou quoi que ce soit, tu mets tes vélos, mais alors tu les mets où? Dans la voiture? T'as une caravane?
5: Non, derrière, sur le porte-vélo.
2: D'accord, sur le porte-vélo, d'accord.
1: Mais tu parles un langage qu'il ne veut pas. Non seulement il n'a pas de bagnole, Eric Bastien, mais il n'a pas de vélo.
2: Non,
1: sur une bagnole.
2: Non, c'est sûr. Alors, lors d'un voyage à vélo en Alsace, t'as crevé après seulement 40 km. Comme t'avais pas moyen de réparer, qu'est-ce que t'as fait?
5: Eh bien, je suis revenu à la voiture, rechercher la voiture pour retrouver ma femme qui avait son vélo.
2: Ah ouais, mais t'as mis combien de temps alors?
5: J'ai mis une heure et quart. Je pense que j'ai gagné l'étape là.
2: Ah donc, t'as fait 40 bornes à pied parce que ton vélo, t'as laissé le vélo?
5: Non, j'ai repris le vélo de ma femme pour retourner à la voiture. Elle a gardé le vélo crevé.
2: Ok.
5: Et elle m'a attendu.
2: Mmh. Une heure et demie pour faire 40 km. Il a fait la route des vins aussi. Voilà, c'est bien ça.
1: C'est pour ça que t'as mis une heure et demie pour faire 40 bornes.
2: Pas comment t'as fini sur la route des vins.
5: J'ai pas fait beaucoup de dégustations.
2: Pascal, on y va pour marquer peut-être. C'est quoi ces 5 points là?
1: Ouais.
2: Oui, 5 points. On y va avec la bande originale. Écoute bien. De Forrest Gump.
1: C'est pas The Forrest Gump, c'est Forrest Gump tout court.
2: Forrest Gump.
1: Ouais, Forrest Gump.
2: Quel acteur incarne Forrest Gump au cinéma? Top chrono.
5: Tom Hanks.
2: 10 secondes. as l'air sûr de toi. Tom Hanks, qui incarnerait Forrest Gump dans ce chef-d'œuvre, sorti en 1994, un rôle qui lui a valu l'Oscar du meilleur acteur. Bravo, oui, c'est Tom Hanks. Un film qui raconte la vie extraordinaire d'un homme simple, au grand cœur, un témoin involontaire de l'histoire américaine.

0: Baby, can I hold you? Tracy Chapman sur votre radio ici. Allez, restez avec nous. Dans moins d'une minute, la suite des meilleurs moments d'Otaka avec Valérie Damido et Eric Bastien, mais aussi Yves Dissinor qui parle de son bénévolat auprès des personnes âgées et Laetitia Dissibéry qui participe à des lotos tous les week-ends et qui a tendance à gagner de sacrés cadeaux.
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2: Alors, moi, ce que j'aime dans votre couple, c'est que toi, tu préfères faire le ménage que bricoler, c'est ta femme qui bricole.
3: Ouais, ça coûte aussi, ça.
2: Bah oui, parce que tu n'aimes pas le bricolage, c'est ça?
3: Ouais.
2: Ouais, pourquoi?
3: Ah, pourquoi? Je sais pas, ça dépend des trucs, mais bon, je suis pas trop branché.
2: Je comprends les gens qui n'aiment pas le bricolage. Moi non plus, j'aime pas le bricolage.
4: Non, c'est vrai, tu l'as prouvé sur MC pendant 15 ans.
2: Je déteste ça. Alors, tu es bénévole en gériatrie à Alône depuis 15 ans. Alors, qu'est-ce que tu fais? Ça veut dire quoi?
3: Ben, disons que je vais dans les chambres pour visiter les personnes, pour leur apporter disons quelque chose en plus que le personnel n'a pas beaucoup de temps de faire ça. Alors bon, les faire rire, enfin plein de choses, et on fait des sorties et tout. Et bon, ça te permet de voir autre chose que...
2: Tu peux faire des activités avec eux, écouter, c'est bien.
3: Nous, c'est plus dans l'écoute, nous. Hein. C'est pas moins animation, mais c'est plus dans l'écoute.
2: Ouais, c'est ça, tu les écoutes, tu parles avec eux, ça c'est hyper important. Ouais. Généralement, les personnes âgées, ils aiment bien raconter leurs histoires. Mais c'est vrai.
3: On apprend plein de trucs, on grandit en plus avec eux.
2: Apprend plein de trucs, moi j'adore. J'adore ça. Bon, alors.
4: Comme vous ne me racontez pas beaucoup d'histoires, ça veut dire que vous n'êtes pas encore âgé.
2: Oh si, je suis âgé mon petit gars. Alors mon petit Yves, tu vas marquer probablement ton deuxième point avec une ambiance sexy in the beach.
4: Ah.
2: Oui.
4: Oh là là, dis donc.
2: Ça ne rigole pas. Ouais. Alors, écoute bien.
4: Ah.
2: Le livre Le Kama Sutra.
4: On aime.
2: Le Kama Sutra qui est un livre extraordinaire.
4: Hein. Oui, bien sûr.
2: Eh bien, ce livre a été interdit au Royaume-Uni jusqu'en 1963. Est-ce que c'est vrai? Est-ce que c'est faux? Top chrono, 5 secondes.
3: Ouais.
2: T'as dit vrai?
3: Ouais.
2: Eh ben c'est vrai. Effectivement, parce que ce livre indien, hein, qui est consacré aux arts de l'amour, hein, c'était destiné aux classes aisées. Ça a été traduit en anglais en 1880, mais dans l'Angleterre victorienne, c'était jugé obscène. Donc ça a été interdit jusqu'à ce que les Beatles arrivent. Et voilà. Donc bravo, un point de plus, tu as deux.
4: Laetitia. Le Kama Sutra, non, tu connais? Oui, tu connais, bien sûr, Laetitia, le Kama Sutra.
3: Oui, oui.
4: Voilà.
2: Mais qu'est-ce que tu voulais faire comme
4: phrase? Non, je sais pas, j'ai mis un coup de frein à ma phrase.
2: Ouais, c'est bien que t'aies mis un coup de frein à ta phrase.
4: Oui, c'est bien. À mon élan. Bon, Laetitia qui nous écoute avec ici, Berry, qui est dans l'Inde, qui habite Montgivray, et alors qui vient tout juste de passer un diplôme. Et alors, c'est quoi ce diplôme?
5: C'est un titre pro-voyageur.
4: Conductrice de transport scolaire. Voilà, c'est pour ça qu'on vient d'écouter.
2: Chauffeur,
4: si t'es champion, appuie sur le champignon. Bon, et alors, donc, si tu viens d'avoir le diplôme, ça veut dire que tu commences le boulot bientôt ou t'as déjà commencé?
5: J'ai déjà commencé.
4: Ah ouais? Et alors, ça te plaît? C'est un job sympa?
5: Oui, je suis conductrice de transport scolaire, donc oui.
4: Oui, c'est ça. Tu as un bon contact avec les élèves. Ils ont quel âge, les élèves que tu transportes? C'est des petits?
5: Oui, alors j'ai des maternelles, des primaires, des collégiens, lycéens.
4: Sympa. Alors toi, t'as fait plein de choses, parce qu'avant, t'étais vendeuse en boulangerie.
5: Oui, tout à fait.
4: Ouais. Oui. Puis opératrice de production dans le domaine médical.
5: Oui, c'est ça.
4: Dis donc, et c'est bien comme ça de faire plusieurs métiers.
2: On a mille vies dans une vie.
4: T'as bien raison d'en profiter. Tous les week-ends, tu participes au loto.
5: Oui, c'est ça.
4: Tu fais rouler des boules. Eh oui, c'est le bingo. Attendez, Valérie.

0: Liverpool, voilà, dans la chanson, coûtait de Zinedine Zidane lors de la finale de la Coupe du Monde. On est en 2006. Eh bien, moi, je te dis, il existe une statue qui représente ce coup de tête. Vrai ou faux, 5 secondes. Tu dis quoi? Tu dis vrai?
1: Ouais.
0: Tu as l'air sûr de toi, hein?
1: Bah, je pense.
0: Eh ben ouais, eh ben t'as parfaitement raison, le célèbre coup de tête de Zidane sur Marco Materazzi, immortalisé en 2012 par un plasticien intitulé Headbutt, une sculpture qui a notamment été exposée devant le Centre Pompidou à Paris pendant un temps. Voilà, c'est devenu une œuvre d'art.
2: Et le plasticien, il s'appelle
0: Adel
2: Abdessemed.
0: Voilà, je voulais pas écorcher le nom.

Bruxelles, boulevard désert, le groupe est en concert le 1er août à la Clayette en Saône-et-Loire, le 2 à Yzeure-sur-Creuse, ça c'est en Indre-et-Loire, et le 15 août à Châteauroux. Ensuite, il faudra attendre février 2027. Les meilleurs moments d'Au Taquet, eh ben, c'est fini pour aujourd'hui. La suite demain avec une imitation de dauphins et des fans de parcs d'attractions sur votre radio ici. 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Restez avec nous à suivre Johan Rock pour Ici dès 5h sur votre radio ici.

0: Soyons chics, les deux sous chics, Jeanne Birkin sur les ondes d'ici. Merci d'être avec nous.
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0: Et ravi de vous retrouver ce mardi pour démarrer cette nouvelle journée du milieu de l'été après une nuit tropicale pour beaucoup d'entre vous. Orages et canicules seront au programme aujourd'hui. On fait le point sur l'évolution de la situation météo en France ces prochaines minutes. En attendant, toute l'équipe d'ici, dès 5h, vous accompagne au son de vos chansons préférées. Daniel Balavoine et Julien Clerc seront des nôtres ce matin, ainsi que vous-même, Cyril Ardo-Redon.
2: Bonjour Johan Rock, bonjour à tous. On va parler du retour progressif à la normale en Gironde avec les habitants qui ont pu regagner 2 communes et 8 campings qui peuvent rouvrir après le méga feu qui a donc touché le département ces derniers jours.
0: Ce matin, on parle des coûts cachés de nos appareils en veille parce qu'on a bien trop souvent la flemme de les débrancher lorsqu'on ne s'en sert pas. Notre électroménager dépense sans compter. Les bons conseils d'usage et de bon sens dans 10 minutes avec Valère Coréard dans Par ici les économies. Et puis, venez nous raconter comment se passe votre été en ce début du mois d'août. Vous connaissez le principe, dès lors que vous passez sur l'antenne, vous repartez avec votre paqueté, un roman, des lunettes pour regarder l'éclipse et tout un tas de goodies aux couleurs de votre station locale. 0810 055 056. Bon début de journée ici.
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0: Nous sommes le mardi 4 août. Ici, il est 5h. Le journal présenté par Cyril Ardo-Redon. Et attention, si vous êtes dans le quart sud-est de la France, 18 départements sont en vigilance orange canicule.
2: Météo France doit actualiser ses cartes à 6h ce matin. Ça peut donc changer à ce moment-là. Mais après des jours, voire des semaines d'une chaleur lourde et écrasante, on devrait un peu mieux respirer ces prochains jours. Car Guillaume Fariol, les températures doivent baisser pour une bonne partie du pays.
3: La canicule perd du terrain peu à peu, surtout à partir de demain. Un air plus frais est arrivé de l'Atlantique et progresse sur la France. La vague de chaleur qui dure depuis 7 jours recule. Adrien Varnant, prévisionniste à Météo France.
4: On va passer sous les 30 degrés dans beaucoup de régions à partir du milieu de semaine et on sera même peut-être localement un peu en dessous des normales de saison. Alors dans le sud-ouest ou dans le nord-ouest, ça reste des températures chaudes, mais en passant peut-être 1 ou 2 degrés en dessous des normales de saison, effectivement, ça va un peu dénoter avec le reste de l'été.
3: Le risque incendie va donc reculer sur une large partie du pays, mais pas sur le pourtour méditerranéen. Là, les températures restent élevées et le vent va s'intensifier à partir de demain.
4: On va avoir un changement de masse avec des vents qui vont tourner plutôt au nord, donc c'est pour ça qu'on a une baisse des températures sur le reste du pays, mais ça veut dire Mistral et Tramontane sur le pourtour méditerranéen. Et ça, c'est des vents très secs qui, malheureusement, du coup, n'arrangent rien sur le front de la sécheresse et des incendies.
3: Surtout qu'à ce stade, toujours aucune pluie notable en vue. Les précipitations vont rester, dans l'ensemble, anecdotiques, prévient Météo France.
2: Les explications de Guillaume Fariol sur votre radio locale ici. Dans ce contexte, l'Office français de la biodiversité alerte sur la situation historique et critique pour les petits cours d'eau français, avec une dégradation exceptionnelle de l'état de nos rivières à la fin juillet. Près de 1400 cours d'eau sont à sec ou ont vu leur débit fortement diminuer. C'est tout simplement un record. Toutes les régions sont touchées, en particulier le centre et le sud de la France. Le risque également face aux feux de forêt. Ce matin, 12 départements sont en orange pour un risque élevé d'incendie. Le Nord, la Somme, une partie de la Normandie, les Pyrénées-Orientales, le Var ou encore la Corse du Sud sont concernés. Et en Gironde, la vie tente de retrouver son cours normal après le méga-feu qui a ravagé 42 000 hectares. Les habitants du Porge et de Lège-Cap-Ferré peuvent rentrer chez eux et 8 campings de Lège-Cap-Ferré peuvent rouvrir, des établissements qui n'ont pas été touchés par les flammes. Et déjà, Caroline Félix, des résidents retrouvent leur bungalow.
5: Tout a brûlé autour du camping, mais les logements sont quasiment intacts. William, le directeur, en est encore tout ému.
6: Nous sommes des miraculés. Champions, les pompiers, là. Ils ont fait du super boulot.
7: Là, il n'y a rien à dire.
6: Ouais. Les pompiers s'étaient répartis un peu partout dans le camping aussi, avec des extincteurs pour éteindre toutes les cendres brûlantes qui arrivaient, qui mettaient le feu un petit peu partout.
5: Lui aussi a éteint 2 reprises de feu.
8: Mmh. Oh la nignou !
5: Et il a nourri les chats de Sandrine. Elle retrouve son bungalow après 15 jours d'errance dans la région.
9: J'ai été évacuée 3 fois, mais je ne vais pas me plaindre quand je vois la misère qu'il y a sur le Porge. La reprise, elle se fait, mais on a été choqués quand même en arrivant de le voir, la catastrophe. Hein. Et maisons qui sont brûlées, toutes les personnes qui ont perdu leurs biens.
5: En face, les restes d'un des deux bungalows détruits du camping. Au milieu des cendres se dresse la carcasse d'un frigo calciné. Stéphane est un voisin du locataire.
7: Ils ont perdu tous leurs souvenirs, quoi. Ouais, y a tout qui était ici, quoi. C'est très triste.
5: Sa maison, à lui, n'a rien, si ce n'est cette odeur de brûlé qui imprègne les rideaux. Il va pouvoir reprendre le travail dans le camping d'à côté qui rouvre, lui aussi, presque comme un retour à la normale.
2: Un reportage au camping de la Pinède à Lège-Cap-Ferré de Caroline Félix. Et dans ce contexte, la présidente du grand site de la Dune du Pilat lance un appel. Venez nous soutenir sur le bassin, nous sommes prêts à accueillir les touristes. La célèbre dune à l'entrée du bassin d'Arcachon a rouvert il y a quelques jours, samedi. La saison touristique doit être sauvée, dit-elle.
0: Ici, 5h04, deux personnes foudroyées en montagne hier après-midi dans les Hautes-Pyrénées.
2: Il s'agit d'un adolescent de 14 ans et d'un homme de 21 ans. Ça s'est passé à 2700 mètres d'altitude sur le Jardis à Cotteray. Leurs jours sont en danger. Ils ont été hospitalisés à Tarbes. Une centaine de personnes sont foudroyées chaque année en France. Si vous êtes client du Drive Intermarché, vos données ont peut-être été piratées. Une cyberattaque a visé l'enseigne fin juillet. Près de 300 000 clients sont concernés avec des fuites des noms, prénoms, adresses, téléphones ou informations relatives aux commandes. Le groupement Les Mousquetaires assure que les données bancaires ou les mots de passe n'ont pas été touchés.
0: Et puis, c'est la quatrième étape du Tour de France Femmes aujourd'hui.
2: Place à un contre-la-montre individuel de 21 km en Bourgogne, de Gevrey-Chambertin à Dijon. Voilà 3 ans que le chrono n'avait plus fait son apparition sur le Tour féminin. Pauline Ferrand-Prévot n'a pas pratiqué cette épreuve depuis son retour sur la route l'an dernier. C'est donc un vrai test aujourd'hui.
8: C'est un morceau que forcément j'attends, que je redoute, pas dans le mauvais sens, plutôt dans le sens où je suis curieuse de savoir en fait, parce que ça fait quand même longtemps que j'ai pas fait de chrono. Donc juste voir comment qu'est-ce que je peux faire et aussi vraiment chercher cette limite de la douleur. C'est ça que j'ai vraiment envie de faire pendant ce chrono.
2: Début du contre-la-montre à 14h34 et c'est la maillot jaune Sigrid Hoxett qui partira la dernière à 15h01. Et Johan, du beau temps sur une grande partie du pays et l'arrivée malgré tout des orages.
0: Alors que certains d'entre vous ont passé une nouvelle nuit tropicale moite sur une grande moitié est de la France ce matin, quelques ondées orageuses à prévoir sur le centre du pays, au sud-est et sur le pourtour méditerranéen. En revanche, le temps reste sec, ensoleillé, bien que légèrement nuageux. Et puis pour les températures, ça donne ce matin 23 à Perpignan, 26 en milieu de matinée à Marseille, 19 à Brest, 20 à Bordeaux, 22 à Strasbourg. Et puis dans le courant de l'après-midi, le temps sera lourd, le ciel va tourner à l'orage par intermittence sur l'Auvergne-Rhône-Alpes, la Franche-Comté également sur le nord-est du pays. Alors que cet après-midi, comme hier, c'est toujours à l'est qu'il va faire le plus chaud, 36 degrés à Strasbourg, il fera 30 dans la capitale, 28 à Rennes, 26 à Biarritz et 34 sur l'île de Beauté à Ajaccio. Chez vous, quel temps fait-il ce matin? Vous n'hésitez pas, vous nous postez vos températures, le nom de votre commune tous les matins ici. On fait la météo ensemble.
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0: Cette journée d'été, on la commence ensemble. Merci d'être présent à l'écoute de votre radio. Ici, Daniel Balavoine, Sauvez l'amour, 5h07, bon réveil.

0: 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Il est 5h11.
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0: C'est une histoire comme je vais vous en raconter parfois le matin, celle de Julien, étudiant en informatique près de Clermont-Ferrand. Il y a quelques mois, il s'est levé en pleine nuit pour éponger une flaque d'eau devant son frigo qui fuyait. Il était agacé, ça faisait plusieurs jours que ça durait, excédé. Il a donc attrapé son téléphone pour chronométrer le temps qui s'écoulait entre deux fuites. Et là, l'idée qui surgit. Julien s'est dit, et si mon smartphone pouvait, grâce au micro et aux vibrations, détecter les bruits anormaux de mes appareils électroménagers avant de tomber en panne? Il y a un frigo qui grince, bizarrement, une machine à laver qui vibre de travers. Autant de signaux que nous, êtres humains, avec nos oreilles, on ne peut pas arriver à déceler la faille.
2: Mais c'est vrai.
0: L'intelligence artificielle, elle, sait faire des choses que nous ne savons pas. Voilà comment, depuis 6 mois, Julien planche très sérieusement, jour et nuit, sur un prototype d'appli smartphone baptisé Listen, écoute en français. Une appli capable, dit-il, d'anticiper les pannes avant qu'elles ne coûtent une fortune à nos budgets. Il vient tout juste de déposer un brevet en ce début du mois d'août. Les premiers tests, visiblement, sont concluants dans sa propre cuisine, qu'il a transformée en laboratoire d'arty. Tout serait plutôt encourageant, même, et c'est plutôt le paradoxe de cette histoire, à ce jour, son fameux frigo qui fuit, lui, n'a toujours pas été réparé. On vous tiendra au courant de cette appli. En attendant, il est 5h12, ce mardi, la météo et ses conséquences, toujours à la une de l'actualité en France, Cyril.
3: Oui, notamment les feux de forêt hein, qui inquiètent. Et cette initiative avec des citoyens qui patrouillent en forêt pour prévenir le risque d'incendie. Reportage en Indre-et-Loire dans quelques minutes.
0: Et pour la musique, elle arrive dans un instant. Ça, vous devrez vous mettre en forme.
3: Ça réveille. C'est mieux qu'un café.
0: Et debout, Shakira, mieux qu'un café. En attendant, le monde idéal, celui où l'on économise, c'est maintenant dans Paris ici les économies. Bonjour Valère Coréard, chaque jour avec vous, un bon plan pour cajoler notre pouvoir d'achat. Aujourd'hui, vous nous parlez de notre box internet.
4: Oui, ce petit boîtier qu'on oublie complètement, vous savez, il clignote discrètement au salon, dans le couloir, on le laisse en général tourner jour et nuit. Eh bien, l'éteindre la nuit, c'est un petit geste qui peut rapporter gros, entre guillemets. Une box internet consomme en moyenne 7 à 10 watts en continu, donc 60 à 90 kilowatts par an. C'est pas énorme hein, individuellement, mais enfin, à l'échelle de l'année, bah, allez, c'est 25 euros d'électricité qui partent en veille, pendant que tout le monde dort. Alors la solution est simple, hein, quand vous n'en avez pas besoin, la nuit, pendant les vacances, ou même la journée, si vous partez au boulot, vous débranchez votre box, vous la mettez sur une multiprise avec un interrupteur que vous passez en off. En un geste, vous coupez aussi la télé, le décodeur, la console, en fait tout ce qui est branché inutilement.
0: Et cette idée, Valère, ne vaut pas que pour la box.
4: Ouais, parce que les appareils en veille, c'est le poste caché de notre facture d'électricité. Une télé éteinte, elle reste en fait branchée. Un chargeur laissé dans la prise, ça tourne un petit peu aussi. Un micro-ondes qui affiche l'heure. Tous ces petits voyants rouges ou ces chiffres lumineux consomment. Alors, un tout petit peu individuellement, mais pas qu'un peu collectivement. Hein, jusqu'à 10% de la consommation annuelle d'électricité d'un foyer. Hors chauffage, ça peut monter jusqu'à 15%. Concrètement, couper l'éveil inutile, c'est une économie allez, d'une centaine d'euros par an. Et je suis sur le minimum, sans rien sacrifier à son confort. C'est un petit réflexe, hein. Regrouper les appareils sur des multiprises à interrupteurs. Pensez à tout couper avant d'aller se coucher ou avant de partir. Voilà, vous savez désormais comment économiser de l'électricité pendant votre sommeil ou quand vous êtes absent. Il suffit de mettre votre box et vos veilles au repos, elles aussi. Si vous aussi d'ailleurs, vous avez des bons plans pour réduire votre facture d'énergie et la nôtre donc, je suis preneur. Mon mail c'est parisilleséconomies@radiofrance.com.
0: Merci Valère, à demain. Demain d'ailleurs, dans Parisilleséconomies, il sera question de notre vélo tout classique qui peut devenir électrique. En attendant, vous écoutez ici, il est 5h15.
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0: 12 départements sont placés en orange face à un risque élevé de départ de feux de forêt aujourd'hui, selon Météo France.
3: Et l'image de ces feux des derniers jours, des dernières semaines en Gironde, dans le Var, dans les Landes ou à Fontainebleau, et dans toutes les têtes, partout en France. Alors, par endroits, les citoyens se mobilisent pour prévenir tout départ de feu. C'est le cas à Saint-Nicolas-de-Bourgueil, en Indre-et-Loire, où le comité communal feux de forêt patrouille chaque jour. Boris Compin.
2: Le comité communal feu de forêt de Saint-Nicolas-de-Bourgueil repose sur une vingtaine de bénévoles. Chaque jour, ils patrouillent entre 2 et 4 heures dans un véhicule racheté 45 000 euros au SDIS 37, un 4x4 doté d'une citerne de 500 litres d'eau et de nombreux autres équipements, comme l'explique Sébastien Berger, le directeur du CCFF.
6: Là, vous avez une citerne de 500 litres d'eau et également, vous avez du matériel de déforestage, donc des tronçonneuses et des broussailleuses. Et aussi, on a des saupompes dorsaux. On part avec 25 litres d'eau sur le dos, puis on peut traiter, en fin de compte, tout toutes les fumerolles. Et si on se trouve en pleine forêt, on peut s'alimenter auprès d'un étang et refaire le complément du véhicule avec une motopompe flottante.
2: Le matériel permet de traiter tout départ de feu sur 100 mètres carrés maximum. Au-delà, les pompiers viennent s'en occuper. Mais le CCFF a aussi un rôle de prévention auprès de tous ceux qui se promènent dans ce massif forestier de 600 hectares. Un massif interdit depuis plusieurs semaines.
6: Bonjour. Normalement, vous ne devez pas être en forêt.
7: À cause de ?
6: Il y a un arrêté, il y a des restrictions et il ne faut pas passer et rester en forêt.
7: C'est par rapport au feu de forêt.
6: Oui, c'est ça. On est toujours, nous, dans le secteur en risque très sévère. Donc, on est désolé, mais même si l'endroit est bien, c'est interdit à la population.
7: Ça marche.
2: Ici, il s'agissait simplement de quatre promeneuses, des vacancières qui ont pu entrer dans le massif à pied sans avoir conscience que la plupart des routes sont barrées. D'autres bravent délibérément l'interdiction au mépris du danger, selon Éric Dozon, le président du CCFF.
8: On a trouvé une personne à la pêche au niveau d'un étang. Il était justement en train de fumer en plein milieu des bois. Quand on lui a annoncé qu'une amende, ça pouvait monter jusqu'à 300 euros, ça l'a calmé un peu.
2: Depuis que le CCFF a été créé, aucun départ de feu n'a eu lieu dans le massif bourgueillois.
3: Un reportage de Boris Compin, ici Touraine, sur votre radio locale ici.
0: C'était l'émission musicale emblématique des années 90, où se pressaient tous les artistes. Fréquence Star a fait son retour cette année sur la TNT. Son nouvel animateur sera l'invité des coulisses télé ce mardi, juste après Julien Clerc, ici,

0: Vous écoutez ici. J'espère que vous allez bien ce mardi matin. On est ravis de vous compter parmi nous. 5h20, c'est un 4 août qu'ils sont nés. 65 ans tout rond pour l'ancien locataire de la Maison Blanche, 44e du nom, Barack Obama. Fête aujourd'hui son anniversaire. Happy birthday, Mr. President, pour reprendre la petite phrase de Marilyn Monroe qui nous quittait il y a 64 ans, tout pile, des suites d'une overdose à son domicile de Los Angeles. Sa mort est considérée comme un suicide probable, est-il écrit dans sa bio. Marilyn a ce jour qui reste l'icône numéro un du cinéma hollywoodien. Dans un autre genre, un 4 août aussi, s'éteignait à Arles Jeanne Calment, doyenne de l'humanité, 122 ans, un record de longévité qui n'a toujours pas été battu à ce jour. On souhaite ce mardi un bon anniversaire au journaliste sportif Laurent Luya, la voix des Jeux Olympiques, mais aussi de Roland Garros, du Tour de France, qui souffle ce mardi ses 59 bougies. Et puis aujourd'hui, c'est l'anniversaire du chanteur, interprète François Valéry. Aimons-nous vivants, n'attendons pas que la mort nous trouve du talent. Aimons-nous vivants. Et il le fait mieux.
1: N'attendons pas. Lui, il le chante, quoi. Oui. Vous l'auriez chanté, ça aurait été super, Johan.
0: Un jour peut-être, en attendant d'écouter François Valéry sur les ondes d'ici, et ça arrivera inéluctablement prochainement. Bon anniversaire à vous aussi, c'est un 4 août que vous êtes né. Il est 5h22 ce mardi, on vous emmène dans les coulisses de Fréquence Star après une très longue pause. Le magazine est de retour sur la TNT. C'est une émission emblématique des années 90. Diffusée à l'époque sur M6, elle a fait son retour en septembre dernier sur W9. Et désormais, c'est Éric Jean-Jean qui l'anime. Ah, je crois qu'on sonne à la porte.
2: Hello.
3: Jeanne Masse dans ma maison.
2: Comment tu vas ?
3: Je suis trop content de t'avoir. Mesdames, messieurs, Jeanne Masse est à la maison. Vas-y, passe devant, Jeanne.
0: Pour cette nouvelle version de Fréquence Star, la production a conservé les fondamentaux du programme. Un entretien en tête-à-tête mené dans une ambiance intimiste, prompte à recueillir les confidences des artistes. Une atmosphère dans l'esprit de celle insufflée à l'époque par Laurent Boyer, dont s'est inspiré son successeur, Éric Jean-Jean.
4: J'ai beaucoup parlé avec lui avant de commencer le programme. Lui, il avait un truc très intello autour de la philo, de la psycho, etc. Moi, je suis plutôt dans « viens à la maison, on va boire un café, on va discuter, puis on va se raconter nos vies les yeux dans les yeux », tu vois. C'est pas tout à fait la même chose. Mais ouais, l'idée, c'est de faire accoucher les gens. Ouais. Ce qui reste fondamentalement la même chose, c'est que c'est un homme, moi en l'occurrence, qui rencontre un artiste pendant une heure et qui lui pose des questions avec un gros retour sur qui il est et son enfance, quoi.
0: Du Fréquence Star d'il y a 30 ans, on se souvient des émissions réalisées en extérieur. Le Massif Central avec Jean-Louis Murat ou bien Los Angeles en compagnie de David Hallyday. La nouveauté désormais, c'est que le programme est tourné dans l'appartement parisien de l'animateur, dont le salon fait office de studio télé.
5: Donc l'équipe télé débarque chez moi à 8h du matin. Ils démontent tout et ils mettent les deux fauteuils Fréquence Star qui sont pour le coup pas mon mobilier à moi. Et il y a des trucs pour éclairer partout, etc. Et une salle de maquillage dans ma chambre, hein, pour info. À force, je vais leur demander de me refaire la peinture. C'est une bonne idée, Johan.
0: Un peu de ménage quand même avant le tournage.
5: Oui, alors non, ça c'est un deal. C'est mon amoureuse qui a dit ok, ils viennent à la maison, ok, c'est cadeau. En revanche, il y a 2 heures de ménage. Que
0: avant ou après
5: de... Après. Quel salaud. Non, en fait, quand je m'en vais, il y a encore l'équipe de tournage. Et quand je reviens le soir, ils ont tout remis. Donc en fait, c'est très bizarre, j'ai l'impression que c'est un peu irréel la manière dont ça se passe.
0: Pour cette saison retour, le casting des invités mixe habilement nouvelle génération et valeurs sûres. De Julien Leeb, ex-candidat de la Starac, à Chantal Goya, en passant par Pascal Obispo, Jeanne Masse ou Sébastien Tellier, le spectre musical couvert est on ne peut plus éclectique. En attendant que l'émission revienne à la rentrée sur W9, tous les épisodes de ce Fréquence Star nouvelle génération sont à voir sur la plateforme M6+. Tous les matins, venez donc nous raconter votre été sur l'antenne d'ici. Un petit coup de fil à la radio et vous repartez avec le pack été dans lequel cette semaine il y a un calepin pour noter vos souvenirs, vos confidences, une paire de lunettes pour profiter de l'éclipse le 12 août prochain et le roman de la semaine chez Pocket, Aller simple pour la joie, signé Lorraine Fouché. Alors on s'appelle 0810 055 056. On est bien ici.

0: vous écoutez ici, bientôt 5h30, ça nous laisse le temps d'une petite parenthèse spatio-temporelle avec Stéphane Bern qui, ce mardi, nous fait voyager à l'époque des premiers temps de la météo.
1: Avant les satellites et Météo France, on observait le ciel, le mercure ou une grenouille. Et oui, la première Miss Météo avant Evelyne Delia, c'était Kermit. En 1643, à Florence, dans son atelier, le savant italien Torricelli, élève de Galilée, s'amuse non pas avec une console ou des Playmobil,
2: en avant les histoires,
1: mais avec des tubes de verre et du mercure. Bon, chacun son truc. Un jour, il remarque que le liquide redescend mystérieusement, laissant un vide au sommet. Eureka! Il vient d'inventer le baromètre, un instrument capable de mesurer la pression de l'air. Désormais, la météo peut s'écrire en chiffres. Deux siècles plus tard, en France, un professeur du Muséum d'Histoire Naturelle, Auguste Duméril, trouve que tout cela manque cruellement de poésie. Et puis, ça coûte cher le mercure. Il propose alors un baromètre plus vivant. Il explique « Les grenouilles annoncent la pluie par leur coassement. On peut se faire un baromètre vivant en les plaçant dans un vase muni d'une échelle. »
3: La grenouille, comment s'appelle, Kermit ?
1: Dans son bocal de verre, la grenouille grimpe par beau temps et descend quand la pluie approche. Rien de magique. Par temps sec, les insectes volent plus haut et la grenouille, bonne vivante et affamée, doit grimper pour dîner. Quand l'air est lourd et humide, les moustiques volent bas. Inutile alors de grimper. En résumé, grenouille qui fait du sport, soleil dehors. Le dispositif fait fureur. Dans les fermes comme dans les salons bourgeois, on consulte la grenouille avant de sortir le parapluie.
4: Ce ne sont pas des vraies grenouilles, j'espère.
1: Certains la trouvent plus fiable que les journaux et surtout bien plus drôle à regarder. Aujourd'hui, nos applications météo ont remplacé la grenouille. Et on les croit, ou pas.
0: À demain, Stéphane Bern. Et en attendant, vous pouvez retrouver toute la collection des replays et podcasts du Voyage dans le Temps sur le site ici.fr. Évidemment, à la une de la presse ce mardi, nous allons partir à la découverte d'une tortue nomade qui sillonne les quatre coins de la planète. Notre invité est intarissable sur le sujet et cette espèce animale qui ne devrait pas manquer d'éveiller votre curiosité. Pour l'heure, 5h30, l'info en France et dans le reste du monde, c'est l'heure du 90 secondes. Avec vous, Cyril Ardo-Redon.
5: Avec un peu d'avance, 8 campings du Lège Cap Ferret autorisés à rouvrir après le méga-feu en Gironde. Ces établissements n'ont pas été touchés par les flammes. Hier, les habitants de cette commune et du Porge ont pu retrouver leur domicile une dizaine de jours après avoir été évacués. Dans ce contexte, la préfète de la région Nouvelle-Aquitaine annonce qu'un arrêté ministériel reconnaissant le caractère de sinistre de grande ampleur sera signé cette semaine. Il permettra d'alléger les formalités administratives liées notamment aux abattage d'arbres et d'accélérer les opérations de coupe sanitaire. Ce matin, 12 départements du nord, de l'ouest et du sud du pays sont en orange pour un risque élevé de feux de forêt. Météo France place 18 départements en vigilance orange canicule. Le syndicat agricole Confédération Paysanne et 8 ONG comme le WWF ou la LPO appellent à censurer la loi d'urgence agricole et soutiennent les recours déposés par des parlementaires devant le Conseil constitutionnel. Selon ces organisations, le texte voté il y a 2 semaines par le Parlement viole la charte de l'environnement qui fait partie de la Constitution. Des inscriptions à caractère néo-nazi, fasciste et antisémite découvertes à plusieurs endroits du centre-ville de la Flèche dans la Sarthe, notamment près de l'hôtel de ville. Le maire RN de la commune condamne ces tags et assure qu'une plainte sera déposée. Et puis le Tour de France femme, la Norvégienne Sigrid Oxet est en jaune après avoir remporté hier la 3e étape. Place aujourd'hui à un contre-la-montre individuel de 21 km en Bourgogne entre Gevrey-Chambertin et Dijon. Début vers 14h30.
0: Vous écoutez ici, 5h31, 8 campings de Lège Cap Ferret en Gironde sont autorisés à réouvrir cet après l'incendie.
5: Des établissements qui n'ont pas été touchés par les flammes selon la préfecture, alors qu'hier, des habitants du Porge ont pu rentrer chez eux une dizaine de jours après avoir été évacués. Moment attendu, autant que redouté forcément dans une commune où 184 maisons ont été détruites. Nicolas Joly, vous étiez aux côtés de ceux qui ont pu rentrer chez eux.
6: Masque sur le nez, Michel longe la route des lacs à vélo. Il s'arrête devant certaines maisons pour prévenir les propriétaires qu'il connaît.
7: Ta maison n'a rien. Si tu prends au nord, c'est cramé. Si tu prends à l'est, c'est cramé. Tu prends le sud, c'est cramé aussi.
6: Un moyen de se sentir utile et d'éviter la déprime.
7: C'est traumatisant, hein. Ça vous bouleverse, ça vous met dans tous ces états. Hein. Que ça soit esprit, âme et corps, le bonhomme, là, on passe à la moulinette. Hein.
6: Suzy, retraitée, fait le tour de son terrain.
8: Ça a brûlé, voilà, l'hangar qui a brûlé là-bas. Là, ça n'a pas bougé, la volaille, ça n'a pas bougé. Après, là-bas, ça a brûlé aussi, l'autre côté, là-bas. Puis là-bas, les caravanes vont sont brûlées aussi. La maison, elle n'a pas bougé, c'est bon. Faut pas que je me plaigne parce qu'il y a des gens qui ont perdu les maisons et tout.
6: Elle se dit chanceuse, malgré tout, comme son voisin, Dimitri.
9: La chance, oui. Vous voyez, en face, cette maison aussi, elle est juste à côté de la forêt. Les caravanes derrière cette maison, ils ont brûlé. On a eu beaucoup de chance. Hein.
6: Pas le temps de se reposer. Deux arrosoirs à la main, il jette un regard sur le champ d'en face, calciné.
9: On va tout arroser bien comme on peut. On va encore nettoyer. Je vais nettoyer ici. Ça, c'est dangereux en face, vous voyez. C'est sec. Ben, il y a un fumoir qui tombe et tout va commencer à brûler. Bon, excusez-moi, je vais aller jeter quelque chose d'eau.
6: Je vous en prie. Bonne journée à vous. Le reportage de Nicolas Jolie sur votre radio locale ici. On regarde le ciel, Johan, canicule et orage au programme aujourd'hui.
0: On sort d'une nuit encore caniculaire, moite et tropicale. Aujourd'hui donc des orages qui sont annoncés pour l'instant en matinée, des ondées orageuses plus exactement sur le centre du pays, au sud-est et sur le pourtour méditerranéen. Le temps, lui, va rester sec aujourd'hui, soleil, un peu de nuages également. Et puis pour les températures ce matin, ça donne 23 à Perpignan, 23 également dans la capitale, 20 à Bordeaux et 22 à Strasbourg, alors que dans le courant de l'après-midi, le temps va devenir de plus en plus lourd et le ciel tourné à l'orage par intermittents sur l'Auvergne-Rhône-Alpes, la Franche-Comté également sur le nord-est du pays. Et puis cet après-midi, comme hier, c'est toujours à l'est qu'il fera le plus chaud. Le dôme de chaleur sur l'Europe a pour épicentre donc cette partie-là de la France, 36 à Strasbourg cet après-midi, 30 à Paris, 28 à Rennes. Comment ça se passe chez vous? Vous nous l'écrivez en nous postant des messages sur la page Facebook d'ici. Nous saluons Kevin qui vit à Mulhouse, qui a relevé ce matin 21 degrés chez lui. Le temps est nuageux. Christian, lui, est à Morzine, en Haute-Savoie. 18 degrés ce matin. Et puis, comme tous les matins, vous continuez de nous envoyer vos petits messages, des photos, si le cœur vous en dit. La page Facebook d'ici est à votre service.
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0: Elle est actuellement en vacances. Zazie prend son élan pour venir jouer en concert tout près de chez vous. Bon, va falloir être un peu patient parce que sa tournée ne débutera que début printemps 2027. En attendant, on révise nos classiques. Zen, restons zen. Ici, ce mardi matin, on se réveille avec le sourire. 5h35.

0: bonjour. Bon réveil. C'est bien ici que vous écoutez. Ce matin, là, tout de suite, maintenant, il est 5h40.
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0: Et les infos pratiques qui vous aident au quotidien, c'est aussi ça le credo de votre radio locale le matin. Ce mardi, on poursuit notre croisade contre les arnaques. Et ce matin, avec l'arnaque qui concerne les transports en commun, Cyril.
2: L'arnaque au morceau de scotch, un petit morceau de scotch déposé sur l'endroit, vous savez, pour payer votre titre de transport. Voilà, Aude Razou nous expliquera tout dans quelques instants.
0: Et parce que la musique ne s'arrête jamais ici, Johnny arrive dans un instant.
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0: Attends, garde deux ans, Johnny. Fais pas le début de la chanson.
2: Il nous fait tout, il est impatient, ce Johnny. Ouais.
0: Bonjour, Samuel.
2: Bonjour, Samuel.
4: Bonjour, Yann. Bonjour, toute l'équipe.
0: Samuel, vous êtes chauffeur routier. Est-ce que vous êtes au boulot ce matin? Est-ce que vous êtes dans votre camion?
4: Eh oui, je viens de monter dedans il y a 5 minutes.
0: Bon, vous allez où ce matin?
4: Ce matin, sur le Havre.
0: Bon, la radio branchée sur les ondes d'ici. Il y a eu des vacances, il n'y a pas eu des vacances pour vous cet été?
4: Vacances, première quinzaine de juillet, qui ont fait du bien, et maintenant c'est boulot à fond.
0: Boulot à fond. On m'a dit que vous étiez le spécialiste du barbecue.
4: Oui, je me débrouille pas mal en cuisine, mais notamment barbecue.
0: En toute modestie, je me débrouille pas mal. Quelle est la pâte de Samuel? Qu'est-ce qui fait que lorsqu'on mange un barbecue et que vous êtes passé avant, on peut dire « Ah oui, ça, c'est le travail accompli de Samuel ».
4: Eh bien, moi, je fais bien mariner des viandes, et surtout avant de faire cuire style de bœuf, je le sors au moins 2 heures avant la cuisson pour qu'il reprenne une température ambiante pour qu'il soit beaucoup plus tendre.
2: Eh ben, j'arrive ce midi.
0: Eh ben, écoutez, non, parce qu'il sera dans son camion, Samuel. mais c'est tous les week-ends, alors, en ce moment, le barbecue, si j'ai bien compris, chez vous.
4: Oui, tous les week-ends, il chauffe. Tous les week-ends, il chauffe. Oui.
2: Bon. Le rendez-vous est pris.
0: On va envoyer chez vous. C'est où chez vous, d'ailleurs? Je ne vous ai pas demandé.
4: Moi, je suis à Gruchet de Valas, à côté du Havre.
2: Eh bien, ne vous inquiétez pas, je me déplace.
0: Hein. Eh ben, Cyril se déplace et va le précéder. 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Le 12 août prochain, un roman, plein de surprises. Je ne vais pas tout vous dévoiler, ça arrive chez vous d'ici quelques jours.
4: Ok, merci.
0: Je vous souhaite bonne route, Samuel, et puis à bientôt sur l'antenne d'ici.
4: À bientôt, et ici toute la journée, donc à bientôt, il n'y a pas de problème.
0: Eh ben, je compte sur vous, évidemment, Samuel. On vous accompagne sur la route direction le Havre. Il est 5h42, bon réveil à vous.
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0: 5h42 chaque matin, ici, c'est pas vrai, votre rendez-vous anti-arnaque pour éviter un bon paquet désagréments. Aude, aujourd'hui, l'arnaque au morceau de scotch. Vous nous en parlez, de quoi s'agit-il exactement?
6: Eh bien, ça se passe notamment sur les bornes où vous achetez vos tickets pour les transports en commun ou là où vous rechargez vos cartes de transport. Il y a eu plusieurs signalements ces derniers mois. Vous vous présentez à la borne et là, vous voyez un gros morceau de scotch marron sur le petit boîtier pour payer en sans contact. Donc là, logiquement, vous vous dites que le sans contact ne marche pas. Donc, vous insérez votre carte bleue dans la petite fente. Là, il n'y a pas de scotch et vous faites votre code secret.
0: Et là, je suppose que c'est là, à ce moment précisément, que l'escroc entre en jeu.
6: Tout à fait. Et là, on retombe en fait sur une arnaque très classique. Le voleur est derrière vous, il vous regarde discrètement faire votre code, il vous pique la carte d'une manière ou d'une autre, plus ou moins discrètement, et le temps que vous fassiez opposition, il aura peut-être déjà réussi à faire quelques achats. Méfiez-vous hein, toujours des personnes autour de vous quand vous faites votre code de carte bleue. Ça paraît évident dit comme ça, mais quand je fais la queue, moi, je sais pas, à la caisse du supermarché par exemple, je vois beaucoup de gens vraiment pas méfiants, ils font leur code et moi derrière je vois absolument tout. Si j'étais mal intentionné, ça pourrait très mal tourner. C'est pareil aux distributeurs de billets, aux distributeurs de banques. Refusez tout net d'ailleurs quand quelqu'un propose de vous aider, c'est souvent un piège. Je reviens à mon histoire de scotch. Si vous voyez du scotch sur une borne d'achat, vous changez, vous en prenez une autre et n'hésitez pas à jouer collectif. Hein. Signalez à la compagnie la présence de ce scotch suspect, ça aidera tout le monde.
0: On joue collectif tous les matins avec vous, Aude Razou. C'est pas vrai à retrouver sur le site ici.fr à l'onglet arnaque. Tous les matins, deux minutes à part pour s'immerger dans le monde merveilleux de Dame Nature. Ce matin, il va être question de reproduction animale. En attendant, voici One Republic. Il est là, Runaway, sur les ondes d'ici. Run away.

0: ce mardi. Vous êtes branchés ici. À présent, on s'occupe de tout le reste et notamment de s'occuper de la nature. Merci d'être là. À 5h46, le monde merveilleux du vivant ouvre ses portes avec trois choses à savoir sur un insecte qui ressemble fort à une mante religieuse. Bonjour Benoît Prospero.
1: Mais qui n'est pas une mante religieuse. Bonjour à toutes et tous. Aujourd'hui, la magicienne dentelée. Bah oui, c'est son nom. Différence alors avec la mante religieuse, bah la magicienne est une sauterelle géante sans ailes, aux antennes immenses, alors que la mante est plus petite, possède des ailes et une tête triangulaire très mobile. Et donc au programme, 700 cm, tranchante et clone. Et donc, première chose à savoir, la magicienne dentelée mesure 7 cm, ce qui en fait l'un des plus grands insectes d'Europe. Et pourtant, elle est archi discrète. C'est une véritable reine du camouflage qui s'active essentiellement la nuit.
0: Mais alors, pourquoi tranchante?
1: C'est la deuxième chose à savoir, la magicienne dentelée possède deux pattes dites ravisseuses. C'est-à-dire, un, démesurées et deux, armées de deux rangées d'épines. Et c'est donc avec ces armes qu'elle chasse à l'affût, criquets, sauterelles ou grillons. Et notez que comme sa cousine la mante religieuse, elle peut être cannibale.
0: Vous voulez dire que comme la mante religieuse, la magicienne dentelée mange le mâle après l'accouplement?
1: Eh ben non, pas du tout. Quand on dit qu'elle est cannibale, c'est parce qu'elle peut manger une des siennes par opportunisme, figurez-vous. C'est-à-dire que si elle tombe sur une congénère plus petite ou affaiblie, elle n'hésitera pas une seconde à en faire son repas. Et pourquoi elle ne mange pas le mâle après l'accouplement? Ah ben c'est la troisième chose à savoir, tout simplement parce qu'elle n'a pas besoin de mâle pour se reproduire. La magicienne dentelée se passe de reproduction sexuée pour perpétrer sa descendance. Ce qui veut dire que l'espèce se reproduit par parthénogenèse. Traduction, les femelles donnent naissance toutes seules à des clones. Prends-moi pour un hérisson et demande-moi pourquoi tu as soudainement mal aux pieds. Le monde vivant est merveilleux. Et pour en savoir plus sur la nature qui vous entoure, vous pouvez découvrir les magazines de la maison d'édition La Salamandre. Rendez-vous pour ça sur salamandre.org. Merci à Julien Perrault et à toute sa merveilleuse équipe, salamandre.org.
0: Merci Benoît Prospero. Grâce à vous, ce mardi, nous savons désormais que la magicienne dentelée donne naissance à des clones. Le monde merveilleux du vivant, à retrouver sur le site ici.fr.
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0: À 5h49, on reste dans la nature, à la une de la presse. On va nager en profondeur à la rencontre d'une espèce animale qui mérite le détour.
3: L'Odyssée de la tortue Kawan et le dossier de la salamandre junior, la revue des explorateurs nature pour les 12 ans.
0: Bonjour Sandra Laboukari. Sandra?
4: Bonjour Johan.
0: Où vit-elle cette tortue Kawan et déjà à quoi ressemble-t-elle?
4: Alors cette tortue Kawan, donc c'est une tortue que l'on peut trouver en Atlantique et en Méditerranée. Et c'est surtout une grande voyageuse qui ressemble beaucoup à un héros de la mythologie grecque, car comme Ulysse, elle navigue des années avant de retrouver sa terre natale. Comme Ulysse, elle va braver énormément de dangers sur sa route. Et puis comme Ulysse, qui est roi d'Ithaque, elle a tout d'une reine. Elle a une carapace pour vaisseau en forme de cœur. Elle a un bec en corne pour arme, pour se défendre des dangers et puis pour se nourrir, pour chasser. Et puis, elle a un sens de l'orientation impressionnant.
0: Pourquoi voyage-t-elle, cette tortue Kawan?
4: Alors, cette tortue Kawan, elle nage pour arriver à chasser, pour arriver à trouver des proies. Elle cherche aussi des endroits où se reproduire. Après, ses voyages sont encore un peu mystérieux.
0: Comment fait-elle pour s'orienter?
4: D'abord, elle est sensible aux champs magnétiques terrestres, mais en plus, elle est capable de reconnaître, en fait, les signatures magnétiques, les empreintes magnétiques de certains lieux, par exemple là où elle a trouvé beaucoup de nourriture, et de les enregistrer pour les venir plus tard. Donc c'est assez exceptionnel. C'est vraiment un animal assez fascinant pour ça. Elle a des capacités qui sont assez incroyables. Une autre de ses capacités incroyables, c'est que la tortue Kawan, elle a des poumons et c'est une championne de l'apnée. Elle est capable de rester des heures sous l'eau. En général, elle remonte toutes les 10 à 20 minutes à la surface. Elle est vraiment exceptionnelle.
0: C'est une tortue marine qui peut faire de l'apnée, mais qui est aussi à l'aise sur la terre ferme, si j'ai bien compris en lisant le dossier.
4: Alors, elle n'est pas aussi à l'aise en milieu terrestre qu'en milieu aquatique. Hein. Elle vit sur surtout et essentiellement au milieu aquatique, mais elle vient sur la terre ferme pour pondre tous les 2 ou 3 ans seulement. Elle va se rendre sur la plage où elle est née, le plus souvent, pas toujours, mais le plus souvent. Et là, elle va pondre plusieurs fois dans la saison, à 15 jours d'intervalle. La tortue kawane, elle mise vraiment sur la quantité pour garantir la survie de son espèce.
0: L'Odyssée de la tortue kawane, c'est un sujet à lire pour vos enfants ou vos petits-enfants dans la Salamandre Junior, la revue des explorateurs nature destinée aux 8-12 ans. Bonne journée à vous, Sandra. Merci d'avoir été des nôtres ce matin.
4: Merci beaucoup.
0: Vous écoutez ici ce mardi, il est 5h51. Vous ne le saviez pas encore, mais en ce moment, la colère gronde chez les grands-parents.
3: Ah oui ?
0: Ils sont pas prêts à se laisser faire. Papy, mamie, ils se révoltent même. C'est au programme de ces tendances. Évidemment qu'ils ont raison. Un petit peu de douceur en attendant un de ces artistes qu'on aime écouter à longueur de journée et que votre radio locale vous joue régulièrement. Voici une chanson, un morceau de choix de Johnny Hallyday. Ça s'appelle « Je te promets ». Écoutez, ça démarre comme ça.

0: démarrer la journée. Rien de tel qu'un bon Johnny. Et jusqu'au bout, s'il vous plaît, vous écoutez ici, avant de retrouver le journal de 6h et toutes vos infos locales. C'est le moment de ces tendances, votre rendez-vous quotidien pour ne rien rater des phénomènes de société. Muriel Jordan, ce mardi avec vous, on s'intéresse à la révolte des grands-parents.
1: Oui, vous avez remarqué ça? De plus en plus de grands-parents ne veulent plus qu'on les appelle papy, mamie, pépé, mémé. Ils veulent plus de cette étiquette qui les vieillit. Beaucoup choisissent des petits surnoms un peu moins vieillots. Direction la rue pour enquêter. Bonjour madame, est-ce qu'on peut vous appeler mémé, vous?
2: Je suis pas une mémé, je suis une mamie. Je trouve que c'est beaucoup plus élégant de dire mamie. Mémé, ça fait ancien temps. Et puis ça me vieillit aussi. Moi, je suis dynamique et mamie, je préfère mamie.
1: Et vous avez quel âge?
2: 73 ans.
1: Et vous, madame?
3: C'est démodé d'appeler encore pépé, mémé.
4: Oui, bien sûr, c'est démodé. Ça fait 19e siècle. Et puis, comme nous sommes dans une culture anglo-saxonne, n'est-ce pas? C'est mieux d'appeler les gens mamie.
1: Pas de petits-enfants qui vous appellent comme ça?
4: Pas pour le moment.
1: Pas pour le moment. Mais si demain ils vous appellent mémé, vous les engueulez?
4: Oui.
1: Ah, vous voyez, hein, les grands-parents, enfin certains, surtout les grands-mères, veulent davantage échapper à l'image vieillissante de la grand-mère qui porte des charentaises et qui tricote.
0: Ça veut dire, Muriel, que les seniors ne se sentent plus jeunes, encore en forme, et qu'ils ne veulent plus de surnoms qui les stigmatisent.
1: C'est ça, c'est pour cette raison qu'on voit de plus en plus fleurir des petits surnoms comme Mamina, Papilo, Granny, Papé, Mamina ou encore Manisha. Cette jeune fille de 19 ans confirme.
5: Ma grand-mère, je l'appelle Mamival parce que, puisqu'elle s'appelle Valérie, elle veut qu'on rajoute une sorte de petite virgule parce que quand on lui dit qu'elle s'appelle Mamie, ça, elle prend 15 ans facile.
1: Il arrive que ces diminutifs soient choisis par les petits-enfants eux-mêmes et parfois en amont par les parents eux-mêmes qui anticipent avant de devenir grands-parents, avant la naissance du premier enfant. Une façon pour eux de dire qu'il est hors de question d'être appelé pépé ou mémé.
5: Avec mes parents, ça nous arrive souvent de parler de quand on aura des enfants. Et ma mère, elle a dit qu'elle ne voulait pas se faire appeler mamie ou papy

0: parce qu'elle pense que ça va trop la vieillir. Et donc, elle réfléchit déjà à des noms. Elle a déjà trouvé un surnom pour mon père. Elle veut l'appeler Papy Sky. Et elle cherche encore quelque chose. Et elle veut que ce soit quelque chose en rapport, soit par rapport à sa passion, à sa personnalité.
1: J'ai dit à mes enfants, le jour où j'aurai un petit-fils ou une petite fille, surtout, je ne veux pas qu'on m'appelle Mémé. N'importe quoi, mais pas Mémé.
2: Ces nouveaux surnoms renforcent parfois la complicité. Ils peuvent créer des liens plus forts et transmettre quelque chose de différent, de plus original que papy ou mamie. Même si au final, qu'importe le nom. Évidemment, ce n'est pas le nom qui va vous vieillir. Puisqu'avoir des petits-enfants, de toute façon, ça va vous offrir une seconde jeunesse. Mais au moins, vous voilà prévenus. Si les grands-parents ne veulent plus qu'on les appelle papy et mamie, n'insistez pas. Faudrait pas pousser Mémé dans les orties.
3: Merci Mumu, Muriel Jordan, qu'on retrouve tous les jours pour ces tendances. Votre rendez-vous pour décrypter la mode du moment. Ce mardi, troisième étape du Tour de France, quatrième étape du Tour de France Femmes, Gevrey-Chambertin-Dijon. Une épreuve à vivre en direct ici dès 13h30 et tout au long de l'après-midi. En attendant, on vous laisse avec toute l'équipe d'ici matin. Passez une excellente journée.

0: 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Et c'est avec vous Alexandre Sandrinetti, bonjour.
1: Bonjour Christophe, bonjour à toutes et à tous.
0: Et on débute avec la justice.
1: Et trois personnes en garde à vue depuis hier soir à Ajaccio, après une violente bagarre dans la crêperie de l'Atrium. Trois hommes, dont le gérant de l'établissement, s'en sont pris à un quatrième qui, selon les enquêteurs, a eu une ITT importante après avoir été roué de coups. Dans un communiqué commun, Nazione et Solidarida ont dénoncé un traitement exceptionnellement musclé envers ces hommes qui sont aussi des militants nationalistes. Porte défoncée, intervention à 6h du matin. Nazione et Solidarida évoquent une provocation des policiers à quelques jours des Giornate de Corte. L'enquête a été confiée à la section de recherche de la gendarmerie d'Ajaccio.
0: 1 530 €, c'était le budget moyen des Français pour leurs vacances du mois de juillet selon l'Alliance France Tourisme.
1: Et dans ces un peu plus de 1 500 €, quelle est la part consacrée aux courses du quotidien? Beaucoup privilégient en effet cette saison les supermarchés pour des repas faits maison et ne se permettent d'aller au restaurant qu'à la marge pour ces vacances. Le reportage à Bastia d'Emeline Trogno.
2: Mots fléchés sur la table. Les sacs à dos sur les chaises, c'est une fin de vacances pour le groupe de copains de Paula.
3: Et on était à Massinage au Cap Corse. C'était très sympa. On est très fatigués là.
2: Avec 1 000 € de budget course pour tout le monde, pour elle, c'est correct.
3: On a fait des courses à plusieurs moments, mais des grosses courses dans des supermarchés pas trop chers, genre Lidl, tout ça. On n'a pas mangé à l'extérieur tant que ça. On a toujours cuisiné. Il y avait des cuisiniers de métier avec nous. Ah, c'était très bon.
2: Parfois, aller au restaurant en vacances peut se transformer en bonus.
4: The budget is gone away.
5: Le budget est parti en poussière.
2: Cette famille de touristes des Pays-Bas vient de passer 2 semaines à Porto Vecchio, puis à Bastia.
5: Pour une soirée où l'on était avec des amis néerlandais, on a dû dépenser plus de 220 € pour nous quatre pour dîner et on n'a pratiquement rien mangé et rien bu. On était surpris.
6: Salut jeune homme.
2: François est l'épicier d'un petit supermarché à côté de la citadelle. Des touristes, il en voit tous les jours.
6: Ceux qui font du Airbnb, donc là, ils font beaucoup de courses pour la maison, des achats assez importants pour nous. Des pâtes, des produits secs, des sauces tomates, du frais, voilà. On a beaucoup de locaux qui partent au village ou qui partent en vacances. Du coup, le tourisme permet d'équilibrer avec un léger mieux sur le reste de l'année.
2: Un léger mieux satisfaisant pour François. Son mois de juillet se termine avec une petite baisse de 3% de chiffre d'affaires par rapport à l'année dernière.
0: La politique avec les élections sénatoriales de septembre prochain.
1: Et ils sont désormais 3 candidats en course en Corse du Sud. Après le sortant LR Jean-Jacques Panunzi, le représentant du Rassemblement National Christophe Versigny. C'est donc au tour de Jean Giuseppe d'annoncer la couleur. Le maire de Figari souhaite réunir la famille nationaliste. Et si certains de ses membres le soutiennent déjà, il reste certains à convaincre. Jean Giuseppe au micro de Marion Gallon.
7: J'ai le soutien de Jean-Paul Carolage, de Femme Agour, et je suis en discussion avancée avec Corinne Front et avec le PNC. Donc des discussions qui sont très constructives, très positives avec ces deux parties. Bien évidemment, que ce soit au niveau déjà de la communauté de communes à laquelle la commune de Figari appartient, que ce soit avec Jean-Charles Orsucci ou avec Jean-Christophe Angelini, nous avons eu des discussions, j'ai pas eu d'hostilité, nous travaillons ensemble d'un commun accord à la communauté de communes, c'est des liens particuliers, que ce soit avec Jean-Charles ou avec Jean-Christophe, on se connaît depuis des années, on est sur le même territoire, on a des communes limitrophes, donc voilà, la discussion est facile.
0: La lettre du cardinal Bustillo qui interroge des confréries en Corse.
1: Dans un courrier de 2 pages adressé à la centaine de prieurs insulaires, François-Xavier Bustillo annonce le premier grand rassemblement des confréries corses et européennes à Ajaccio. Ce sera le 17 octobre prochain. Parallèlement, l'évêque d'Ajaccio pour la Corse annonce la création d'une maison des confréries ce même jour. Une structure dématérialisée via une application présentée comme un outil clé en main pour développer les confréries. Un moyen qui permettrait de partager l'expérience corse avec le reste de l'Europe.
0: Le bâtiment 36A de la cité des Lacs, des Monts et des Arbres dans les quartiers sud de Bastia vient d'être entièrement détruit après 3 mois de travaux.
1: Et les bâtiments 32 et 33 doivent désormais suivre dans le cadre du vaste programme de renouvellement urbain. Un chantier attendu depuis plusieurs années, retardé par la découverte d'amiante sur le site. En amont de ces démolitions, l'ensemble des familles concernées a été relogé avec un accompagnement individualisé. Comment cette vaste opération de relogement a-t-elle été menée ? Explication d'Emmanuel Emmanuelle de Gentil, première adjointe au maire de Bastia, elle est au micro de Roland Frias.
4: Il y a eu des demandes particulières parfois, soit de vouloir être à côté de son ancienne voisine ou de service. Quelques personnes ont émis le souhait de rester vraiment à la cité des monts, des lacs et des arbres. D'autres ont voulu rester dans le quartier parce qu'ils voulaient avoir par exemple des terrasses, avoir un petit peu plus d'espace. Donc toutes ces caractéristiques ont été analysées par les services en fonction bien entendu de la cellule familiale. Et là encore, on a pu travailler aussi sur les situations particulières de chaque famille et des situations sociales ont pu émerger aussi. On a pu ouvrir des droits à certaines familles qui n'avaient pas tous leurs droits ouverts. Donc le CCAS a travaillé à nos côtés et d'autres services, hein, la CAF qui œuvre dans le social pour pouvoir régler des situations mal connues parce que certaines familles aussi n'osent pas des fois taper à une porte. Et donc ça a été l'occasion de solutionner des situations.
1: La réhabilitation de la cité des lacs, des monts et des arbres à Bastia. Article complet à retrouver sur notre site ici RCFM et sur nos réseaux sociaux.
0: En Corse, la divagation animale et l'indivision restent deux défis majeurs pour le monde rural.
1: Oui, éleveur bovin et maire de Popolasca, Lucien Costa estime que le grand mal, le cancer de la Corse, c'est l'indivision qui freine, selon lui, les projets et le développement des exploitations agricoles. L'élu rappelle également que les maires doivent gérer au quotidien les problèmes liés à la divagation des animaux avec des moyens limités. Il appelle enfin à ne pas stigmatiser les éleveurs.
8: On se bat. Bon, les gens respectent pour la divagation des animaux, tout ça, mais c'est une lutte au quotidien parce que dans le cancer de la Corse, comme vous le savez, c'est l'indivision. L'indivision qui sévit au niveau du bâti et du non-bâti, qui ne permet pas aux exploitants de structurer et de pouvoir travailler sereinement. Et c'est le gros problème de la Corse. Tout le monde critique les éleveurs qui touchent des primes, tout ça. Je peux vous dire que les éleveurs ne touchent même pas la moitié de ce que touchent les éleveurs du continent. Et malgré tout, même les éleveurs, bien sûr, il y a des brûlures galeuses comme de partout, mais il ne faut pas jeter la pierre à tout le monde parce qu'il y a des gens qui travaillent. Ils travaillent bien. Demain, s'il n'y a plus d'éleveurs bovins, mais malheureusement, ça se dessine. Demain, vous ne mangerez plus de la bonne viande ou de la viande bio, je ne sais pas. Mais vous trouvez que de la viande dans les supermarchés qui ne correspond pas à notre pays. Quoi.
1: Le message de Lucien Costa est passé.
0: Merci Alexandre. Des orages comme hier en montagne, il faudra être prudent cet après-midi.
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0: Le soleil sera bien présent ce matin sur l'ouest dans le centre. En revanche, sur l'est, le ciel va être voilé, voire nuageux toute la matinée, mais sec. Les températures restent bien au-dessus de normal de saison. Il fait déjà chaud ce matin. Cet après-midi, le soleil va s'imposer sur le littoral, mais en montagne. Les orages seront d'actualité comme hier, averses orageuses prévues, notamment dans le centre. Les températures cet après-midi vont baisser très légèrement. Il fera tout même 38 degrés dans le Valinque ou 34 à Ajaccio, 33 dans la région bastiaise, 34 en Malagne jusqu'à 33 degrés à la pointe du Cap Corse et 32 dans l'extrême sud. Pour demain mercredi, un temps assez nuageux sur le littoral et quelques averses possibles sur le relief. Les températures remonteront à nouveau l'après-midi.
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0: L'info sera de retour à 6h30 avec Paolo Anton et Squarcini. Dans un instant, c'est l'éphéméride de ce 4 août et puis la consultation maison du docteur Kierzek. Bonne matinée.

0: La chemise Perraille Messagerie. Nous sommes aujourd'hui le 4 août, quelques événements avec tout d'abord le 19e siècle en 1817, naissait Alcillon, monseigneur de la Foate, évêque d'Ajaccio. En 1875, une disparition à Bastia, celle de San Piero Gavini, député de la Corse. Et puis en 1989, paraissait le décret instituant l'indemnité pour frais de transport des fonctionnaires territoriaux.
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0: Et il est avec nous tout l'été, c'est le docteur Kierzek, vos conseils santé. Docteur, ça pique, ça gratte, les herbes urticantes, on en parle ce matin avec vous, bonjour.
4: Bonjour tout le monde, on les appelle orties, mais aussi berce du Caucase, euphorbes ou simplement les mauvaises herbes. L'été, c'est la saison des balades en campagne, mais aussi des mauvaises rencontres végétales. Vous avez frôlé une tige et vous sentez votre peau picotée, rougir, voire brûler. Ces plantes sont redoutables, non pas parce qu'elles sont venimeuses, mais à cause de minuscules poils microscopiques présents sur leurs feuilles et leurs tiges. Et ces poils sont creux comme des micro-aiguilles. Et au moindre contact, ils se brisent et ça va injecter sous la peau un cocktail d'histamine, de sérotonine, d'acide formique, le même que celui des piqûres d'ortie. Alors, premier geste à ne pas faire, c'est se frotter. Parce que se frotter, c'est comme enfoncer des milliers de micro-aiguilles encore plus profondément dans la peau. Cela va mécaniquement augmenter la quantité de venin injecté et donc l'intensité et la durée de la réaction. Le premier réflexe, au contraire, c'est de s'éloigner de la plante pour éviter tout nouveau contact. Deuxième geste, il est primordial, on rince abondamment la zone à l'eau claire, tiède de préférence. Alors vous allez me dire, mais pourquoi pas froide? Parce que l'eau froide va contracter les vaisseaux sanguins et emprisonner un peu le venin sous la peau. L'eau tiède, elle dilate un peu les pores et facilite l'évacuation des poils et des substances irritantes, voire neutraliser les toxines. On lave la zone comme si on se lavait les mains en faisant couler l'eau sans frotter.
0: Et une fois la zone propre, on fait quoi?
4: Après le rinçage, on peut appliquer une compresse d'eau froide, fraîche, pendant 10 minutes pour calmer l'inflammation. Ensuite, on hydrate la peau avec une crème apaisante, de l'aloe vera ou une crème dédiée, votre pharmacien va vous proposer ça. Et dans la plupart des cas, la douleur et les démangeaisons disparaissent en une heure sans autre traitement. Mais si la réaction est plus sévère, un œdème, des cloques, des difficultés respiratoires, évidemment, on consulte sans attendre. On peut prendre aussi des antihistaminiques locaux ou par voie orale, ça peut être utile. Mais surtout, on retient, il ne faut pas frotter, il faut rincer à l'eau tiède, calmer avec une compresse fraîche et éviter les mauvaises herbes cet été. Ça veut dire quoi? Ça veut dire que le bermuda ou le short, c'est peut-être pas la bonne idée. On prend des grandes chaussettes qui vont remonter sur le pantalon. C'est pas très beau, mais c'est efficace. Allez, bon été, bonne santé à l'écoute d'ici, bien sûr.
0: 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Dans un instant, direction le Cap Corse, l'ouest du Cap Corse, pour notre deuxième étape des Campas Cuits. Nous serons ce matin à la marine de Jotagne avec un jeune pêcheur. Restez avec nous.

0: Diana Dialbe sur RCFM. You and to talk at it avec lycéens du lycée Laetitia Bonaparte à Ajaccio en compagnie de Patrice Roubaud. On parle cette semaine d'amour et de réseaux sociaux, les relations qui évoluent, on le sait, dans un contexte nouveau, profondément marqué par ces réseaux sociaux, Instagram, TikTok, Snapchat, qui influencent la manière de se rencontrer, de se parler, de s'afficher en couple. Les échanges sont plus rapides, plus visibles, parfois plus exposés. Et cela facilite-t-il les relations? Les rend-il plus fragiles? L'amour est-il devenu plus superficiel ou simplement plus public? Les réseaux sociaux facilitent-ils les rencontres? Autant de questions qu'a posé Patrice Roubaud, donc à ses lycéens ajacciens.
1: Moi, je pense que ça complique énormément. Je pense qu'une vraie relation, c'est censé commencer dans la découverte de « Ah, ben, mon ami, il m'a parlé de toi, et ben, je t'ai trouvé mignonne, je suis venue te voir, quoi. » C'est juste comme ça. C'est pas censé être « Je t'envoie un DM et si tu me réponds, ok, si tu me réponds pas, non. »
2: J'ai compris un truc aussi, on envoie des flammes. Alors, c'est quoi cette histoire de flammes?
1: Bon, une flamme, c'est seulement sur l'application Snapchat. Enfin, quoique maintenant, c'est développé sur TikTok et tout ça. C'est en fait, on envoie une photo par jour pour garder un peu, censé garder le lien. On garde la flamme entre nous, il faut la préserver, il faut en prendre soin. Carrément, des fois, maintenant, on peut la restaurer si on paye Snapchat Plus. Voilà, donc on peut restaurer la flamme. Avec de l'argent, on restaure la flamme, apparemment.
2: Vous m'en donc l'amour à votre âge, c'est aussi une question d'argent.
1: Ah ben, ça commence dès maintenant, apparemment, mais bon. Oui, donc voilà, c'est tout simplement ça, la flamme.
2: Tu as envoyé des flammes, Elio? Ça fait rire, hein, côté.
3: Oui, oui, bien sûr. C'est un peu la norme, maintenant. Malheureusement. Et après, ça devient une habitude.
2: Alors, l'amour est-il devenu superficiel à cause d'Asta, TikTok, Snapchat?
1: Moi, je pense que ça rajoute des questionnements là où ça n'a pas lieu d'être. Par exemple, quand on discute sur une plateforme et que la personne nous met en remis, donc c'est-à-dire qu'elle ne répond pas directement, elle a des choses à faire de son côté, on est là, oh, mais qu'est-ce qu'il fait? Pourquoi il ne me répond pas? Il est connecté il y a 5 minutes, il ne m'a pas répondu. Alors que chacun a quelque chose à faire de sa vie. Enfin, je veux dire, en fait, si vraiment les réseaux n'étaient pas là, je pense qu'on ne se poserait pas autant de questions et ça serait tellement plus simple.
2: Donc ça reste la base, le contact,
1: oui,
2: visuel.
1: C'est la base d'une relation, c'est comme ça que la vie s'est fait et je pense que les réseaux sociaux peuvent aider pour plusieurs choses, mais ils peuvent pas aider pour l'amour. L'amour, ça arrive souvent au premier regard. Et ça arrive naturellement, pas par une discussion ou par une story qui était jolie ou quelque chose comme ça.
2: Faut-il tout partager de sa relation en ligne?
1: Moi, je pense que oui, c'est aussi notre génération de poster des photos Insta, des stories avec les gens qu'on aime. Enfin, moi, je vois pas d'inconvénient, gens qui postent des photos avec leurs compagnons, on va dire. Mais je pense qu'aussi, il y a des limites. On peut pas tout afficher sur les réseaux. Il y a quand même une vie privée à côté. Et mettre une relation en public, je trouve que c'est un petit peu trop.
0: Amour et réseaux sociaux avec les lycéens du lycée Laetitia Bonaparte à Ajaccio, au micro de Patrice Roubaud dans Duato Tocaté. On les retrouvera bien sûr demain.
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Wonderful Life Black sur RCFM. Quelques rendez-vous ne pas manquer sur votre radio ce matin. Nous irons à Bar Hatcheh Oulmed où parler d'un bel événement qui aura lieu cette fin de semaine. C'est le retour d'Yavier Radioar. Hatcheh, donc, ce sera samedi et dimanche pour la 33e édition de cette foire Aqua et Saloud. Et nous en parlerons avec Doumé Filoni, l'un des organisateurs qui sont avec nous en direct, donc, pour nous parler d'Yavier Radioar Hatcheh. Et puis, un petit peu plus tard, dans les experts à partir de 9h. Nous allons parler musique ce matin avec Arthur Solinas qui recevra un luthier, Anto Maria Angeli, qui répondra à toutes vos questions. N'hésitez pas à composer le 04 95 32 22 22 pour participer aux experts en compagnie d'Anto Maria Angeli, luthier au micro d'Arthur, à partir donc de 9h05. À suivre, l'humour en tube avec Fred Ballard.

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0: 7h05, c'est l'heure de l'humour en tube avec Fred Ballard.
4: Salut Gilbert, ça va? Hey, t'as changé de femme, superbe! Tu prends l'apéro, hein?
5: Alors c'est sûr que si on croit Franck Dubosc, il n'y a pas photo, hein. Les vacances au camping sont les plus poilantes en général. On n'attend pas Patrick pour sortir les verres, mais quand Patrick est là, ça va, na tout va. Même s'il y a quand même un endroit à fuir, hein, dans tous les campings, les sanitaires.
4: Oh bah pas besoin de lâcher du dentifrice, t'en as sur le rebord des lavabos. Non, il n'y a qu'un truc que j'aimais pas, c'était les toilettes, à la turque. Oh, j'ai horreur de ça, dès que tu tires la chasse d'eau, t'es obligé de faire de la varap sur les murs, là. Pour éviter de partir en rafting au fond du trou. En plus, en général, tu laisses une tongue.
5: Ah bah oui, mais la varap en tongue, ça fait partie du charme du camping version puriste, hein, tente ou caravane, parce que bungalow, c'est pour les petits joueurs, hein, pour ceux qui n'ont pas osé tenter les vacances en club vacances. Très marrante aussi, hein, d'après Az.
6: T'arrives au petit-déj en détente, tu vois, c'est normal, tu vois, t'es en vacances, t'arrives en grasse mat, et t'arrives vers 11h et tu dis non, c'est terminé le petit-déjeuner, monsieur. Tu dis mais c'est quelle heure? C'est de 6h à 9h. Je me réveille plutôt qu'à Paris ici, qu'est-ce qui se passe? Il est 11h, t'es au bord de la piscine, t'as rien mangé, t'es tendu, tu sais. T'es avec ton vieux bracelet là, all-in exclusive là, qui sert à rien le bracelet là. Trop serré ce bracelet là, pourquoi il le serre comme ça là? C'est un garrot le truc, c'est quoi, il y a une activité prise de sang cet après-midi, c'est quoi ce truc?
5: Voilà, bon, c'est vrai qu'il faut aimer vivre avec un garrot au poignet et un réveil à 7h, mais sinon c'est très très cool, hein. Et les animateurs sont tellement rigolos qu'en général, après avoir été animateur en club vacances, ils deviennent humoristes en permanence, hein. Donc peu importe l'endroit, pourvu qu'on se fende la poire.
0: 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Dans un instant, le journal à 7h avec Alexandre Sanguinetti. Restez avec nous.

0: Anastasia sur RCFM pour vous souhaiter la bienvenue en ce mardi 4 août, il est 7h. Alexandre Sorgunetti pour le journal, bonjour.
1: Bonjour Christophe, bonjour à toutes et à tous.
0: La politique tout d'abord, il y a désormais 3 candidats pour les sénatoriales en Corse du Sud.
1: Après le sortant, le LR Jean-Jacques Panuzzi et le représentant du Rassemblement National en Corse, Christophe Versini. C'est donc Jean Giuseppe qui a annoncé sa candidature hier. Le maire de Figari a déjà reçu le soutien de Femuago, Sigaï de Jean-Paul Carolaggi. Mais les discussions sont toujours en cours avec Corinne Fronte et le PNC. L'idée du candidat, c'est de reformer une véritable union nationaliste. C'est ce qu'il a dit à Marion.
2: C'est effectivement la suite de ce qui s'est passé sur Ayatch, sur Sartet, sur Bastille. Une union large des nationalistes, c'est effectivement le sujet aussi de cette élection. Moi, je suis profondément unioniste et donc dans cette optique-là, je pense que la meilleure combinaison, c'est que les nationalistes se retrouvent tous ensemble. Une élection, elle n'est jamais gagnée ou jamais perdue. Si l'union marche à plein, si nous faisons un travail de pédagogie, de proximité vers les maires, parce que le Sénat, c'est la chambre des territoires. Donc aujourd'hui, je pense que la commune, le bloc communal doit être au centre de cette campagne. Et donc le sujet des territoires est important. Effectivement, je ne suis pas le favori, je suis l'outsider, mais il y a toujours une place en politique.
0: La 44e édition des Journal International est ce week-end à Corté.
1: Le mouvement indépendantiste Nazione souhaite lancer une nouvelle page de son combat national, une sorte d'après Beauvau, car Nazione persiste et signe, restant fermement opposé au projet d'évolution constitutionnelle de la Corse. Un grand débat est organisé avec des invités de tous bords, du chef de file du PNC Jean-Christophe Angelini à l'ancien député de Sarcelles François Poupogne, ou encore Jean-Sébastien de Casalta de l'opposition bastiaise. Une importante délégation catalane menée par Laura Borràs, l'ancienne présidente du Parlement entre 2021 et 2022, prendra également part au débat en cours de ces journées. Le porte-parole de Nazione, Pedro Tomasi, y prend d'ailleurs le système catalan en exemple.
3: Les Catalans disposent d'un statut d'autonomie qui est un vrai statut d'autonomie, c'est-à-dire un statut d'autonomie qui leur permet de voter la loi catalane dans leur domaine de compétences. Ils en disposent depuis maintenant 1978. Le premier élément d'analyse, c'est de dire que ce statut catalan n'a absolument rien à voir avec le statut de Beauvau. Les Catalans, par exemple, disposent d'une langue qui est co-officielle et dispose d'une certaine liberté, et même d'une liberté pleine pour voter leur loi dans des domaines de compétences qui sont extrêmement, extrêmement étendus. L'autonomie, ça n'est pas non plus la liberté. Il faut bien avoir conscience qu'elle a ses limites. Et on l'a bien vu en 2017, lorsque les Catalans ont voulu passer à une autre phase, après avoir essayé de négocier un nouveau statut fiscal qui leur a été refusé par l'État espagnol et par Madrid. Et cela a conduit à la suspension de l'autonomie catalane par Madrid, et y compris par l'incarcération de ses responsables. Nous pensons qu'aujourd'hui, avec la présence de Laura Borràs, cela permet d'avoir aussi une plus juste mesure de ce dont nous discutons au moment où le processus dit de Beauvau arrive à son épilogue.
1: Pedro Antotomasi, porte-parole de Nazione, et que l'on retrouvera à 8h moins le quart. Il sera l'invité de la rédaction d'ici RCFM.
0: Nazione, qui est allié à l'assaut Josué Darida, dénonce un traitement exceptionnellement musclé envers ses militants.
1: 3 personnes sont en effet placées en garde à vue depuis hier soir à Ajaccio après une violente bagarre dans la crêperie de l'Atrium. 3 hommes, dont le gérant de l'établissement, s'en sont pris à un 4e qui a été roué de coups avec plusieurs jours d'ITT à la clé. Dans un communiqué commun, Nazione et Solidarida ont donc dénoncé ces gardes à vue, les conditions dans lesquelles elles ont été réalisées. Une provocation selon les nationalistes à quelques jours des journées internationales.
0: C'est un nouvel aménagement qui fait beaucoup parler à Ajaccio.
1: Depuis plusieurs jours, la nouvelle place du Diamant est au cœur d'une polémique sur les réseaux sociaux. Les buttes végétalisées en particulier cristallisent des critiques de nombreux internautes qui estiment qu'elles masquent la vue sur le golfe. Face à ces réactions, le premier adjoint au maire, Alexandre Farine, a défendu un projet pensé de longue date, validé par le conseil municipal, présenté à la population. Sur le terrain, les Ajacciens sont loin d'être unanimes. Certains dénoncent déjà les choix architecturaux, d'autres préfèrent attendre la fin du chantier. Dans les rues de la cité impériale, le reportage de Patrice Roubaud.
4: Il y a un arbre qui cache la forêt.
5: Pour de nombreux internautes, ce sont les buts qui cachent la place. Ce choix architectural fait débat non seulement sur les réseaux sociaux, mais aussi en ville.
6: Il y a des réfractaires.
7: Mais les buts, non. Il y a beaucoup d'arbres, c'est vrai, arborisés, c'est bien. Mais quand on passe normalement devant une place, on la voit d'emblée, quoi. C'est ça qui me gêne.
8: Non, franchement, moi, je pense qu'ils auraient dû aller au plus simple. Parce que là, ça masque l'horizon.
6: C'est tout, c'est vrai. On n'a plus rien. On n'a plus de vue sur rien.
5: Et il y a aussi les Ajaxiens qui apprécient le projet.
8: Après, arrêtez de s'agiter. Voilà, dans le calme, on va sur le terrain, on observe et peut-être qu'on va voir quelque chose de beau.
9: C'est bien, là. Les gosses vont pouvoir jouer. C'est bien. Enfin, il y aura de la pelouse, de la verdure. Ça manquait un peu, centre-ville.
5: Côté mairie, c'est le premier adjoint, Alex Farine, qui est monté au créneau. Dans son style direct, plutôt cash, il dénonce des contre-vérités et rappelle qu'il s'agit d'un projet concerté avec à la clé une importante végétalisation. Près de 300 arbres, 12 000 plantations au plein cœur de ville. Ce qui est sûr, certains Ajacciens préfèrent attendre la fin des travaux avant de se prononcer.
10: Alors, on attend le fini.
11: Les travaux de la place de Diamant, je pense qu'avant de juger, il faut attendre que ça soit fini.
5: Allez, pour connaître le verdict final du chantier, plus que quelques semaines d'attente, la place devrait être totalement achevée d'ici la fin de ce second semestre.
0: Le renouvellement urbain de la cité des Lacs, des Monts et des Arbres abbatiaux entre dans une nouvelle phase.
1: Après la démolition du bâtiment 36 à ces derniers jours, les immeubles 32 et 33 seront à leur tour déconstruits. Un chantier attendu depuis plusieurs années, mais retardé par la découverte d'amiante sur le site. Près d'une centaine de logements sociaux seront reconstruits ailleurs dans Bastia, tandis que le quartier accueillera des immeubles moins élevés, mêlant accession à la propriété, logements libres, nouveaux espaces publics également, comme l'explique Emmanuelle De Gentili. Elle est la première adjointe au maire de Bastia, elle est au micro de Roland Frias.
12: Les 90 logements sociaux démolis sont reconstruits sur la ville. Par ailleurs, une partie est reconstruite un petit peu plus haut puisque l'office HLM est en train de livrer un bâtiment. Une autre partie est construite au centre ancien rue du Col. Et donc la reconstruction est compensée par ailleurs. C'est une opération aujourd'hui qui consiste essentiellement à faire de la restructuration urbaine. C'est-à-dire qu'il va y avoir des aménagements urbains, le quartier va être désenclavé parce qu'aujourd'hui c'est une emprise qui est une emprise propriété de l'Office public de l'habitat. Les voiries, qui sont des espaces communs, vont devenir des espaces publics. La ville va devenir propriétaire de ces espaces communs et va en faire un quartier à part entière de la ville. Va pouvoir s'occuper des espaces publics, de tous les aménagements. Va pouvoir intervenir et organiser les choses de manière très différente à l'avenir. Et donc, les habitants du quartier vont pouvoir bénéficier de tous les services comme tous les autres quartiers de la ville.
1: Un article complet est à retrouver sur notre site, ici RCFM, et les réseaux sociaux de votre radio.
0: Encore de l'instabilité, Alexandre, en montagne cet après-midi, il va falloir être prudent.
1: Ça va rafraîchir l'atmosphère.
0: Pas du tout.
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0: Les températures sont déjà bien élevées ce matin, 5 degrés au-dessus des normales de saison. Le soleil va régner en maître tout au long de la matinée sur l'ouest et dans le centre. Sur l'est, on aura quelques passages nuageux, un ciel plutôt voilé dans l'ensemble. Dans le courant de l'après-midi, l'instabilité va gagner à nouveau la montagne comme hier avec des averses localement orageuses, notamment dans le centre. Sur le littoral, le temps restera assez agréable malgré le passage de quelques nuages d'altitude. Cet après-midi, les températures seront en très légère baisse, mais toujours bien élevées pour la saison, avec 38 degrés sur le Valling ou 32 sur l'extrême sud, 33 dans le centre et sur la région Bastiaise, 34 en Balagne, jusque dans la région ajaxienne. Pour demain, mercredi, un temps qui sera assez nuageux sur le littoral. Quelques averses seront possibles en montagne, accompagnées de quelques orages. Les températures d'après-midi repartiront à la hausse.
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0: Dans un instant, mon œil, comme chaque jour, et puis direction Baracci pour vous parler de ce bel événement qui aura lieu sur la commune d'Oulmed, où ce week-end, c'est Avir Adioaragi qui fait donc son retour avec beaucoup de rendez-vous pour petits et grands à ne pas manquer. Bienvenue, bonne matinée à toutes et à tous.

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0: Supertramp sur RCFM.
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0: 7h15, il est temps de retrouver mon œil dans le rétro avec Gérald Roux. Cet été, on se retourne donc ce qui nous a marqué depuis le début de l'année 2026. Et ce matin, un duo français qui a battu le record d'une chanson américaine.
4: Oui, il s'agit du titre Mélodrama, interprété par le rappeur DC's et la jeune chanteuse Théodora. Fin mars, on a appris que ces deux artistes français sont restés 23 semaines en tête des écoutes de musique en France. À cette occasion, ils ont battu le record que détenait jusqu'ici l'artiste américain Pharrell Williams avec Happy. Happy, vous vous souvenez, c'était dans le film d'animation « Moi, moche et méchant 2 », du bonheur pur, un tube planétaire qui a aussi conquis la France. En 2026, le joyeux Happy est donc détrôné par le mélancolique Mélodrama. Ce titre réalise en quelque sorte une fusion, comme en physique, quelque chose de très puissant qui libère une grande énergie. La fusion du talent de Théodora, une jeune fille de seulement 22 ans, qui a raflé 4 victoires de la musique cette année, et de l'autre, celui de DC's, un rappeur chanteur, déjà 25 ans de carrière, et qui triomphe cette année avec son 14e album. Il a été sacré meilleur artiste masculin aux victoires. Théodora, qui chante sur Mélodrama, est arrivée en France à l'âge de 6 ans. Ses parents viennent du Congo. Dans sa musique, elle fusionne rap, pop, musique africaine, zouk. Dans ses textes, elle est féministe, parle du harcèlement, des problèmes psychologiques de la jeunesse. Elle adore aussi les vêtements qui en jettent. De son côté, DC's, 48 ans, est le fils d'une mère française et d'un père sénégalais. Lui aussi fusionne plein d'influences. Le rap de ses débuts, le rock, la pop, l'électronique et de plus en plus la chanson. Il a fait un duo avec Laurent Voulzy. Avec Mélodrama, Théodora et DC's ont aussi réussi la fusion entre le rythme et la mélancolie. Le genre de titre sur lequel on danse en fermant les yeux, le cœur partagé entre bonheur et spleen.
0: Mon œil dans le rétro avec Gérald Roux chaque matin sur RCFM. Et dans un instant, direction Compromis Oumed pour parler d'Avir Diouarache qui fait son retour ce week-end. On en parle dans un instant avec notre invité, Dominique Filogne.

0: Mylène Farmer sur RCFM, 7h24.
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0: Et direction Oulmed, où avec Viradio Arachi qui fait son retour, c'est samedi et dimanche pour les 33 ans de cette foire. Et nous allons parler tout de suite avec Dominique Filoni. Bonjour.
2: Bonjour, bonjour
0: merci,
2: à tous.
0: Merci d'être avec nous pour cette foire donc désormais incontournable, organisée par le comité d'animation d'Oulmed, où avec des produits agricoles, artisanaux, le savoir-faire insulaire qui sera à l'honneur. Et parlez-nous tout d'abord, Dominique, de ce thème, Aqua et Salude.
2: Alors Aqua et Salude, parce que nous sommes sur le site des thermes de Barges, qui sont ouverts au public, bien entendu, depuis une rénovation totale du bâtiment des bains. Et donc, voilà, c'est pour ça que nous avons choisi ce thème. Comme nous sommes à la FRAC, bien entendu, à la Fédération des Foires Rurales de Corse. Et donc, le thème était naturel, je dirais.
0: D'accord. Alors, il y aura des animations, des rendez-vous, des exposants autour du bien-être de ce thème ?
2: Tout à fait, tout à fait. Nous avons cette année à peu près 80 exposants, dont plus de 15% qui sont sur le thème du bien-être, de la santé, tout ce qui est, je dirais, qui touche à la peau, qui touche à le savon, les produits cosmétiques naturels, bien entendu, qui sont produits par nos artisans corses. Et voilà, donc je pense que ça va être une très belle édition cette année.
0: Au-delà donc de ce thème du bien-être, l'artisanat, la production, on le disait, seront à l'honneur durant ce week-end avec de nombreux exposants.
2: Ah, bien entendu. Nous sommes, je crois, depuis le début de cette foire, que la foire existe, nous avons toujours mis en valeur, je dirais, tous les gens qui travaillent chez nous en Corse, bien entendu, qui se lèvent le matin, qui vont travailler et qui vont nous présenter, que ce soit dans l'artisanat ou dans les produits agricoles, des produits de qualité, des produits où c'est qu'il y aura, je dirais, le savoir-faire qui sera mis à l'honneur, bien entendu, le savoir-faire de notre île, et je crois que pour nous, c'est un grand bonheur, et c'est ce que nous voulons faire, bien entendu.
0: Et puis la convivialité, bien entendu, durant ces deux jours, on pourra se restaurer sur place, passer un bon moment, il y aura des animations en parallèle, il y aura de la musique notamment.
2: Alors écoutez, nous avons des animations les deux après-midi pour les enfants, bien entendu, des intervenants qui animeront les plus petits. Puis après, le samedi soir, nous avons une soirée musicale, bien entendu. Alors il y aura deux groupes qui vont se produire le samedi. Le groupe Amifit, c'est des jeunes du CRU, je dirais, qui cartonnent en ce moment, donc ils seront présents à partir de 20h. Ensuite, nous aurons le groupe Atiam, qui vont animer la soirée avec le chant corse et variété, suivi d'une soirée DJ jusqu'à 2h du matin. Voilà.
0: Voilà, on va passer
2: Ça sera, je pense, une très belle soirée conviviale. Et bien entendu, il y aura la restauration qui est assurée par notre ami Antoine Galène. Et voilà.
0: Bon, on va passer vraiment une belle édition, un bon week-end
2: au côté d'Oulmed. Oui, j'espère. Notre espérance, c'est que les températures tombent un petit peu, qu'on soit toujours en été, mais qu'on soit moins soumis à la chaleur quand même.
0: Bon, dans un cadre exceptionnel, donc vous l'avez dit, à Viradio Arachi à Oulmed, où c'est donc samedi et dimanche, les 33 ans de cette fête à ne pas manquer, de cette foire à ne pas manquer. Nous serons sur place, Arthur Solinas, ce samedi matin en direct dès 10h sur RCFM avec vous pour vivre les premières heures de cet événement. Merci beaucoup Dominique Filoni, à ce week-end donc à Oulmed,
2: merci
0: ou pour Viradio Arachi.
2: En vous étant nombreux, merci beaucoup.
0: Merci, bonne journée.

0: 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Il est temps de retrouver les codes ici et direction donc Corté pour retrouver Fanny Vaccaret, sa créatrice de la marque de bijoux Tophaz. Elle est au micro de Michael Andriani. L'une des particularités de ses créations, c'est le travail du corail de Bonifacio, matière rare et symbolique. Entre patrimoine, création et respect de la ressource, elle nous explique sa démarche.
1: Le corail de Bonifacio, notamment par rapport au plus généralement et plus commun, le corail de Méditerranée, qui est aussi du corail italien, il se reconnaît notamment par rapport à sa couleur rouge sang de bœuf. C'est un corail qui est très très rare, la pêche est vraiment très très réglementée, on peut pas forcément s'en produire en grande quantité, les quotas sont de plus en plus limités, notamment à Bonifacio, avec le temps et les années, donc c'est vraiment quelque chose de très particulier, et la pêche notamment à Bonifacio, comparé par exemple à l'Italie, est vraiment très réglementée. Il y a vraiment cette réglementation autour du littoral qui est très respectée, contrairement à d'autres régions comme la Sardaigne, où il n'y a pas toutes ces limites au niveau de la pêche et protection du territoire corse.
2: C'est une matière précieuse et réglementée, le corail. Comment est-ce que vous vous approvisionnez ?
1: Alors, c'est vrai que mon corail de Bonifacio, c'est très compliqué de m'en produire. C'est vraiment à des périodes très spécifiques de l'année. La pêche ne se fait pas de manière tous les mois, donc c'est vraiment très réglementé. C'est vraiment au printemps, les quantités sont vraiment très limitées. Le corail de Bonifacio, c'est une matière aussi qui coûte très cher, il faut le dire. Mais également, au-delà du prix, je n'ai pas une possibilité de me fournir des kilos et des kilos. Ben, toujours pareil, parce que les pêches sont vraiment limitées. Donc, j'ai un quota qui est vraiment qui m'appartient, qui est quand même assez limité aussi. Ce qui fait que mes créations sont uniques et sont assez rares. Et je joue beaucoup là-dessus, aussi sur la rareté du corail qui vient de chez nous. Oui.
2: Comment est-ce que l'on concilie création, tradition et respect d'une ressource naturelle si fragile ?
1: Alors, c'est vrai que c'est très difficile et c'est vraiment quelque chose sur lequel je me suis beaucoup questionnée, mais je pense qu'en fait il faut tout simplement utiliser cette matière avec conscience, et moi j'en ai longtemps parlé avec mon corailleur qui m'a expliqué tout son processus de pêche, comment il faisait. Il faut savoir que le corail de Bonifacio, il est pêché justement entre à peu près 50 et 120 mètres de profondeur, donc pas au-delà. Bon, déjà d'un point de vue humain, c'est quelque chose de très risqué, mais également, contrairement à d'autres coraux, ça permet de respecter cette faune sauvage, entre guillemets, de ne pas aller au-delà de 120 mètres de profondeur et de conserver un littoral et notamment les bouches de Bonifacio.
2: Le corail, ça évoque souvent la transmission. Est-ce que vos créations racontent une histoire particulière ?
1: Oui, c'est vrai que mes créations racontent une histoire particulière, notamment pour le corail. Je travaille également pour des bijoux de naissance, également pour des mariages ou pour des noces de corail. Aussi, ça se fait beaucoup. Donc, c'est vrai que moi, je joue beaucoup là-dessus aussi, dans le sens où mes créations sont aussi faites en corail et en or laminé. Donc, il y a vraiment cet univers, dans le sens où on offre un bijou en corail de Bonifacio, mais c'est un bijou qui pourra être transmis, qui pourra être gardé. C'est pas une couleur qui va s'estomper au fil du temps, c'est une matière que l'on préserve. Donc c'est vraiment, moi je le dis souvent d'ailleurs dans le cadre de ma communication, même avec mes clientes, c'est vraiment un bijou qu'on va pouvoir transmettre au fil du temps à ses enfants ou même avec sa famille. Oui.
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0: 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Cette semaine, on va parler musique ce matin, d'instruments avec un luthier, Anto-Marie à Ange, et qui répondra à vos questions si vous en avez à partir de 9h05 au 04 95 32 22 22 au téléphone et par WhatsApp ou bien sur nos pages ici RCFM par Messenger. Bienvenue à toutes et à tous, il est 8h moins le quart.
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0: 44e édition des Giornate Internazionali di Gorci, le mouvement indépendantiste Nazione souhaite lancer une nouvelle dynamique pour marquer le début d'une nouvelle page du combat national, disent ses militants. Pour en parler ce matin, nous recevons son porte-parole, Pedro Antone Tomasi, qui répond aux questions d'Alexandre Antonini.
7: Pietro Tomasi, bonjour.
8: Bonjour.
7: Les Giornate Internazionali sont là, en quelque sorte, la grande messe hein, de la famille indépendantiste. Mais est-ce que, dans le monde actuel, cette idée même est-elle devenue réductrice?
9: Je crois qu'elle n'est pas du tout réductrice. Au contraire, nous voyons qu'il y a, à l'échelle internationale, eh bien, des dynamiques qui sont communes et qui ne sont pas simplement propres à la Corse. Et nous aurons l'occasion de l'évoquer avec nos alliés du Front International de Décolonisation, c'est-à-dire les mouvements des dernières colonies françaises, la Guyane, la Martinique, la Guadeloupe, la Kanaky, où il y a de forts mouvements de décolonisation en faveur de l'indépendance. La question de la Catalogne sera toujours d'actualité et ce n'est pas une question qui est fermée. On se souvient qu'il y a maintenant près d'une décennie, les Catalans ont voté très massivement pour l'indépendance. On voit qu'il se passe des choses aussi au Pays Basque, en Écosse et ailleurs. Et donc ce sera une fois encore le moment où l'on va avoir des retours d'expérience et comparer ce qui peut l'être et essayer de profiter aussi d'un certain nombre de retours de nos alliés à l'international.
7: Cette journée internationale est arrive alors qu'on célèbre les 50 ans de la création du FLNC. Vous lui apportez d'ailleurs un soutien à son action dans le fil historique. Mais est-ce que aujourd'hui, en 2026, ce modèle est arrivé à bout de souffle?
9: Écoutez, moi ce que je note, c'est que le FLNC est toujours une organisation qui participe au débat politique. Ce n'est pas une organisation qui appartient au passé. Et donc nous sommes solidaires politiquement du FLNC. Nous avons été solidaires au moment où, en 2014, il a initié un changement de cap stratégique. Nous sommes toujours aujourd'hui solidaire de son action. Et je crois que malheureusement, les causes qui ont conduit à la création du FLNC il y a maintenant 50 ans n'ont pas toutes été traitées au fond et qu'au contraire, un certain nombre de périls se sont encore renforcés. Je crois qu'aujourd'hui, le devoir du mouvement de libération nationale, c'est de faire en sorte que le peuple corse recouvre ses droits nationaux et trouve les moyens, les voies et moyens de mettre un terme à un certain nombre de périls liés à la colonisation de peuplement, à la spéculation foncière immobilière ou à une dépossession multiforme.
7: Pour revenir sur le plan de Nadio, le plan local et Nadion, et justement votre mouvement a connu récent départ de plusieurs militants et non des moindres, hein, notamment avec votre voix à l'Assemblée de Corse, Josefa Giacometti. Dans ce contexte, comment Nadion peut continuer à vivre et à essayer de proposer des idées?
9: Écoutez, Nazion va s'employer à tracer la feuille de route politique qui a été adoptée par ses militants, rassemblés en nombre au mois de juin dernier à l'Universidad di Gorcia. Et ces Giornate Internazionali en sont l'une des dimensions, ça n'est pas la seule. Vous avez pu noter que Nazion s'est également redéployé sur le terrain, notamment sur le terrain social. Et lors de ces Giornate Internazionali, nous entendons bien continuer à faire de ce moment un espace de débat serein, de débat patriotique avec des invités issus du mouvement national, mais également ouvert à d'autres sensibilités politiques, à des acteurs du monde économique, social, agricole, syndical, pour essayer de tracer des perspectives d'avenir. Aujourd'hui, l'épisode Beauvau va arriver à son épilogue. Vous savez le jugement très négatif que nous avons de ce point de vue, mais en toute hypothèse, dans quelques mois, Beauvau sera terminé. Il faudra ouvrir une nouvelle page de l'histoire du mouvement national. C'est ce que nous nous proposons de faire à travers ces journées pour envisager demain une plateforme revendicative commune.
7: Vous souffrez dans le même temps aussi de cette concurrence avec l'autre parti indépendantiste en Corse, Corinne Front.
9: C'est, nous, on n'est pas dans une logique de concurrence. Je crois qu'aujourd'hui, Corinne Front et Nazion, on développe des options stratégiques qui sont très différentes, y compris d'ailleurs vis-à-vis du projet de loi constitutionnelle et du statut de la Corse et du processus dit de Beauvau que Corinne Front soutient, et c'est son choix que nous rejetons pour notre part. Donc nous disons simplement que dans ce débat politique qui n'a pas vocation à être monolithique, et dans ce mouvement national qui a vocation aussi de continuer à vivre de son pluralisme, qui est une richesse, bien nous allons continuer à porter nos options et à dire qu'aujourd'hui, pour notre part, l'option qui est la plus conforme aux intérêts corses, c'est de rejeter ce projet de Beauvau qui est contraire aux intérêts de la Corse, essayer de lutter sur le terrain et par une plateforme de revendication contre la colonisation de peuplement qui menace l'avenir du peuple corse et contre la dépossession multiforme qui est également à l'œuvre.
7: Enfin, Petr-Anton Thomas, dans ce contexte, on voit beaucoup Jean-Guy Talamone, l'ancien président de l'Assemblée de Corse, revenir au premier plan. Quel est son rôle dans Nadion aujourd'hui?
9: Écoutez, Jean-Guy Talamone n'a jamais quitté la scène politique et le combat politique.
7: Il était un petit peu retiré.
9: Il était militant, sans responsabilité, au sein de Corse Egalib et Rapu de Nadion. Après donc la fin de son mandat à l'Assemblée de Corse, il est vrai que les militants l'ont élu avec d'autres militants pour retrouver une place au sein de notre exécutif. Et je crois que la présence de Jean-Guy Talamone, c'est bien sûr un gage de fidélité aux idées, de continuité historique et surtout un apport pour notre mouvement. Et nous sommes très fiers qu'il soit à nos côtés, bien évidemment.
7: Petr-Anton Thomas, porte-parole de Nadion, et merci d'avoir répondu à nos questions.
9: Merci à vous.
0: Petr-Anton Thomas y répondait aux questions d'Alexandre Antonini, interview à réécouter qu'on voulait sur l'appli ici RCFM. L'info de retour à 8h avec un nouveau journal présenté par Alexandre Sanguinet. Et dans un instant, Fabrice Fenouillère sera avec nous comme chaque matin pour C'est pas des salades. C'est pas...

0: Mon sourire avec Zaz sur RCFM.
1: La Corse débarque à Florence. 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

0: très tôt déjà et de manière tout à fait exceptionnelle, vous allez le voir, on pouvait prévoir un certain nombre de phénomènes liés au ciel et au cycle du temps. Cette histoire commence au printemps 1901, au large de l'île grecque d'Anticythère. Des pêcheurs d'éponges remontent alors d'une épave d'un navire romain un mystérieux bloc de bronze couvert de concrétions. À première vue, c'est une masse informe, mais très vite, les archéologues remarquent des engrenages incrustés dans le métal. Et ils comprennent que cet objet n'a rien à voir avec l'art. C'est une véritable machine, qu'on nommera la machine d'Anticythère. Un peu plus tard, la science avançant, radiographie et scanner 3D vont alors révéler l'extraordinaire complexité de cet objet de la taille d'un dictionnaire. Depuis, on sait qu'il a été construit vers 150 à 100 avant Jésus-Christ, qu'il renfermait au moins 30 roues dentées en bronze, taillées avec une précision d'horloger suisse. En tournant une manivelle, les utilisateurs d'alors faisaient s'animer un ensemble de cadrans. À l'avant, on pouvait suivre le zodiaque et le calendrier égyptien, lire la position du soleil et de la lune, y compris dans leurs mouvements irréguliers, grâce à un ingénieux système de pignons à axes décentrés simulant l'orbite elliptique de la lune. À l'arrière de cette machine, tout aussi ingénieux, deux spirales superposées permettant de prédire les éclipses solaires et lunaires. Il y avait même dans cet objet des cadrans qui servaient à compter les Olympiades, c'est-à-dire les cycles de 4 ans correspondant aux Jeux Olympiques d'alors. Mais qui était le concepteur de la machine d'Anticythère, cet instrument antique si technologiquement abouti? Peut-être Hipparque de Nicée, maître de l'astronomie grecque, ou un disciple de l'école d'Archimède? À ce jour, l'énigme reste entière. Mais ce qui est surtout impressionnant, c'est que cette calculatrice astronomique a été conçue il y a plus de 2000 ans. Et que ce n'est que 1000 ans après sa conception que des hommes ont été capables de construire des horloges astronomiques. Voilà comment, aujourd'hui encore, la machine d'Anticythère est considérée comme un chef-d'œuvre mécanique, autant qu'un témoignage de génie et qu'une énigme historique.
1: Fabrice Fenouillère avec nous chaque jour pour ses pas des salades, l'info de retour à 8h avec Alexandre Sanguinet. Et on reste ensemble jusqu'à 9h sur RCFM.

0: Un nouveau journal avec vous, Alexandre Sanguinetti, bonjour.
1: Bonjour Christophe, bonjour à toutes et à tous.
0: On débute avec un courrier qui interroge.
1: Celui du cardinal Bustillo qui s'adresse à la centaine de prieurs des confréries présentes en Corse. Le prélat annonce le premier grand rassemblement des confréries corses et européennes. Cette manifestation religieuse se déroulera à Ajaccio, Alexandre Antonini, le 17 octobre prochain.
2: Dans un courrier de 2 pages, le cardinal Bustillo détaille aux prieurs de Corse l'organisation de cet événement religieux. Plusieurs temps forts sont au programme, comme un colloque au Palais des Congrès suivi d'une procession jusqu'à la place du Cazo. Parallèlement, François-Xavier Bustillo annonce la création d'une maison des confréries ce même jour, une structure dématérialisée avec une application présentée comme un outil clé en main pour développer une confrérie sous l'autorité de leur évêque. Selon l'homme de foi, les savoir-faire acquis dans les paroisses insulaires doivent être partagés avec l'Europe. Le cardinal estime qu'il ne s'agit pas là d'exporter un folklore, ni de demander aux autres de copier la Corse.
1: Même si les prieurs ne souhaitent pas s'exprimer publiquement, Alexandre, cette démarche suscite de nombreuses interrogations.
2: Un prieur dit ne pas comprendre l'intention première de cette lettre tout en restant dubitatif face à la démarche qui appelle d'autres explications plus détaillées. Une autre consœur se demande si sa confrérie cautionnera l'événement. En réponse, un autre confrère pense lui que cet événement a pour but de rassembler. Qu'y a-t-il de mal, dit-il. Selon nos informations, plusieurs confréries prévoient de se réunir pour discuter de la lettre en question. De son côté, l'évêché d'Ajaccio n'a pas donné suite à nos sollicitations, indiquant seulement qu'une communication plus élargie est envisagée aux alentours du 15 août, l'occasion de clarifier l'idée de partager l'expérience corse avec l'Europe qui, selon un autre confrère, pourrait être instrumentalisée et, le cas échéant, dangereuse à ses yeux.
1: En justice, 3 hommes placés en garde à vue hier soir après une rixe à l'Atrium. 3 hommes dont le gérant de l'établissement, la crêperie de l'Atrium, s'en sont pris à un 4e qui, selon les enquêteurs, a été roué de coups avec à la clé plusieurs jours d'ITT. Dans un communiqué commun, Nazione et Solidarida ont dénoncé un traitement exceptionnellement musclé envers ces militants par les forces de l'ordre. Les faits divers et 2 accidents de la circulation. Le premier sur Corté, un véhicule a fait une sortie de route aux alentours de minuit. On dénombre 2 victimes en urgence relative. Le second accident s'est déroulé ce matin vers 6h30 à Ourthaga. Il implique une voiture, un fourgon, une vache. Le bovin a été tué par le choc. Le conducteur du fourgon a été pris en charge en urgence relative.
0: En politique, Jean Giuseppi est bien le 3e candidat déclaré pour les sénatoriales en Corse du Sud.
1: Le maire de Figari a officialisé sa candidature hier. Il rejoint ainsi le sortant LR Jean-Jacques Panuzzi et le nouveau leader du RN en Corse, Christophe Versini. Jean Giuseppi souhaite incarner une union nationaliste la plus large possible, mais de bénéficier à ce jour que des soutiens de Femo et de Jean-Paul Carolaggi. Des discussions sont toujours en cours avec Corinne Front et le PNC.
0: La nouvelle place du diamant ne cesse de faire réagir.
1: Et pas en bien. Depuis plusieurs jours, les critiques se multiplient sur les réseaux sociaux, notamment à propos des buttes végétalisées, jugées par certains trop imposantes. Elles sont accusées de masquer la vue sur le golfe d'Ajaccio. Face à la polémique, le premier adjoint au maire, Alexandre Farine, a défend le projet voté à l'unanimité par le conseil municipal présenté aux Ajacciens et validé lors des dernières élections. Il insiste également sur les objectifs de ce réaménagement qui prévoit à terme près de 300 arbres, 12 000 plantations, un miroir d'eau, des espaces de jeux et des promenades. Mais au fond, qu'en pensent les Ajacciens? Entre critiques, satisfaction et attente, ils se sont confiés à Patrice Roubaud.
3: Vous comprenez les critiques par rapport à ces buts?
4: Pour les écouter, on reste à l'écoute, mais après, arrêtez de s'agiter. Voilà, dans le calme, on va sur le terrain, on observe et peut-être qu'on va voir quelque chose de beau.
5: Ces buts, voilà, c'est ça qui ne me plaît pas, moi. Bon, autrement, je pense qu'elle va être jolie, hein, mais les buts, non. Il y a beaucoup d'arbres, c'est vrai, arborisés, c'est bien. Mais quand on passe normalement devant une place, on la voit d'emblée, quoi. C'est ça qui me gêne.
6: Non, franchement, moi, je pense qu'ils auraient dû aller au plus simple. Parce que là, ça masque l'horizon. C'est tout, c'est vrai, on n'a plus rien, on n'a plus de vue sur rien.
7: Les travaux de la place de Diamant, je pense qu'avant de juger, il faut attendre que ça soit fini. On a l'exemple des colonnes Buren à Paris, au Palais Royal. C'est un projet qui a été critiqué, où il y a eu des procédures. Et maintenant, c'est un endroit de Paris qui est le plus photographié et le plus fréquenté.
0: Nouvelle phase du renouvellement de la cité des lacs, des monts et des arbres.
1: Après la démolition ces derniers jours du bâtiment 36A, ce sont les immeubles 32 et 33 qui doivent à leur tour disparaître dans le cadre du nouveau programme national de renouvellement urbain d'un montant global de 56 millions d'euros. Un chantier attendu depuis plusieurs années mais retardé par la découverte d'amiante sur le site. Derrière cette vaste opération, il y a aussi et surtout les habitants. Entre nostalgie, interrogation et parfois satisfaction après leur relogement, leur reportage de Roland Frias.
8: À la place du bâtiment 36A, il ne reste aujourd'hui qu'une vaste emprise de chantier et quelques gravats. Pour Madeleine, habitante du quartier depuis près d'un demi-siècle, cette démolition ne passe pas. D'autant que sa sœur faisait partie des résidents.
9: Ça fait de la peine parce qu'ils ont fait sortir les gens par force.
10: Vous savez pourquoi le 36A est tombé? Pourquoi
9: quoi faire.
5: Pour faire une route, pour aboutir au Mathieu. Voilà, soi-disant, ils disent ça. Ils se sont aperçus maintenant que ça gênait le bâtiment.
9: Pour vous, ce bâtiment ne méritait pas d'être démoli?
5: Non, il était bien, il était bien. Il y en a qui voulaient rester, hein. Ils ne voulaient pas partir. Hein.
8: Et parmi ces gens qui ne voulaient pas quitter leur logement, le fils de Marie qui a été relogé depuis.
10: Mon fils, ils l'ont mis sur tout ce métier. Il était bien, il a fait tout. Il a fait toute la maison à neuf, au moins qu'ils disent qu'ils ne fassent rien. Enfin, une fois que c'est tout arrangé, que les gens y font, et puis en plus, ils le font tomber.
8: Relogée, elle aussi, dans le même secteur, France, après avoir vécu 10 ans au bâtiment 33D, reconnaît pour sa part que le changement lui a finalement été bénéfique.
11: Ben ici, je suis bien. Même point de vue appartement, ils sont quand même mieux ceux-là. Oh, ils étaient pas mal au 33, ils sont quand même mieux ceux-là. Là où ils sont mieux entretenus, on va dire, voilà.
8: Les bâtiments 32 et 33 seront bientôt démolis à leur tour. Le quartier accueillera de nouveaux immeubles moins élevés, mêlant accession à la propriété, logement libre et espace public.
1: La livraison attendue pour ces nouveaux immeubles à horizon 2030.
0: Le budget moyen des vacanciers français est en baisse.
1: Il est même au plus bas depuis 2022, avec une enveloppe de 1 530 € pour le mois de juillet. Quelles sont les conséquences sur les pratiques des touristes? Les vacanciers désertent-ils par exemple les restaurants au profit des supermarchés pour un repas maison? Élément de réponse avec le patron d'une supérette à Bastia, François Mattei, au micro d'Emeline Trogno.
12: Ceux qui font du Airbnb, donc là, ils font beaucoup de courses pour la maison, des achats assez importants pour nous, des pâtes, des produits secs, des sauces tomates. On voit qu'il y a quand même une petite restriction dans leur budget. On a beaucoup de locaux qui partent au village ou qui partent en vacances. Du coup, le tourisme permet d'équilibrer avec un léger mieux sur le reste de l'année. On finit le mois de juillet à moins de 3% par rapport à l'année dernière. Mais l'année dernière a été une grosse année et on fait plus 14 par rapport à il y a 2 ans. Donc, dans l'ensemble, on est content.
1: 8h et presque 7 minutes.
0: Merci Alexandre, à tout à l'heure 9h.
1: À tout à l'heure Christophe.
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0: Quelques nuages d'altitude ce matin sur le littoral oriental. Ailleurs, le soleil domine. Des températures qui sont bien élevées pour la saison. Il fait chaud, 5 degrés au-dessus de normal ce matin. Les températures, le vent est faible. Cet après-midi, retour de l'instabilité en montagne avec des orages qui éclateront notamment sur le centre. Prudence donc sur le littoral. Le temps sera assez agréable dans l'ensemble avec de belles périodes ensoleillées. Le vent restera faible et les températures cet après-midi vont baisser très légèrement, mais elles resteront au-dessus des normales. Il fera 38 degrés sur le Valling, ou 34 à Ajaccio, 33 dans la région Bastiaise, 34 en Balagne jusqu'au Cap-Corse, jusqu'à 32 degrés sur l'extrême sud. Pour demain mercredi, un temps qui sera assez nuageux sur le littoral. Des averses se déclencheront en montagne avec un orage possible. Les températures l'après-midi repartiront à la hausse. Et on vous souhaite la bienvenue en ce mardi. Merci d'être avec nous sur RCFM 8h08.

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0: Notre rendez-vous dédié aux artisans et aux producteurs sur nos marchés, c'est Merca avec Isabelle Leunias. Et chaque jour sur RCFM, toute l'année sur le marché de Bastia et le week-end d'Herbalongue, les lundis et jeudis matin, vous pouvez retrouver Karine Tomasi qui vous présente ses confitures et gonfitures d'Ibrande ou différents parfums qui vous sont proposés donc par cette productrice. Isabelle l'a rencontrée pour nous.
7: Celle-là, la pastèque, c'est de la pastèque pas d'été. C'est de la pastèque de septembre, qui sont destinés uniquement à la transformation, ou en fruits confits, ou en confiture. Ça s'appelle la gibberine, ce genre de choses. Et sinon, les fruits d'été, c'est vraiment... Maintenant, là, il y a vraiment l'abricot, la pêche qui arrive, et bien entendu, la pastèque et le melon.
8: Pastèque jaune, donc ?
7: Oui, ça, c'est la pastèque jaune. Mais sinon, il y a même la pastèque blanche, enfin voilà. C'est des pastèques spéciales.
8: Qu'est-ce qu'elles ont de particulier, ces confitures, Karine ?
7: Alors, je travaille uniquement des fruits locaux de saison au moment de la saison.
8: Et après, on peut les conserver et les retrouver toute l'année.
7: Toute l'année. Et après, il y a donc je suis sur les marchés, notamment donc sur le marché d'Herbalongue le lundi et le jeudi de avril à octobre. Et sinon, samedi dimanche matin sur Bastia. Et sinon, j'ai quelques boutiques qui les distribuent.
8: Est-ce qu'elles sont plus ou moins sucrées dans la confection, dans la fabrication ? Quelle est la pâte de votre confiture ?
7: Alors, j'essaie qu'elle soit pas trop sucrée et ça plaît beaucoup comme ça. Ni trop sucrée, ni trop cuite. Donc, je cuis en petite quantité. Il y a les couleurs qui sont conservées et le goût aussi. Je travaille beaucoup avec des agriculteurs de la plaine orientale. Pour la pastèque, c'est Jean-Pierre Albertine notamment. Mais sinon, je peux travailler par exemple avec, pour les frais, ça va être Monsieur Christine. Il travaille beaucoup avec les verges de Vescovate ou pour la pêche ou la nectarine ou l'abricot.
8: Un focus sur les agrumes avec une belle offre de confiture, Karine.
7: Alors, je propose comme agrumes les clémentines, bien entendu, le cédrat, mais je fais beaucoup d'agrumes différents. Il y a de l'orange amère, il y a de la mandarine. Je fais un mélange d'agrumes aussi, mais sinon il y a du pamplemousse. Enfin voilà, il y a vraiment beaucoup, beaucoup de choix au niveau des agrumes chez moi.
8: Il faut dire que la Corse est une terre d'agrumes, regorge de fruits somptueux.
7: C'est ça, exactement. Et ils sont toujours ramassés à maturité, bien mûrs et du coup bien sucrés, bien comme il faut.
0: Karine Tomasi, productrice de confitures sur le marché de Bastia et de Brande ou dans Merca avec Isabelle Donignaz. Et notre rendez-vous dédié aux producteurs revient demain à la même heure. Dans un instant, notre rendez-vous anti-arnaque, c'est pas vrai. On reste ensemble sur RCFM jusqu'à 9h. Bonne matinée si vous voulez nous rejoindre.

0: Cédric Calogero sur RCFM.
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0: Il est temps de retrouver notre rendez-vous anti-arnaque.
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0: C'est pas vrai, c'est avec vous Audre Razeau. Vous nous alertez ce matin sur l'arnaque aux morceaux de scotch. Alors de quoi s'agit-il? Expliquez-nous.
4: Eh bien, ça se passe notamment sur les bornes où vous achetez vos tickets pour les transports en commun ou là où vous rechargez vos cartes de transport. Il y a eu plusieurs signalements ces derniers mois. Vous vous présentez à la borne et là, vous voyez un gros morceau de scotch marron sur le petit boîtier pour payer en sans contact. Donc là, logiquement, vous vous dites que le sans contact ne marche pas. Donc, vous insérez votre carte bleue dans la petite fente. Là, il n'y a pas de scotch et vous faites votre code secret.
0: Et c'est là donc que l'escroc entre en jeu.
4: Tout à fait. Et là, on retombe en fait sur une arnaque très classique. Le voleur est derrière vous. Il vous regarde discrètement faire votre code. Il vous pique la carte d'une manière ou d'une autre, plus ou moins discrètement. Et le temps que vous fassiez opposition, il aura peut-être déjà réussi à faire quelques achats. Méfiez-vous hein, toujours des personnes autour de vous quand vous faites votre code de carte bleue. Ça paraît évident dit comme ça. Mais quand je fais la queue, moi, je sais pas, à la caisse du supermarché, par exemple, je vois beaucoup de gens vraiment pas méfiants. Ils font leur code et moi derrière je vois absolument tout. Si j'étais mal intentionné, ça pourrait très mal tourner. C'est pareil aux distributeurs de billets, aux distributeurs de banques. Refusez tout net d'ailleurs quand quelqu'un propose de vous aider, c'est souvent un piège. Je reviens à mon histoire de scotch. Si vous voyez du scotch sur une borne d'achat, vous changez, vous en prenez une autre et n'hésitez pas à jouer collectif, hein. Signalez à la compagnie la présence de ce scotch suspect, ça aidera tout le monde.
0: Audre Razeau, c'est pas vrai, rendez-vous anti-arnaque chaque matin sur RCFM. Allez, restez avec nous dans un instant, un beau cadeau à vous offrir à l'occasion d'un VR à Diouvogue qui revient pour une nouvelle édition. C'est ce week-end à Costa en Balagne. On a un beau cadeau à vous offrir, restez donc avec nous.

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0: À Vier et Dirouvaux, Gourou vient pour une nouvelle édition. Ça démarre ce vendredi jusqu'à dimanche à Costa en Balagne. Très très beau village que vous pourrez d'ailleurs visiter pour l'occasion avec de nombreux artisans qui seront présents, artisans, producteurs, éleveurs. Des démonstrations nocturnes, de nombreux rendez-vous. Et puis côté artisans, vous retrouverez bien sûr pour cette foire dédiée aux arts du feu des couteliers, des forgerons, des tourneurs sur bois, des potiers, des verriers. Parmi tant d'autres, vous allez passer vraiment un beau moment. Et nous, on vous offre tout au long de la semaine, chaque jour, un beau cadeau qu'il faudra retirer sur place, à savoir une sculpture tête de mot reproduite en bronze d'après un moule fabriqué par l'ébéniste Abel Raclot, à retirer donc à Vire et Diouvo, Guacoste, vendredi, samedi ou dimanche. Soyez là ou le plus rapide à nous appeler. C'est Léa qui vous accueille au standard. Bonne chance, 04 95 32 22 22.

Qui paese Ezera l'alba e Carla Maria Benedetti. 9h20. De vos sorties, direction tout d'abord la Gravonne et Bocognano. Il y a une conférence ce soir proposée par Hélène Paolini-Saez, archéologue du laboratoire régional d'archéologie. Conférence autour des castés. Dit ça se passe à 18h à la mairie de Bocognano. Du côté de Talazagne, en Taouagne, il y a aujourd'hui une rencontre, une dédicace du livre La Corse des années 50. Un livre réalisé par plusieurs journalistes, Jean-Paul Capour et Jean-Marc Raphaël, Jean-Richard Graziane et Xavier Grimaldi. Ils sont les invités du Taouagne Club pour vous présenter donc cet ouvrage, La Corse des années 50, par aux éditions Colette. C'est à partir de 18h pour cette conférence dédicace donc autour du livre La Corse des années 50, ce soir au Taouagne Club à Talazagne. De la musique avec le groupe Isouladine qui sera en concert ce soir à Pigne à partir de 21h30. Toujours de la musique avec Patrizia Gattagig qui vous présente son spectacle Ugant ou di Ganti avec la pianiste Marina Luciani. Rendez-vous ce soir à Euisa en l'église du village à partir de 21h. Musique toujours avec Armand Paoli, l'accordoniste capcorsin sera ce soir au petit festival de Porticciolo à la marine de Cagnano à partir de 20h30. Et puis l'événement c'est dans le Bozio ce soir avec cette soirée musicale au profit du couvent d'Alandou avec de nombreux artistes qui seront présents, Unavirano, Adian Camelo Pasquali, Pedro Zantu, Elfucci, Félie Poi, Messaggeri, Larcouge et Thierry Dilloune. La soirée démarra à 21h donc pour participer à cette belle action pour sauvegarder le couvent d'Alandou. Et puis à l'issue de cette soirée musicale, il y aura un bal à partir de minuit. Venez donc nombreux, c'est ce soir à Alandou. Et dans un instant, direction le Castel d'Acqua, l'Empugnagne, pour la suite de notre balade dans Ingir, où nous serons sur la commune de Sangaïn, d'Empugnagne avec Stéphane Orsini.

0: Je partirai au Chi sur RCFM.
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0: On continue notre balade dans le Castel d'Acqua, petit territoire donc de Lampugnagne en Castanitch, toujours en compagnie de Stéphane Orsini qui est chef du service patrimoine à la communauté de communes de Castanitch à Kazinc. Stéphane, bonjour.
8: Bonjour Christophe.
0: Nous étions à Prouno hier, nous sommes sur la commune de Sangaouinou, à quelques kilomètres, Sangaouinou d'Lampugnagne, et nous sommes devant une église qui a été d'ailleurs restaurée, du moins à l'extérieur, ces dernières années.
8: Oui, c'est ça. En fait, on est devant l'ancienne église paroissiale de la commune. On se trouve en contrebas du village. Lorsqu'on traverse le village aujourd'hui, on voit l'église actuelle paroissiale, mais qui a été bâtie très tardivement, finalement, au cours du 19e siècle, avec des agrandissements successifs, pour faire face à la montée des populations dans ces villages de la Castanitch et notamment de Lampugnagne. Ici, on se trouve, comme vous l'avez dit, devant l'église paroissiale primitive, qui est donc dédiée à Sangaouinou. Ou Sangavin, qui est un saint martyr sarde. Et c'est un bâtiment qui est intéressant parce que, bon, alors esthétiquement parlant, comme on l'a dit, il a été très très bien restauré à l'extérieur. Il a bénéficié du loto du patrimoine, des premiers lotos du patrimoine en Corse, et de l'aide donc de la Fondation du patrimoine, de la délégation insulaire de la Fondation du patrimoine. Et c'est un bâtiment dont on suppose, justement parce que cette titulature à Sangavin, à Sangaouinou est ancienne, on pourrait imaginer que ici, avant le bâtiment qui est plutôt, on va dire, de style classique, eh bien, il y avait une chapelle plus ancienne qui pourrait monter au Moyen-Âge et à l'époque romane. Alors, on a beaucoup de chance.
0: On voit une date alors, à l'extérieur.
8: Elle est de la fin du Moyen-Âge et probablement, elle donne une indication, elle a l'air assez fiable, elle donne une indication d'un bâtiment qui n'est pas celui qu'on voit. Donc, il y a des chiffres romains qui sont gravés sur au pied d'un pilier, dans une des pierres qui est dans un pilastre engagé à côté de la porte principale. Alors, on reconnaît un M, ça fait 1000. Ensuite, on a 4 C, donc ça fait 400. Il y a un L, ça fait 1450. Ensuite, suivi de 3 croix, 3 X, donc on est à 30, L et 30, ça fait 80. Ici, on a 5 et 2. Donc, 1487, ce bâtiment antérieur à celui qu'on voit aujourd'hui et peut-être au Moyen-Âge, au 11e ou 12e siècle, une église encore plus ancienne dont on aperçoit simplement par-ci par-là quelques pierres qui pourraient être de facture romane, mais on n'a plus de traces de cet hypothétique premier bâtiment.
0: Pour l'instant, elle n'est pas restaurée à l'intérieur. On ne peut pas rentrer parce qu'elle est fermée. Il faudrait qu'un jour, voilà, que cette église soit restaurée à l'intérieur.
8: C'est la prochaine étape pour la commune de Sangaouinou. Bon, il y a aussi d'autres bâtiments religieux sur la commune, bien sûr, à entretenir. Mais maintenant que la chapelle est préservée, que tous ces désordres sont stabilisés et que le bâtiment est hors d'eau, l'étanchéité a été faite. Vous avez vu la qualité des lots qui ont été replacés. Maintenant, la commune va pouvoir envisager, probablement au cours de différentes phases, parce que ça coûte quand même assez cher et que les moyens des communes de l'intérieur sont limités, peut-être en faisant appel encore aux dons de la Fondation du patrimoine, donc avant d'entamer les travaux sur les décorations intérieures qui, elles, sont plutôt d'inspiration baroque.
0: À demain pour notre troisième étape dans le Castel d'Ac, à demain, direction la commune de Scade, à quelques kilomètres d'ici.
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0: Et on parle de notre pouvoir d'achat comme chaque matin avec Valère Correa. Avec vous Valère, on va parler ce matin de notre box internet.
2: Oui, ce petit boîtier qu'on oublie complètement. Vous savez, il clignote discrètement au salon, dans le couloir. On le laisse en général tourner jour et nuit. Eh bien, l'éteindre la nuit, c'est un petit geste qui peut rapporter gros, entre guillemets. Une box internet consomme en moyenne 7 à 10 watts en continu, donc 60 à 90 kilowatts par an. C'est pas énorme hein, individuellement, mais enfin à l'échelle de l'année, bah allez, c'est 25 euros d'électricité qui partent en veille, pendant que tout le monde dort. Alors la solution est simple, hein, quand vous n'en avez pas besoin, la nuit, pendant les vacances, ou même la journée, si vous partez au boulot, vous débranchez votre box, vous la mettez sur une multiprise avec un interrupteur que vous passez en off. En un geste, vous coupez aussi la télé, le décodeur, la console, en fait tout ce qui est branché inutilement.
0: Et cette idée ne vaut pas que pour la box.
2: Ouais, parce que les appareils en veille, c'est le poste caché de notre facture d'électricité. Une télé éteinte, elle reste en fait branchée. Un chargeur laissé dans la prise, ça tourne un petit peu aussi. Un micro-ondes qui affiche l'heure. Tous ces petits voyants rouges ou ces chiffres lumineux consomment. Alors, un tout petit peu individuellement, mais pas qu'un peu collectivement. Hein, jusqu'à 10% de la consommation annuelle d'électricité d'un foyer. Hors chauffage, ça peut monter jusqu'à 15%. Concrètement, couper l'éveil inutile, c'est une économie, allez, d'une centaine d'euros par an. Et je suis sur le minimum, sans rien sacrifier à son confort. C'est un petit réflexe, hein. Regrouper les appareils sur des multiprises à interrupteurs.

0: Au DJ Perle d'Aneda, Serge Vac sur RCFM. Il est temps de retrouver Arthur Solinas qui va vous accompagner jusqu'à midi. Arthur, salute.
1: Salut Christophe, comment êtes-tu cette année?
0: Bye bye boy.
1: Proprio bene, siamo qui, siamo pronti per passare tre ore insieme. E ma principia bella sicura la nostra mattinata in cui les experti avremmo piacere stamani di ritrovare Anton Maria Angeli, qui è luthier dans son village a Sarolet-Carcopine. D'ailleurs, j'en profite pour vous dire que si vous avez besoin, vous pouvez déjà nous appeler et réserver votre place pour les experts au 04 95 32 22 22. Et puis de 10h à 11h, mon cher Christophe, vous le savez, les Girandolognes, on sera ce matin en compagnie d'Albert Saladini, qui est un très grand reporter photo ici à Ajaccio et ailleurs. Et puis notre jeu de 11h à midi, je crois que vous êtes au courant et vous avez l'habitude.
0: Oui, exactement, on a l'habitude et on a l'habitude surtout de vous écouter. Non, je me posais la question, votre tchétera, c'est bon, elle est...
1: Écoutez, elle est avec moi en studio, justement, j'en ai profité, vous savez, ouais. Je ne vous cache pas, j'en ai profité. Il y a la tchétera, il y a le violon, il y a tout ce qu'il faut. Anton Maria sera là d'ici quelques instants.
0: Vous êtes un troubadour, dites-moi, Arthur.
1: Christophe, je sais que vous êtes un féru, vous aussi, un passionné de musique, un passionné d'instruments. Donc si vous voulez nous appeler, vous inquiétez pas, hein, vous pouvez le faire. Hein. Je crois que vous connaissez le numéro quand même.
0: Ça me donne envie de faire un groupe avec vous.
1: Bon,
0: il faut un chanteur, par contre.
1: Je ne sais pas si on a le niveau, par contre. Mais bon.
0: Ça, c'est sûr.
1: Ça se travaille, ça se travaille.
0: Allez, bonne matinée, Arthur. A domani.
1: A domani, con piacere. Mardi 4 août 2026, soyez les bienvenus sur RCFM, il est 9h, le journal, présenté par Alexandre Sanguinetti, bonjour.
2: Bonjour Arthur, bonjour à toutes et à tous.
1: On y voit plus clair pour les élections sénatoriales en Corse du Sud.
2: Trois candidats sont désormais en lice dans le département pour cette élection.

0: élection qui se tiendra le 27 septembre prochain. Jean-Jacques Panoutsi, le sortant Les Républicains, Christophe Versini du Rassemblement National s'était déjà déclaré. Et hier, c'est donc Jean Giuseppe qui a annoncé sa candidature. Marion Gallon.
1: Le nom du maire de Figari circulait depuis plusieurs semaines. Ce n'est donc pas une surprise, mais c'est désormais officiel. Jean Giuseppe se lance dans la course et souhaite incarner une union nationaliste la plus large possible. Il bénéficie pour le moment des soutiens de FEM et de Jean-Paul Carolage, mais des discussions sont en cours avec Corinne Front et le PNC. Pour le leader du PNC, Jean-Christophe Angelini, cette candidature a du sens, mais le parti n'a pas encore décidé s'il la soutiendrait ou s'il enverrait son propre candidat. Dans tous les cas, le scénario d'une victoire de Jean-Jacques Panunzi semble difficile à contrecarrer. Je ne suis pas favori, je suis un outsider, concède Jean Giuseppe, qui espère avant tout pouvoir faire avancer l'union de la famille nationaliste en vue des autres échéances à venir, et notamment des territoriales de 2028.
0: En justice, trois hommes placés en garde à vue hier soir après une rixe à l'Atrium à Ajaccio. Trois hommes s'en sont pris à un quatrième qui, selon les enquêteurs, a été roué de coups avec à la clé plusieurs jours d'ITT. Dans un communiqué commun, Nazione et la Socio Solidarida ont dénoncé un traitement exceptionnellement musclé envers ces hommes placés en garde à vue qui sont également des militants nationalistes. Les faits divers et deux accidents de la circulation. Le premier sur Corté, un véhicule a fait une sortie de route aux alentours de minuit. On dénombre deux victimes en urgence relative. Le second accident s'est déroulé ce matin vers 6h30 sur la commune d'Ourtaga. Il implique une voiture, un fourgon, une vache. Le bovin a été tué par le choc. Le conducteur du fourgon a été pris en charge en urgence relative. Et puis un secours en montagne, dès hier soir vers 21h à Sangamino di Fiumorbo. Une femme de 66 ans égarée sur le GR20 a dû être secourue. Elle a été retrouvée saine et sauve ce mardi matin par les pompiers et l'hélicoptère de la gendarmerie.
2: 1 530 euros, c'était le budget moyen des Français pour leurs vacances du mois de juillet.
0: Et dans ces un peu plus de 1 500 euros, quelle est la part consacrée aux courses du quotidien? Beaucoup, en effet, cette saison, privilégient les supermarchés pour des repas faits maison. Ils ne se permettent pas vraiment d'aller au restaurant ou alors à la marge. Le reportage à Bastia d'Emeline Trogneau.
3: Mots fléchés sur la table et sacs à dos sur les chaises, c'est une fin de vacances pour le groupe de copains de Paula.
4: Et on était à Massinage, au Cap Corse. C'était très sympa. On est très fatigués là.
3: Avec 1000 euros de budget course pour tout le monde, pour elle, c'est correct.
4: On a fait des courses à plusieurs moments, mais des grosses courses dans des supermarchés pas trop chers, genre Lidl, tout ça. On n'a pas mangé à l'extérieur tant que ça. On a toujours cuisiné. Il y avait des cuisiniers de métier avec nous. Ah, c'était très bon.
3: Parfois, aller au restaurant en vacances peut se transformer en bonus.
5: The budget is gone away.
6: Le budget est parti en poussière.
3: Cette famille de touristes des Pays-Bas vient de passer deux semaines à Porto Vecchio, puis à Bastia.
6: Pour une soirée où l'on était avec des amis néerlandais, on a dû dépenser plus de 220 euros pour nous quatre pour dîner et on a pratiquement rien mangé et rien bu. On était surpris.
7: Salut jeune homme.
3: François est l'épicier d'un petit supermarché à côté de la citadelle. Des touristes, il en voit tous les jours.
7: Ceux qui font du Airbnb, donc là, ils font beaucoup de courses pour la maison, des achats assez importants pour nous. Des pâtes, des produits secs, des sauces tomates, du frais, voilà. On a beaucoup de locaux qui partent au village ou qui partent en vacances. Du coup, le tourisme permet d'équilibrer avec un léger mieux sur le reste de l'année.
3: Un léger mieux satisfaisant pour François. Son mois de juillet se termine avec une petite baisse de 3% de chiffre d'affaires par rapport à l'année dernière.
2: Comment redonner vie au village de l'intérieur de la Corse?
0: À Popolasca, le maire Lucien Coste adresse un constat sans détour sur les difficultés du rural. Malgré les investissements engagés par la commune, attirer de nouveaux habitants et les fixer durablement reste un défi. L'hiver, le village ne compte plus qu'une trentaine d'habitants. Pour l'édile, les projets d'aménagement ne peuvent porter leurs fruits sans un véritable retour de la population.
8: Pour améliorer le confort, pour disons que les gens arrivent au village. Avant, j'ai restauré l'église, j'ai rangé sa place, j'ai rangé tout ce qu'il y a, quoi. J'ai même construit un restaurant pour créer un lieu de vie dans les villages. Et malheureusement, bon, c'est difficile de le louer. Les gens ne trouvent pas des gens qui veulent travailler ou qui veulent s'investir. Et même en pratiquant des prix, disons, au rabais, pour pouvoir inciter les gens à s'installer, mais les gens ne veulent plus travailler, quoi. C'est très difficile. Ah, le rural, c'est simple. Lorsqu'un vieux s'en va, il ferme la porte, ben, les jeunes ne viennent plus et ils vendent. Et c'est des gens de l'extérieur, malheureusement, qui achètent et qui s'installent dans les villages, alors que les gens du village ne les font pas. Ils ont des intérêts ailleurs, le village ne les intéresse pas, bien sûr. Bon, s'il y a quelque chose à prendre, s'il y a, disons, quelque chose qui leur intéresse, tout ça, bon, ils sont du village, tout ça, mais moi, je voudrais que ces gens-là viennent davantage au village et s'investissent un peu dans la vie au village, parce que structurer le village, c'est bien, mais s'il n'y a personne derrière qui arrive, ça sert à quoi?
0: Une interview signée Roland Frias.
2: Merci Alexandre Sanguinetti.
0: Écho, je vous en prie.
2: Et puis une belle matinée à vous, on vous retrouve demain.
0: Absolument, à demain Arthur.
2: Même heure, même place, à demain.
0: Ciao.
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2: La chaleur reste le fait marquant de cette journée. La Corse du Sud est placée aujourd'hui en vigilance orange canicule, tout comme la Haute-Corse, qui est également en vigilance jaune pour les orages. Aujourd'hui et demain, la Corse du Sud restera en vigilance orange canicule et passera aussi en vigilance jaune pour les orages. Côté ciel, le soleil domine largement sur l'ensemble de l'île. En Corse du Sud, quelques passages nuageux sont attendus en milieu de journée avant un temps bien ensoleillé. En Haute-Corse, les rares nuages se dissipent rapidement pour laisser place à un ciel très lumineux. Le vent reste faible à modéré, variable en Corse du Sud, d'est à nord-est en Haute-Corse. Des températures élevées, vous imaginez bien, 31 à 33 degrés en Corse du Sud, jusqu'à 33 à 36 degrés en Haute-Corse et environ 27 à 28 degrés sur le relief.
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1: Salut à tous, un piacere riassai de 5 ours con stamani l'anta RCFM o siamo insieme e poi darsi casa petti sino a mezz'ora in isogu sicuro che mi ha passato una strabella mattinata insieme in Antalondi. Au programme aujourd'hui pour les experts, nous allons parler instruments, bois, petites choses à savoir, bonnes infos pour la saison aussi avec ses fortes chaleurs, avec un expert, un professionnel en la matière, il est luthier à Sarroulaigarcoupine dans son village et c'est Anto Maria Angeli. Un seul numéro pour lui poser toutes vos questions, c'est le 04 95 32 22 22. Inutile de vous dire que vous pouvez passer par l'antenne ou par notre application WhatsApp au même numéro 04 95 32 22 22. Stéphane Casalonga a sa plus belle guitare pour conduire et nous accompagner dans cette émission. Léa Milagne a son plus beau violon en standard. Au bout du fil, elle vous attend. Et puis je suis avec Anto Maria en studio, Arthur Solinas, pour vous accompagner comme je vous le disais jusqu'à midi. Anto Maria Angeli, bonjour.
2: Bonjour.
1: Et merci d'être avec nous ce matin.
2: Merci
1: sur RCFM. Alors, parlez tout d'abord de cette passion. Je pense qu'on ne devient pas luthier sans être passionné de musique.
2: Non, non, non. Et je pense qu'il faut d'abord avoir une approche des instruments pour pouvoir développer une passion de la lutherie.
1: Comment vous est venu, comment avez-vous découvert, je dirais d'abord, ce monde de l'instrument, ce rapport aussi peut-être avec la corde, le bois? C'est très tôt?
2: Alors oui, j'ai commencé à jouer de la guitare, j'avais 8 ans, et ben, à 8 ans, ben, on commence à jouer, et on casse aussi ses premiers instruments, et du coup, ben, j'ai rencontré un premier luthier, j'avais une dizaine d'années, et à 10 ans, j'ai dit, je veux être luthier, voilà.
1: Et c'est quoi qui vous intrigue quand vous êtes un petit garçon de 10 ans? C'est l'atelier, c'est aussi peut-être le savoir que peut avoir le luthier.
2: Exactement, oui, surtout le savoir de dire le luthier part d'une planche et à la fin, ben c'est un instrument qui sonne pour peut-être des centaines d'années.
1: Ouais. La longévité, je dirais, d'un instrument aussi, c'est intéressant ce que vous dites d'ailleurs pour débuter cette émission ensemble, mais... plus un instrument est vieux, mieux il va sonner, par exemple.
2: Alors, s'il est bien entretenu, oui. Voilà, après, c'est l'entretien qui fait tout.
1: L'atelier, le luthier, le savoir, donc, d'entrer depuis ces 10 ans, presque, vous n'avez pas fait exprès de casser les instruments.
2: Non.
1: Mais c'est vrai que vous y êtes retourné après.
2: Oui, souvent, pour prendre des informations, pour savoir comment ça peut se passer, pour devenir luthier, parce que bon, ben.
1: Ça vous vient très tôt, cette idée de devenir luthier?
2: De suite, c'est ouais. À partir de.
1: Ça vous a jamais pu quitter?
2: Non, plus jamais.
1: Ah ouais. C'est fou parce que à 18 ans vous vous installez aussi donc dans votre village à Sarroulaigarcoupine et c'est un métier donc depuis quelques années maintenant qui ne vous a pas quitté, vous êtes installé et puis vous proposez vos services de la création, de la réparation.
2: C'est ça, de la fabrication et de la réparation.
1: Comment on devient luthier? Il y a des écoles, après on peut se spécialiser?
2: Alors oui, il y a des écoles un peu partout dans le monde, en Italie et tout ça, même sur le continent. Moi j'ai eu un parcours un peu différent parce que ben, je voulais rester ici. Et en fait, donc j'ai fait un CAP ébénisterie. Et pendant ces deux années, j'ai fait une année de formation chez un luthier, la deuxième chez un ébéniste.
1: J'allais vous poser la question. La menuiserie, c'est un métier... Être ébéniste, c'en est un autre. Être luthier, c'en est encore un autre, finalement, parce que là, on va venir chercher, soit fabriquer un instrument en particulier, soit le réparer. Mais il faut quand même des bases de ces métiers-là.
2: Oui. De toute façon, pour rentrer dans les écoles, ils font passer un CAP d'ébénisterie. Pour apprendre à utiliser les premiers outils, les premiers ciseaux à bois, les machines, les raboteuses, les scies à ruban et tout ça.
1: Combien faut-il d'années à peu près pour être un luthier
2: alors
1: confirmé,
2: ça,
1: je dirais, en sortie d'école?
2: Alors, on apprend toute sa vie, je pense, hein, pour quand on est artisan. Mais pour avoir un diplôme, c'est minimum 2 ans.
1: Il y avait beaucoup de jeunes avec vous pendant ces formations?
2: Alors, en Corse, j'étais le seul en CAP ébénisterie. J'étais le seul.
1: Quand vous avez dit à vos professeurs, par exemple, mais votre projet professionnel, ça...
2: Alors, ça dépendait. Au collège, c'était... Tout le monde disait, oui, c'est bien, mais on n'y croyait pas trop. Et après, quand je suis arrivé en 3e, je me dis, bon, je pars pour faire luthier. Ah bon, d'accord.
1: Vous connaissez... Vous avez l'œil aussi du musicien, par exemple, aujourd'hui, quand vous allez conseiller, par exemple, un client sur une réparation ou sur une fabrication bien particulière?
2: Oui, oui, bien sûr. Après, je suis pas musicien professionnel.
1: Oui, bon, enfin, vous avez quand même
2: bien sûr. Voilà, oui, oui, je, voilà, c'est mes journées, c'est des instruments. Donc, j'arrive à conseiller quand même.
1: On va se rendre un peu dans les coulisses de votre atelier. Alors, pas physiquement, bien évidemment, mais sur les ondes ce matin pour nos auditeurs d'RCFM. Anton Maria Ange, vous avez quel âge?
2: Bientôt 22.
1: Bientôt 22 ans, donc vous êtes un très très jeune luthier. Comment ça se passe, une journée type dans votre atelier?
2: Alors, là, en ce moment, bon, vu qu'il fait quand même assez chaud, je suis très tôt dans l'atelier, je fais toutes les réparations d'instruments, et l'après-midi, je passe sur la fabrication.
1: C'est difficile de passer d'un instrument... par exemple, vous vous concentrez sur un seul instrument à la fois, ou vous pouvez passer d'une guitare à un violon, d'un violon...
2: Alors non, c'est mieux de faire instrument par instrument, parce que après, on peut se perdre, même dans les pièces et tout. Non, il vaut mieux faire instrument par instrument.
1: Une réparation, ça peut durer combien de temps?
2: Ça dépend ce que c'est. Ça peut prendre 5 minutes à 3 jours. Ah alors, oui. Ça dépend. C'est vraiment, ça dépend.
1: Ça peut vous arriver, par exemple, de perdre patience aussi sur...
2: Ça arrive, bien sûr, oui. Ça arrive. Il y a des instruments plus compliqués que d'autres, qui sont assez mal fabriqués aussi. Ben, à la base, il y a des marques où c'est compliqué à passer derrière, quoi.
1: Quand vous êtes en apprentissage, il y a des professeurs qui ont eu des notions, je dirais, pour ce métier de luthier, pour vous apprendre à travailler sur différents instruments, ou même, est-ce que ça vous arrivait à l'école de pouvoir déjà travailler sur des instruments, ou c'est quelque chose que vous avez appris sur le terrain?
2: Alors non, c'est surtout de l'autodidacte, et après, quand je suis parti en Italie surtout, c'est vraiment quand je suis parti en Italie que j'ai... plus travailler sur les instruments, plus de formation, voilà. Non, ici c'était tous les professeurs que j'avais, ils n'étaient pas du tout formés dans la musique, quoi.
1: Depuis que vous êtes luthier, vous avez eu l'occasion d'échanger avec d'autres luthiers?
2: Bien sûr, très souvent. Même encore maintenant, j'ai des contacts avec des amis luthiers qui sont un peu partout et on échange assez souvent, oui.
1: Il y a un lien entre luthiers en France?
2: Alors oui, bien sûr.
1: En Corse,
2: oui,
1: en France.
2: Oui, ça dépend, mais oui, ça arrive.
1: Des festivals aussi?
2: Les festivals, moi je pars tous les ans à celui de Cremone en Italie. C'est une grande foire dédiée aux musiciens et au monde de la lutherie. Et ça se déroule fin septembre tous les ans. Et ça fait cette année, ça sera la cinquième année consécutive où je pars.
1: C'est l'occasion d'échanger avec...
2: Exactement, d'échanger, de rencontrer les fournisseurs de bois, de colle, des luthiers, c'est vraiment...
1: Comment ça se passe, par exemple, voilà, pour les fournisseurs, c'est vous aussi qui gérez vos commandes?
2: Alors oui, je gère mes commandes. Alors pour le bois, je regroupe tout en cette période de l'année pour pouvoir choisir mon bois. C'est mieux de le tenir dans les mains que de le choisir sur photo sur un site internet, quoi. Ouais. Donc du coup, je préfère faire une grosse commande de bois une fois par an.
1: Il y a du bois corse que vous pouvez utiliser?
2: Alors, c'est un peu compliqué. Je me penche un peu sur la chose, mais c'est assez compliqué. Parce que pour la découpe, en fait, donc ici, les scieries ne font pas de, ils font des coupes sur dos, c'est pas sur quartier. Et pour la lutherie, il faut la découpe sur quartier.
1: Il y a aussi une histoire, j'imagine, de résonance, de son aussi à prendre en compte.
2: Oui, bien sûr, il y a la densité qui rentre en jeu, la résonance, le son, c'est tout un cheminement, on dira, pour pouvoir avoir le bois parfait pour faire un instrument.
1: Les outils aussi, j'imagine qu'il y a des outils bien plus traditionnels, des outils moins traditionnels.
2: C'est sûr. Je travaille beaucoup, 90% de mon travail c'est de l'outil à main. J'ai des machines, mais c'est vraiment pour gagner un peu de temps, je dirais, sur certaines découpes. La seule machine qui tourne, c'est l'acier à ruban, et tout le reste c'est que des outils à main.
1: Qu'est-ce qu'on peut retrouver, je dirais, les outils principaux pour un luthier?
2: Alors, un ciseau à bois, une scie à main. Et déjà là, on est pas mal. Déjà
1: là, on est pas mal.
2: On peut faire pas mal de choses avec vraiment qu'un ciseau à bois et une scie. Vraiment, on peut faire beaucoup de choses.
1: Quels sont les bois les plus recherchés, par exemple, pour vous?
2: Alors, le palissandre pour les guitares acoustiques et classiques, les picea et les bennes. Vraiment.
1: Vous êtes, j'ai pas envie de dire spécialisé, mais l'instrument qui revient le plus pour chez nous en Corse, on dira, ça reste la guitare.
2: Ça reste la guitare classique à électrique.
1: Quelle est l'étape la plus délicate dans cette guitare classique ou électrique, par exemple?
2: Alors, le vernis, c'est quelque chose qui est très très compliqué, parce que moi je fais que du vernis au tampon. Ça m'arrive
1: de
2: faire...
1: Il y a plusieurs manières.
2: Il y a le vernis au pistolet, je dirais plus industriel. Bon, je le fais aussi, mais c'est un peu plus rare. Et après, il y a le vernis traditionnel au tampon, donc à la gomme laque. Et ça, c'est beaucoup plus long, c'est plus compliqué avoir les bons gestes, c'est un coup à prendre assez compliqué, on dira.
3: Il y a, j'imagine, comme tout artisan, presque, j'ai envie de dire tout artiste aussi, parce que quelque part, vous avez un art, là, de, vous maintenez un peu cet art de conceptionner un instrument ou de le réparer. Vous avez votre signature, par exemple, ou vous connaissez des luthiers qui ont... Quand on voit un instrument qui est fait par ce luthier, on sait que c'est lui, quoi.
2: Alors oui, bon, j'ai quand donc je termine une fabrication d'instruments, donc bon, il y a mon étiquette, bien sûr, ma signature, et ma signature, c'est en fait j'installe du corail sur la guitare, et c'est ça qui fait la touche Angeli, on dira.
3: La touche Angeli, c'est aussi un peu une superstition, non ?
2: C'est ça aussi, c'est ça, c'est un peu de tout, on dira.
3: En déminant la tour Chimiti, hein.
2: C'est ça, exactement.
3: Un peu de corail au niveau du cou. Vous pouvez nous appeler au 0495 32 22 22. Léa Milan, il vous attend avec grande impatience. Vous pouvez aussi nous contacter sur WhatsApp. Nous sommes avec Anton Maria Ange et je suis sûr que vous avez plein de questions à lui poser si vous avez un instrument en mauvais état. Anton Maria, vous retrouvez souvent, on vous emmène souvent des instruments en mauvais état.
2: Bien sûr, bien sûr. Oui,
3: très très
2: oui,
3: mauvais état.
2: C'est ça. Oui,
3: vous arrivez toujours à plus, ou moins.
2: Plus ou moins, on peut toujours faire quelque chose, oui.
3: Si on peut rien faire, on le dit de suite.
2: C'est ça, exactement.
3: Et écoutez, on va en profiter. Peut-être que des auditeurs sont dans ce camp. En tout cas, on les attend.
2: Bien sûr, bien sûr.
3: On les attend. On va retrouver Santi Avileta di Patrizia Gattacega Nantalon di Davre Guansamor à Rivini Mugliosodopo.

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1: Nous sommes de retour dans les experts du jour avec notre expert Antoine-Marie Angeli Luthier du côté de Saint-Roula et Garcoupine. Antoine-Marie, à niveau clientèle, on se fait vite connaître quand on est un jeune luthier en Corse.
2: Alors, ça dépend, c'est surtout du bouche-oreille beaucoup. Après, bon, il y a les réseaux sociaux qui aident aussi.
1: Vous avez été, on l'a dit, hein, donc accompagné par des luthiers corses, des luthiers continentaux, des luthiers d'autres régions, voilà, via les différents festivals que vous pouvez ou vous dans lesquels vous participez. On l'a dit aussi, plus de guitare classique, guitare électrique. Il y a d'autres instruments que vous pouvez fabriquer.
2: Alors, fabriquer, non, je suis principalement sur la guitare, mais en réparation, il y a aussi du violon, beaucoup de mandoline.
1: Christophe Zaga, il y avait une question pour nous ce matin, la tuétera, oui. Par exemple.
2: Alors, la tuétera, il y en a beaucoup d'autres qui le font en Corse, donc j'ai pas de tuétera en réparation à l'atelier, parce que ben, il y en a, ils ont des ateliers exprès, mais ça m'arrive d'en voir et de changer des cordes, de faire des légers réglages, mais pas en fabrication.
1: Des instruments avant?
2: Non, pas du tout. Non, c'est un autre métier.
1: C'est vrai?
2: Oui, c'est vraiment une autre formation, c'est autre chose, c'est pas du tout. Moi, je fais que de la corde pincée et frottée, en fait. Mmh. Voilà.
1: Quand on devient luthier, il y a aussi, donc on l'a dit, hein, ce rapport au son, comment le son va sortir de l'instrument qu'on va fabriquer. Là aussi, c'est quelque chose qui s'apprend, je dirais, qu'on découvre de manière autodidacte. Il y a dans les formations dans lesquelles...
2: Alors, c'est un peu des deux. Il y a la formation, il y a de l'autodidacte, mais après, l'instrument, on peut savoir plus ou moins comment il va sonner en touchant le bois, en le faisant résonner, mais à la fin, on ne peut pas être sûr à 100% de tel son de l'instrument, quoi.
1: Vous l'essayez souvent?
2: Oui, je passe quelques heures à jouer après avant que le client le récupère, oui.
1: Justement, le client, il vous contacte, il vient vous voir par exemple à l'atelier, on peut faire ça par distance aussi par téléphone. Comment ça se passe à ce niveau-là? Vous demandez pas mal d'infos?
2: Alors le plus souvent, donc que ce soit pour réparation et fabrication, quand c'est une première visite, je fais venir le client à l'atelier pour qu'on puisse se poser tranquillement à l'atelier, discuter de son instrument, donc ce qu'il a ou ce qu'il voudrait en fabrication. On prend le temps, on reste même quelques heures ensemble s'il faut. Et après, donc après ça, on continue ou il revient à l'atelier ou on continue par téléphone selon ben s'il est dans la région ou s'il est un peu plus loin. C'est vrai que ça peut être un peu compliqué de monter jusqu'à ça, voilà, en étant de Porto Vecchio ou quelque chose comme ça. Donc oui.
1: Vous tenez au courant avec des photos, par exemple,
2: sur la suite
1: des fabrications.
2: Bien sûr, beaucoup par photo, par message. C'est après, il se crée un lien quand c'est une réparation ou même une fabrication avec le client. Ben j'essaye de créer un lien de confiance surtout et pour qu'on puisse discuter ouvertement, qu'il n'y ait pas de gêne, voilà.
1: Sur les réparations, par exemple, vous avez, j'imagine, l'instrument du musicien qui il vient de casser, donc il faut vite le réparer parce qu'il y a des dates assurées, un tas de choses. Il y a aussi des valeurs sentimentales, par exemple.
2: Oui, bien sûr. Il y a
1: des clients, par exemple, qui ne jouent pas du tout, mais
2: c'est arrivé, voilà. Ça arrive de temps en temps. Voilà, j'ai le violon de mon père ou qui est décédé, ou de mon grand-père, la guitare de mon grand-père. Je voudrais la remettre en état parce que c'est une grande valeur sentimentale. Donc là aussi, on fait des réparations pour les valeurs sentimentales, bien sûr.
1: Une réparation qu'on peut dire particulièrement difficile, on peut parler de quoi, par exemple, sur une guitare classique ou électrique?
2: Alors, sur une guitare classique, c'est vraiment des guitares avec, quand elles sont tombées, qu'ils ont les fractures de table, donc c'est-à-dire c'est la table qui est fendue ou des barrages qui sont décollés. C'est souvent très compliqué d'avoir accès dans les barrages quand ils sont décollés, ou de refaire une table qui s'est fendue, de la refaire et qu'on voit pas, en fait, que ça, ouais. Ça c'est un peu plus compliqué.
1: Le manche?
2: Alors oui, le manche aussi, mais voilà, c'est après tout est normalement, oui, quand c'est, oui, bien fait, tout est réparable.
1: Tout est réparable. Voilà. Qu'importe, je dirais, la durée de vie de la vieillesse de l'instrument.
2: Bien sûr. Et après, pareil, ça dépend de la manufacture, quoi, on dira.
1: Y a-t-il un instrument qui vous a marqué, je dirais, dans votre carrière, votre jeune carrière de luthier, marqué par ses spécificités, par peut-être l'histoire aussi qu'il a eu, peut-être dans l'état dans lequel on vous l'a donné,
2: alors, et puis l'état dans lequel vous l'avez rendu. C'était un instrument qui m'appartient.
1: Oui.
2: C'était un instrument, une guitare que j'ai eue de ma grande-tante. et qui était très très abîmée quand je l'ai récupérée. Et c'est la première guitare que j'ai réussi à rénover, restaurer de A à Z.
1: C'était un sentiment particulier.
2: Oui, bien sûr, bien sûr, bien sûr.
1: La clientèle, on a parlé des musiciens, on a parlé du client, je dirais classique, qui n'est pas forcément musicien, qui a plutôt une valeur sentimentale, un instrument avec un lien particulier. Le musicien est sûrement un peu plus... Il veut un peu plus de choses, il est...
2: Alors, ça dépend.
1: Plus exigeant, en fait.
2: Voilà, oui, il y a un peu plus d'exigence parce que c'est leur outil de travail. Donc, du coup, ils ont besoin d'un réglage très précis ou d'une fabrication très précise. Quand c'est des guitares électriques, on change des pièces précises pour avoir un son un peu différent ou meilleur selon la guitare, voilà.
1: Vous avez voyagé dans différents festivals, vous l'avez dit. Vous avez sûrement eu l'occasion de découvrir aussi différentes traditions de lutherie. Est-ce qu'on peut parler d'une spécificité corse, d'une tradition de lutherie corse à proprement parler, sur une signature, par exemple, sur une manière de travailler, sur une manière de voir l'instrument?
2: Alors, il y a la tchétra, bien sûr. Après, il y a tout ce qui est instrument avant, pire, ou la pive. La lutherie corse a quand même ça, une signature précise. On dira quand même qu'on retrouve quand même dans le monde, hein. Mais oui.
1: Le luthier italien va travailler de la même manière qu'un luthier français ou qu'un luthier corse?
2: Alors, après, ça dépend de l'apprentissage, où il a été fait, et surtout, après, s'il y a eu une suite d'apprentissage chez d'autres luthiers, chaque luthier a sa signature, en fait.
1: Chez nous, enfin, comme d'autres pays d'ailleurs, mais on va parler de la musique traditionnelle corse, c'est quand même quelque chose...
2: Ah oui, non, il n'y en a pas ailleurs. Enfin, c'est la musique traditionnelle corse, on la trouve que chez nous, quoi. Ouais.
1: Vous avez donc l'occasion, hein, très souvent même, de pouvoir intervenir ou de pouvoir fabriquer de nouveaux instruments traditionnels.
2: Alors, traditionnels, moins. Moins, c'est surtout vraiment de la guitare, quoi.
1: Ça reste...
2: Pour l'instant. Après, plus tard, j'aimerais développer d'autres projets, mais ça, ce sera pour un petit peu plus tard.
1: Les musiciens corses recherchent-ils des instruments fabriqués localement le plus souvent ou
2: Alors, oui. Après, bon, certains ont des préférences pour certaines marques, mais ceux qui font fabriquer en Corse... après, c'est compliqué d'avoir des bois corses pour la fabrication, mais on dirait la signature corse, oui.
1: Il y a... comment on pourrait dire on vous contacte, on vous dit, entre guillemets, sortir des sentiers battus.
2: Ouais,
1: c'est la question. C'est difficile dans ce métier de sortir des sentiers battus parce que c'est un métier tellement exigeant. Il faut rendre un produit parfait.
2: Oui, c'est ça. Et puis, chaque guitare est unique. Chaque client est unique. Chaque demande, j'ai fabriqué aucune guitare en doublon, quoi, qui était la même. À chaque fois, il y a des différences sur les épaisseurs de bois pour avoir un son différent, sur l'aspect global de l'instrument, sur la taille. C'est vraiment ça. Ça dépend de ce que joue vraiment le musicien, quoi.
1: Si deux clients vous contactent en même temps, par exemple, vous les prenez en même temps?
2: Non, pas du tout.
1: Parce qu'il faut, comme vous l'avez dit, vous vous concentrez véritablement sur...
2: C'est ça, je peux pas... Alors, c'est arrivé qu'il y ait des clients à l'atelier et un autre arrive à l'improviste derrière, mais j'aime bien prendre le temps avec... je prends que des... En fait, c'est quasiment que sur rendez-vous pour pouvoir prendre le temps, discuter tranquillement, pas être pris par le temps, pas être pressé, pour rien oublier, quoi.
1: On est un jeune luthier comme ça, il faut savoir gérer son matériel, savoir gérer son stock de bois, vous l'avez dit, de colle et tas d'autres choses. Mais il faut aussi savoir gérer finalement, ou savoir dire non, ou monsieur, madame, un peu plus tard je vous recontacterai, parce que là j'ai un travail assez conséquent.
2: C'est ça, bien sûr, oui. Et après, il y a, selon les réparations que c'est, je donne un délai, je dis voilà, donc ça, je la ferai la semaine prochaine, ou la semaine d'après, selon ce qu'il y a à faire dessus. Après, pareil, j'ai le suivi avec le client, où on reste en contact, je dis voilà, bon là je l'ai commencé, elle est terminée, vous pouvez venir la récupérer. Après, on l'essaye ensemble, la guitare, on va pouvoir s'il n'y a pas un petit réglage à refaire qui dérange le client à l'oreille, voilà.
1: Anton Maria Angeli, luthier à Sarroulin-Carcoupine, dans son village, est avec nous ce matin dans Les Experts. Vous pouvez nous contacter au 0495 32 22 22 si vous avez la moindre question, le moindre problème. On reste ici, on ne bouge pas.
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0: Life is Life, opus sur RCFM à 9h41.
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0: Quelques idées de sortie pour ce soir et pour demain, un peu partout en Corse. Patricia Gattaccio, on vous le disait hier, on vous le redit, sera ce soir en concert à l'église Saint-Martin d'Evisa. Patricia sera accompagnée de Marina Luciani au piano. C'est à 21h et c'est bien évidemment dans le cadre du concert au Gantudi Ganti. Le festival Corsica Cantabile se poursuit ce soir à Vico à 21h30. C'est au couvent Saint-François de Vico. Vous pourrez découvrir un concert sur le personnage de Colombe. Et puis Vaugirent, ou du côté de Propriano, c'est à 21h ce soir sur le port de Plaisance.
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0: Nous sommes déjà de retour pour notre dernière partie dans Les Experts en compagnie d'Anto Maria Angeli, qui est un luthier, un jeune luthier de 22 ans du côté de Sarula et Carcupino. Anto Maria, on en parlait un peu en off, mais il y a, on parlait donc de cette saison estivale, des musiciens qui sont mobilisés plus que
3: c'est
0: jamais.
3: C'est ça, en effervescence, on dira.
0: C'est l'effervescence de l'année, on peut le dire comme ça. Il y a une après-saison pour vous aussi.
3: Oui, il y a l'après-saison, parce que tous ces musiciens, donc ils jouent quasiment tous les soirs, donc les guitares elles prennent un petit coup. Certains jouent beaucoup en bord de mer, alors le sel attaque certains vernis, attaque certaines guitares. Donc du coup l'après-saison, c'est toutes les réparations, les réglages pour préparer à la saison qui suit.
0: Vous découvrez les dégâts de l'été, de la chaleur sur des instruments?
3: Oui, vraiment, oui, il y a certaines guitares qui sont laissées. On fait les balances en début d'après-midi, on joue que le soir, elles sont laissées en plein soleil sur la scène, et c'est arrivé qu'il y ait des têtes qui fissurent, des tables qui fissurent, qui s'affaissent, des vernis qui craquaient. C'est le soleil, la chaleur est très, très difficile pour
0: le son aussi, ça a un incident.
3: Pour le son, ça peut faire vibrer, ça peut faire de mauvais résultats, quoi. La chaleur fait...
0: Quelles sont les erreurs que vous retrouvez le plus souvent? Peut-être laisser un instrument dans la voiture?
3: Oui, le plus souvent c'est ça, c'est les guitares oubliées dans le coffre de la voiture.
0: C'est bon,
3: pendant deux jours, c'est fini. Après, on ouvre, c'est un puzzle.
0: vous le voyez de suite, vous?
3: Oui. Après, c'est assez flagrant. Quand la guitare a été oubliée dans la voiture, ça bouge beaucoup, le manche se creuse.
0: En jouant aussi, vous ressentez?
3: En jouant aussi, les cordes sont plus hautes parce que le manche est plus creusé. Donc, c'est très gênant. Il y a plein de petits détails qui font que la chaleur, c'est pas trop bon pour un instrument, quoi.
0: Il y a des instruments qui peuvent être bien plus sensibles à la chaleur que d'autres, ou c'est en réalité le bois qui...
3: Alors oui, c'est le bois, mais en fait c'est surtout les épaisseurs de bois, la qualité, c'est un peu surtout le bois.
0: Une guitare ou un violon oublié dans une voiture peuvent-ils être définitivement endommagés, ou vous arrivez un peu avec votre...
3: Alors c'est arrivé de voir des guitares qui...
0: Vous faites un peu un coup de magie, là, comme ça, et ça repart.
3: Alors il y a un peu des deux.
0: Pour une saison de plus.
3: Il y a un peu des deux. Ça dépend vraiment où c'est cassé, quoi, vraiment. Mais on peut toujours faire quelque chose. Mais c'est arrivé une ou deux fois où malheureusement, le musicien est d'enterrement.
0: Et en deuil.
3: Voilà, exactement.
0: Les cordes, on va pas parler des cordes, mais là aussi cordes qui peuvent lâcher souvent.
3: Oui, souvent les cordes lâchent. Après il y a beaucoup de marques de tirants de cordes et ce qui arrive le plus souvent aux musiciens, c'est que les cordes cassent, quoi.
0: On a parlé de la canicule, des fortes chaleurs.
3: Oui.
0: L'hiver aussi est froid chez nous.
3: Exactement. Donc en fait, on passe de tout à rien. Ouais. Chez nous, c'est assez compliqué de tenir une hygrométrie, de garder un instrument dans de très bonnes conditions. Ouais.
0: L'humidité, c'est...
3: Alors l'humidité, pour un instrument, il faut qu'on reste autour des 50-60 degrés. Mais vu que chez nous, ça bouge beaucoup. Si on est en bord de mer, ça va monter ou descendre. Pareil à la maison, ça peut être différent. Et c'est ça qui fait que les réglages bougent en fait sur les instruments.
0: Peut-être des bonnes infos à donner à nos auditeurs, des conseils pratiques sur comment garder un instrument en bon état à la maison, par exemple.
3: Bien sûr. Alors à la maison,
0: dans sa housse, à l'air quand même.
3: On peut le garder à l'air l'été si la maison, l'appartement n'est pas trop chaude. Il y a des humidificateurs pour guitare et des déshumidificateurs. Il y a après si c'est vraiment trop humide ou trop sec, vaut mieux les laisser dans les tuyaux. Mais voilà, il y a quelques petits outils pour permettre à l'instrument de quand même tenir coup.
0: Vous accompagnez là aussi le client
3: Oui, selon là où il vit, selon ce qu'il fait de l'instrument, ouais. J'arrive à lui conseiller ou des étuis ou des déshumidificateurs pour la maison ou pour son étui.
0: On va prendre deux cas complètement opposés, mais un cas c'est quelqu'un qui joue tous les jours à plusieurs reprises, ouais. Et un autre cas c'est quelqu'un qui ne joue jamais, presque la guitare est là pour décoration. Il vaut mieux la laisser dans l'étui, par exemple, sur ce cas-là, il vaut mieux laisser la guitare dans l'étui ou sur un...
3: Alors, pour quelqu'un qui joue tous les jours, pour le plus pratique, c'est de la laisser sur un pied. Oui. Quelqu'un qui la garde en décoration.
0: Il n'y aura pas trop d'incidence si on.
3: Après, en jouant, l'instrument il vit, donc de toute façon, il va bouger quand même. En jouant, à force de jouer, l'instrument il travaille, quoi. Donc, du coup, ça dépend. C'est vraiment hyper particulier, quoi, comme cas. Et après, la personne qui joue pas du tout, vaut mieux ne pas laisser les cordes tendu parce que ça reste en tension, ça met de la tension dans l'instrument pour rien en fait. Parce
0: ça tire sur le bois aussi.
3: Ça tire sur le bois, ah oui. Ça tire sur le manche, ça le creuse le manche et du coup, si on joue pas, vaut mieux les détendre pour garder plus ou moins le réglage correct.
0: Antoine Maria, merci de nous avoir rejoints.
3: Merci à vous.
0: Dans les experts, c'était un plaisir de pouvoir vous recevoir.
3: Merci beaucoup.
0: Une journée de travail qui va débuter à nouveau aujourd'hui.
3: Exactement, oui, mais là on remonte à l'atelier.
0: Quelques guitares dans l'atelier.
3: Quelques guitares et quelques mandolines et un peu de violon aussi.
0: Et puis l'après-saison qui va arriver vite parce que nous sommes déjà le 4 août aujourd'hui.
3: Donc, c'est ça.
0: Vous allez avoir quelques coups de fil de pas mal de musiciens.
3: Exactement.
0: J'espère.
3: À bientôt, merci beaucoup.
0: Et merci d'avoir été avec nous encore une fois.
3: Merci.
0: Télos et de Jean-Charles Pape pour continuer notre matinée ensemble.

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5: 9h53, il est l'heure pour nous de prendre des nouvelles de nos animaux. Et ce matin, on va parler d'adoption d'un animal en refuge. Vous pensez adopter un animal en refuge, un chien, un chat. Et puis notre docteur ici, le docteur Pierre Fabingue, notre vétérinaire, est avec nous ce matin pour vous donner les bons réflexes à avoir.
6: Alors adopter en refuge, c'est offrir une seconde chance à un animal abandonné. C'est une super idée, à condition d'être bien préparé. Parce qu'un animal, ce n'est pas juste un coup de cœur derrière une grille, c'est un engagement sur plusieurs années. La première chose à faire, c'est de réfléchir à votre mode de vie. Est-ce que vous êtes sportif? Est-ce que vous êtes souvent absent? Est-ce que vous vivez en appartement ou à la campagne? Est-ce que vous avez d'autres animaux? Les refuges et les soigneurs peuvent vous guider vers un animal compatible avec votre quotidien. Il y a des jeunes fougueux, des grands calmes, des seniors hyper cool. À chaque profil, son compagnon idéal. Côté santé, les animaux de refuge sont identifiés, vaccinés, stérilisés. Mais certains ont un passé un peu lourd. Traumatisme, maladie chronique, parfois handicap. Ce n'est pas rédhibitoire, mais ça se discute avec l'équipe du refuge et avec un vétérinaire.
5: Et une fois à la maison, comment on fait pour que ça se passe bien ?
6: Alors, on y va en douceur. Pas de bain, pas de câlin forcé, pas de fête avec 15 invités le premier soir. Il faut laisser le temps à l'animal d'observer, de comprendre et de se poser. Commencez avec un espace un peu restreint, une routine simple, des repères clairs. Et dans les premières semaines, prévoyez une première visite chez votre vétérinaire pour faire un point complet, pour poser les bases. Alimentation, prévention, comportement.
5: Il faut s'attendre à des difficultés parfois.
6: Oui, bien sûr, certains chiens peuvent fuguer au début, certains chats se cachent pendant plusieurs jours. Il peut y avoir de la peur, du stress, des petits accidents. Mais avec du calme, de la patience et parfois le coup de pouce d'un pro du comportement, ça va se régler. Dans les refuges, il y a des animaux parfois un peu cabossés qui deviennent par la suite les plus fidèles des compagnons. Mais la majeure partie des animaux n'a pas de passé spécifique et sont juste là par malchance ou parce qu'ils ne vous ont tout simplement pas encore trouvé. Bref, une adoption réussie, c'est une belle histoire à deux qui commence souvent au fond d'un box.
5: Merci docteur, demain on vous retrouvera à la même heure sur la même antenne pour parler notamment de l'alimentation en libre service pour chats. C'est une bonne ou une mauvaise idée? Je vous dis à demain.

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1: La chaleur est le maître mot de cette journée partout en Corse. La Corse du Sud est placée aujourd'hui en vigilance orange canicule, tout comme la Haute-Corse qui est également en vigilance jaune pour les orages aujourd'hui. Et demain, côté ciel, le soleil domine largement sur l'ensemble de l'île. En Corse du Sud, quelques passages nuageux sont attendus en milieu de journée, avant un temps bien ensoleillé. En Haute-Corse, les rares nuages se dissipent rapidement pour laisser place à un ciel très très très lumineux. Les températures restent élevées, 31 à 33 degrés en Corse du Sud, jusqu'à 33 à 36 degrés en Haute-Corse, environ 27 à 28 degrés sur le relief. Prudence et donc de mise face à cette canicule. Hydratez-vous régulièrement, évitez les efforts aux heures les plus chaudes et prenez des nouvelles des personnes les plus fragiles.
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Isourdienti, Awara, Nantaer, QFM à 10h06. Bonjour à toutes et à tous. Très heureux de vous retrouver sur RCFM. Nous sommes ensemble jusqu'à midi. Et puis, nous avons le plaisir d'être ensemble entre 10h et 11h. Une heure où nous aurons le plaisir d'ici quelques instants de retrouver nos Girandoulogne. On sera en compagnie d'Albert Saladini, qui est un reporter photo, un véritable passionné de son activité, de son métier, de l'agenda aussi, un agenda avec quelques idées de sortie à vous proposer. On retrouvera aussi la plateforme Alindi avec Jérôme Bouda, son fondateur. On parlera notamment d'un prix et qu'ils ont eu la chance d'obtenir, un prix qui a été décerné donc par le Festival de l'âme. On en parlera à 10h45. Et puis Sarah Maggi avec Marco Biancarelli avant de retrouver à 11h l'information qui nous sera présentée par Paolo Antoscorcini. Jennifer, Mourir sur scène, et juste après, on va du côté d'Ajaccio, on sera plus précisément rue Fesch au Café Latin avec Albert Saladini.

0: Bon rire sur scène de Jennifer et quelle reprise pour nous ambiancer ce matin sur RCFM. C'est parti pour notre randonnée du jour. Comme prévu, on retrouve Albert Saladini du côté du Café Latin à Ajaccio. On va parler passion et on va parler reportage photo. Bonjour à toutes et à tous, très heureux de vous retrouver sur RCFM pour notre émission Idjurandoulogne. Et ce matin, direction le Café Latin à Ajaccio, rue Fèche plus précisément, à la rencontre d'Albert Saladini, l'Ajaccien bourlingueur, c'est un peu comme ça que je l'ai surnommé. Un Ajaccien de 73 ans qui a beaucoup voyagé et on pourrait presque dire une vie au service de la photographie de presse. Bonjour Albert.
1: Bonjour, oui, la photographie de presse a été ma première passion. Une passion communiquée par un homme que tout le monde connaît bien et dont je suis fier de nommer et de ce qu'il m'a fait, c'est Jo Peraldi. Jo Peraldi était reporter photo au Provençal Corse à l'époque. Il m'a connu à 14 ans et demi, voyant que j'avais un appareil et que j'arrêtais pas de shooter l'inauguration du restaurant de mes parents à la rue Notre-Dame. Il m'a parlé, il m'a dit, est-ce que ça t'intéresserait de venir voir comment on travaille dans la presse? J'ai dit, volontiers. Il m'a dit, tu viens quand tu veux au journal. Et le journal étant très peu loin du restaurant, j'y étais plus que ce qu'il fallait.
0: Albert, il y a eu bien sûr Jo Peraldi qu'on salue s'il nous écoute, mais avant ça, peut-être une question aussi, savoir comment vous est venue cette volonté de vouloir immortaliser finalement un moment bien précis à travers la photographie tout simplement.
1: C'est pas compliqué du tout. J'étais gosse, je séchais l'école comme tout le monde, et sorte de film au cinéma, un c'était Blow Up, où il y a un photographe de mode qui mène une enquête. Et le second, c'était Z de Costa Gavras, produit en partie par Jacques Perrin, et où il jouait le rôle d'un reporter photo avec un appareil dont je rêvais d'en avoir un exemplaire, avec un Nikon à moteur. Et il a mené toute l'enquête à l'époque contre dans cette histoire politique dont le rôle principal était tenu par Yves Montand. Et je suis resté 4 séances pour le même film, parce qu'à l'époque on pouvait continuer à rester. Et à partir de là, je rêvais d'être reporter. Alors pourquoi? Alors je vais vous dire pourquoi je rêvais d'être reporter. Parce que j'associais le reporter à Tintin et Milou. C'est-à-dire les mecs qui partent, donnent la vérité, qui règlent des problèmes anormaux, pas juste, et je pensais que le métier de reporter, c'était tout ça. Je tiens à vous dire que mes 43 années passées comme reporter télévision ont changé mon objectif et mon optique là-dessus.
0: Quelles ont été les premières réactions du petit Albert, encore jeune à l'époque, qui découvre son premier appareil, je dirais?
1: Alors, j'étais toujours un anti-mode d'emploi. Et à l'époque, les appareils n'étaient pas compliqués. On mettait une pellicule, on réglait un diaphragme, et on réglait une vitesse, et on shootait. Mais comme j'avais été formé par Jo Peraldi à apprendre la lumière, à découvrir la lumière, et à régler mon appareil et la sensibilité de mon film en fonction de ça, c'était pas un gros souci. Pour moi, c'était magique de saisir des photos. D'ailleurs, dans cette expo, vous avez la première photo publiée dans le Provençal Corse à l'époque, avec mon nom, c'est une grande fierté, est une photo que j'ai faite dans la rue de la maison de Napoléon, où il y avait un père avec son fils dehors sur une chaise et qui lui coupait les cheveux. Voilà ma façon de la vivre. J'avais une vedette quand même, j'avais une star de la photo, qui est un homme que j'ai rencontré en 1969, c'est Henri Cartier-Bresson. Et ce type-là m'a toujours hanté et passionné. C'est pour ça que mes photos sont des photos de reportage, des saisies sur le vif. Et pour cette expo, j'en reviens rapidement, je n'ai pas voulu mettre de photos graves de guerre, on en a assez aujourd'hui de tout ça.
0: C'était une formalité presque, après d'évoluer plus de 40 ans dans les médias, passer par les régions, notamment chez France Télévisions. Aujourd'hui, vous travaillez encore pour Corse Matin. C'est une passion que vous n'arrivez pas à vous détacher aujourd'hui?
1: Je ne pourrai jamais m'arrêter. Et la continuité, j'ai jamais abandonné la photo. Je suis jamais devenu un vrai reporter photo à plein temps. Grâce à un homme que j'ai rencontré aussi à Ajaccio, en août 1969, sur la place des Palmiers, nouvellement Foch, c'était Christian Zuber. Christian Zuber, votre génération ne le connaît pas. Christian Zuber avait une émission sur Antenne 2 qui s'appelait Caméra au point. Voyage au Galapagos, au Kenya, en Afrique du Sud, avec sa caméra. Et un jour, il me rencontre sur la place. Et il m'appelle, il me dit, tu vois, là, il y a un plan avec des flèches. Et avec ton doigt, tu vas le suivre. Et il filme. À la fin de la séquence, il me dit « t'as chaud » parce qu'il faisait une chaleur comme on a maintenant. Il m'amène avec lui à Hachette, qui aujourd'hui est Solferino, et il me dit « je t'offre mon livre ». Il m'offre son premier bouquin qui était « Caméra au point », avec une dédicace pour Albert, passionné d'aventure, passionné de photos, en lui souhaitant la grande aventure Ajaccio 1969.
0: Albert, je vous propose de revenir dans quelques instants dans notre Girandoulogne pour continuer à parler de ces merveilleux voyages. On prendra la direction, je pense que vous en doutez, mais on ira du côté des États-Unis. Je vous dis à de suite, Albert.
1: Oui,

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10: Et nous sommes de retour sur RCFM et nous allons prendre la direction. On va voyager un peu ensemble ce matin à 10h20 de l'Amérique en Harley Davidson. Et c'est Albert Saladini, accompagné bien évidemment de son appareil photo, qui nous propose ce voyage.
11: Nous sommes de retour, oui. Et comme prévu, nous partons du côté des États-Unis avec Albert Saladini. Alors Albert, nous sommes Café Latin ici à Ajaccio, là où il y a votre exposition depuis quelques semaines maintenant, qui va durer jusqu'à septembre. Si tout va bien, on aura l'occasion d'en reparler peut-être dans cette dernière partie. Avant ça, comme prévu, parlons de cette passion réelle qui vous vient de votre père, hein, pour la moto, pour la Harley Davidson, et qui vous a poussé aussi à aller découvrir l'Amérique, concrètement.
12: L'Amérique en entier, parce que je l'ai traversé d'un bout à l'autre, du nord au sud et de l'est à l'ouest. J'ai même monté un film, j'ai tourné un documentaire d'une heure et demie qui s'appelle La Route 66 en Harley-Davidson. On a fait toute la route, on a fait un périple fabuleux. Je voulais raconter cette route, à y rencontrer des gens qui étaient à la création de la route, qui aujourd'hui sont malheureusement tous disparus. Et à côté de ça, ben, y a plein de choses. Un Français là-bas, plutôt un Corse, je rectifie volontairement, un Corse qui roule en Harley et qui met la bandeira accrochée à la Harley Davidson, c'était pas commun. Et là, c'est une anecdote. Je suis à Sturgis, dans le sud Dakota, la plus grande concentration d'Harley, qui s'appelle la Black Hills Motorcycle Classic. Et là, je mets le drapeau corse. Et un copain me dit, Albert, tu as une tête de black dessus, tu risques de passer pour un raciste. Je m'en fous, moi. C'est mon drapeau, je veux qu'il flotte. Et je décide, à l'époque, de monter le drapeau sur le mont Rushmore, où il y a les quatre présidents de la République. Et là, des bikers m'arrêtent et me disent, où tu vas avec ce drapeau? Tu es corse. Hein? Les mecs connaissaient le drapeau corse. Et ils m'ont conduit jusqu'à là-haut et j'ai planté le drapeau corse au Mont Rushmore. C'est, l'Amérique, c'est un pays fabuleux où il y a toutes les passions qui sont ouvertes et où on arrive à pénétrer des tas de domaines.
11: Vous avez découvert aussi un peuple, des peuples, où vous avez dit tout au long de votre carrière, vous avez cherché à expliquer, de par la photographie aussi, beaucoup de similitudes avec les Corses, le peuple corse et les Indiens.
12: Oui, les Indiens sont venus il y a très peu de temps. Je ne les fréquentais pas vraiment, je les croisais, mais il y en avait plein. Ils avaient un peu une mauvaise réputation de la part de certains Américains. Et puis un jour, j'ai décidé d'arriver aux États-Unis, de prendre la voiture, j'arrivais à Miami, de parcourir 4000 et quelques kilomètres et d'aller dans le Nouveau-Mexique rencontrer les Navajos. Là, le Nouveau-Mexique, dans la ville de Gallup, 92% de la population est Navajo. Ils sont devenus directeurs de chaînes d'hôtels, directeurs de concessions automobiles, patrons de casinos. Ils ont une évolution qui était pour eux nécessaire aujourd'hui pour s'imposer. Et ils m'ont accueilli. Ils m'ont accepté, j'étais le seul blanc, comme on dit. Et là, j'ai photographié sans arrêt et j'ai dit, bon, je vais attaquer un bouquin. Et là, j'ai écrit un scénario de film où je voulais, dans ce film, faire une comparaison entre les traditions et l'amour de la terre corse et les traditions et l'amour de la terre américaine par ces Indiens qui ont un respect comme nous l'avons, comme nos anciens l'ont sur la terre corse.
11: Vous continuez à évoluer. Toujours cette vie de bourlingueur et vous découvrez, vous épousez peut-être aussi cette passion du jazz et là vous faites fort, c'est énorme, et vous faites fort parce que vous rencontrez
12: des grands,
11: des très très grands.
12: Qui m'a donné l'occasion de rencontrer des grands? Il ne faut pas dire que moi j'étais un grand, j'étais journaliste comme vous l'êtes, et l'ouverture avec cette profession et ma passion pour la musique, qu'elle soit corse ou jazz ou américaine, la country, le blues, etc., m'a amené à couvrir pendant plusieurs années, 18 ans au total, le festival de jazz de Juin-les-Pins. Bien sûr, l'ouverture s'est faite. Je suis devenu copain avec B.B. King, mais copain, vraiment. Je suis devenu très copain avec Marcus Miller. J'ai rencontré Didi Bridgewater, Cher, James Brown. Tout ça parce que j'étais dans une région, la Côte d'Azur, avec des moyens financiers assez importants, qui se pouvaient se permettre d'inviter des stars comme ça. Alors, je partais les couvrir, faire des directs de télé, et en même temps, je faisais beaucoup de photos. Et c'est là où j'ai sorti un bouquin qui s'appelle « Gueule de jazz », où on voit les expressions difficiles du jeu musical que ces musiciens ressentent.
11: Albert, je vous propose de revenir pour une troisième et dernière partie dans cette émission où justement on parlera de ces nombreux ouvrages, documentaires et puis cette exposition qui nous attend ici au Café Latin à Ajaccio. Je vous dis à de suite.

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0: Rencontre dédicace avec le dessinateur Federzogne autour de la série BD Pétrousan. Tout c'est ce soir à 18h en l'église de Soudakaro et Noutar, où le duo de flûte traversaire Sounatine vous propose un concert tout en finesse et en émotion avec son programme La Flûte Enchantée. C'est dans le cadre chaleureux de l'église de Soudakaro aussi. Laissez-vous porter par un répertoire varié mêlant musique classique et œuvres de caractère, mettant à l'honneur toute la richesse sonore de la flûte traversière. Un moment musical accessible à tous, idéal pour découvrir ou redécouvrir cet instrument à travers un duo complice et sensible. Et puis vous savez quoi, la participation est libre. Incant, c'est ce soir aussi en l'église San Roque ou Dayach, où le tarif est à 20 €. Et puis le grand bal d'Okana le 7 août à venir à 21h dans la cour de la mairie. C'est organisé par le comité des fêtes du village et c'est un bal en compagnie de Gabi Music Live et DJ Lasca.
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0: C'est Nolita sur RCFM, et juste après on retrouvera une dernière fois Albert Saladini dans notre Girondoline.

0: Nous retrouvons une dernière fois Albert Saladini dans le Gironde Boulogne. Nous évoquons sa volonté d'écrire et l'exposition qu'il propose actuellement. D'ailleurs, si vous avez le temps, profitez-en, c'est du côté du Café Latin à Ajaccio. Dernière partie en compagnie d'Albert Saladini ce matin sur les ondes d'RCFM. Au programme, eh bien, Albert, tant qu'à faire, on va continuer à parler de vous. Parler de ces nombreux ouvrages tout d'abord. Il y avait un besoin de photographier, mais aussi un besoin d'écrire.
1: Il y a eu un grand besoin de parler de la Harley Davidson. J'étais un petit peu déçu de voir comment cette moto était considérée sur le continent français ou en Europe. C'était plus un élément de frime qu'un élément lié à l'historique de l'Amérique, parce que c'est une moto américaine. Donc cette ouverture m'a mené à beaucoup de choses, m'a mené à la musique, m'a fait continuer à faire de la photo. J'ai sorti en tout et pour tout, diffusé dans 13 pays du monde en langue originale chaque fois. J'ai sorti 20 bouquins dans 13 pays du monde, parce que il fallait aussi qu'un journaliste puisse exprimer des tas de choses sur les photos. Une photo, elle parle lorsqu'on la regarde. Mais il y a beaucoup de gens qui regardent une photo comme on regarde Scooby-Doo. Il faut rentrer dedans, il faut comprendre. Et avec l'écriture, c'était nécessaire.
0: Il y a eu cette vie de télé aussi, hein. Vous êtes un ancien employé de France 3, 43 ans en région. Il y a eu des documentaires, Scandola notamment, assez connus. Il y a eu ce besoin à un moment donné de proposer quelque chose de nouveau dans votre vie.
1: L'image est très large. L'image, elle n'est pas uniquement en photo, elle n'est pas uniquement derrière une caméra, elle est aussi dans ce qu'on peut dire. La manière dont on dit quelque chose, ça vous permet dans votre cerveau de mettre une image, de comprendre comment ça se passe. Donc à partir de là, je suis descendu sous la mer très souvent avec une caméra, j'ai fait des documentaires de 52 minutes, dont Scandola qui est une réserve qui me tiennent énormément à cœur, parce que le premier film que j'ai tourné date de 76. Donc c'était vraiment les débuts de Scandola. Oui, obligatoirement, la vidéo, le film, l'image animée est aussi importante que la photographie pour moi.
0: Albert, parlons de cette exposition, là où nous sommes actuellement, Café Latin Ajaccio, rue Fèche. 50 photos, 50 années de vie, 50 ans de passion, de rencontres, d'échanges. Une vie, finalement, ouais. Au service de la photo.
1: Et ce qui est marrant, c'est l'anecdote de Michel Tomasi, qui a tiré toutes ces photos. C'est lui, le laborantin génial. Il me dit, Albert, 50 ans de télé, pour 50 ans de reportage, 50 photos, t'en as fait qu'une par an, quoi. Alors j'ai dit, non, heureusement, non. Mais ça a été une belle histoire, cette expo. C'est Antoine, le patron de cet établissement, a discuté avec moi, il me dit, il faudrait que tu viennes faire une expo. Ouais, j'ai dit, pourquoi pas. Ça a duré un an, la réflexion, hein. Et puis, quand il est revenu de congé, on a décidé, 1er juin, on expose. Donc il fallait un thème, le thème c'était 50 ans de photographie qui débute quand j'avais 14 ans et demi et qui continue avec des photos de passion, quoi.
0: Voilà. Ça n'a pas été difficile justement, Albert, de choisir 50 photos dans 50 années d'expérience?
1: Non, ça n'a pas été difficile parce que dans ma tête j'ai toute ma vie et les moments importants de ma vie, ils sont à 70% réunis là. Chaque photo est une histoire de ma vie. Derrière vous, il y a un portrait d'un musée de Tote à Londres, représentant, on comprend de suite, Che Guevara, mais on a remplacé la gueule de Che Guevara par Cher. Quand j'ai fait cette photo, il s'est passé quelque chose. Voilà, toutes ont une histoire, toutes.
0: Albert, on pourrait finalement dire, pour conclure un peu ce moment ensemble, que vous êtes un grand témoin de votre époque, ou plutôt de vos époques. Vous êtes passé par, et vous continuez à passer, on vous voit sur les terrains sportifs, on vous voit dans les manifestations politiques, on vous voit, on vous a vu pour le pape François. Vous êtes de partout, vous êtes infatigable.
1: Passionné. Si je ne fais pas ça, je me tire une balle à la tête. À l'image, hein, bien sûr. On ne peut pas s'arrêter quand on est... Moi, je suis un joubarde, ce métier, je suis une tarée. J'ai pas honte de le dire. Je ne vis qu'avec l'image. Tout est image pour moi. Je vois des gens, pour moi, je les arrête. Et aujourd'hui, collaborer à Corse ce matin, c'est un peu un retour à mes sources. Je collabore au Provençal à 15 ans. Je fais le bicentenaire, je reviens en Corse parce que c'est ma terre, celle de mon père. Je ne pouvais que faire des collaborations occasionnelles avec un canard comme Corse Matin.
0: Peut-être dire, après tant d'années d'expérience, tant d'années de voyages, d'échanges, de découvertes, On sent véritablement dans votre discours que la Corse ne vous a jamais quitté et qu'il y a toujours eu ce point de retour, là où tout est né.
1: Totalement. Ce que je vais dire, tout le monde peut le dire. Excusez-moi, j'ai la gorge serrée avec votre question. La Corse, c'est ma vie. C'est pas parce que c'est Corse. C'est une terre exceptionnelle qu'il faut respecter. Et si je pouvais me battre encore plus pour qu'on la respecte, je le ferais. Il ne faut pas qu'elle soit abîmée, notre île.
0: Merci Albert pour ce beau reportage sur RCFM. J'ai envie de vous donner rendez-vous quelque part, mais vous êtes tellement partout que on se retrouvera dans notre belle ville d'Ajaccio.
1: On se croisera, sûr et certain.
0: Merci Albert. Albert Saladini, donc, ce matin, dans nos Durand-Boulogne, sur RCFM, le bourlingueur de 73 ans, était donc à notre micro pour évoquer un peu ce parcours de vie et cette grande passion pour la photographie de presse. Je vous souhaite à toutes et tous une agréable journée sur RCFM et puis à très vite.

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1: Galway. Dit au groupe d'Odi Edouman et l'Anta RQFM. Souvenir sur RCFM pour continuer notre matinée ensemble. D'ici quelques instants, nous aurons le plaisir de retrouver Jérôme Bouda de la plateforme Alindi. On va parler d'un prix qu'ils viennent de recevoir et de remporter. Restez avec nous et soyez les bienvenus si vous nous rejoignez sur RCFM.

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1: 10h47 sur RCFM, Jérôme Bouda, fondateur d'Alindi, nous rejoint. Bonjour Jérôme.
2: Bonjour.
1: Et félicitations pour ce grand prix du Festival de l'âme, pour le film Icarus, hein, c'est une belle reconnaissance. Qu'est-ce que représente tout d'abord ce prix pour vous, pour Alindi?
2: Alors, pour Alindi, le prix, il est flatteur et on en est ravi, mais c'est surtout pour le travail mené par Christos Cardanin, le réalisateur, et les producteurs du film, puisque nous sommes entre guillemets que coproducteurs, c'est-à-dire qu'on a soutenu en qualité de diffuseur le film très tôt, ce qui lui a permis d'avoir un financement un petit peu plus abouti que ce qui était prévu. Et ça, c'est une des démarches initiées par Alindi dès la création en 2020. L'idée, c'est véritablement de permettre à des auteurs, réalisateurs et à des producteurs ambitieux d'aller sur des plans de financement, alors là c'est un peu technique, mais d'aller vers une meilleure fabrication du film. Et Icarus fait vraiment partie de ces objets que nous avons soutenus avec joie, avec enthousiasme très tôt, et qui nous ont récompensés, puisque vous l'avez dit, Christos a décroché le grand prix du court-métrage méditerranéen à l'âme. Et pour nous, c'est la preuve que le travail qu'on mène en accompagnant des courts-métrages méditerranéens et corses, c'est un travail qu'il faut mener, continuer, comme le font les diffuseurs dans de nombreux territoires.
1: Icarus est un film grec entièrement tourné à Kargeès. Comment est née cette coproduction entre la Corse et la Grèce? Et surtout, j'ai envie de vous dire, mon cher Jérôme, vous avez eu un peu l'œil, un peu le flair, finalement.
2: Alors, il n'y a pas que moi, il y a Maria Francesca Valentini, parce que c'est elle surtout qui s'occupe de détecter, et c'est elle qui utilise son flair pour détecter les pépites et les beaux projets. L'idée, c'était en fait qu'on a reçu un appel d'un producteur qui nous disait j'ai un film grec, on aimerait le tourner en Corse, etc. Et de là est née cette idée de travailler ensemble. Ils avaient déjà, le réalisateur voulait déjà tourner à Kargeès. C'est l'histoire d'un père grec qui va vivre dans la ville de sa femme en Corse décédée avec son fils, donc Kargeès. Et donc c'est l'histoire d'une migration de deux Grecs à Kargeès qui sont passionnés d'apnée. Et on suit ce parcours. Nous, la valeur ajoutée entre guillemets d'Alindi, c'est quand même que très tôt on a dit au producteur, écoute, vu qu'on est à Kargeès, vu que sont des Grecs et que cet enfant visiblement a grandi à Kargeès, il peut avoir un petit peu de langue corse, ce qui fait que des dialogues qui initialement étaient prévus soit en grec, soit en français, sont désormais en grec, en corse et en français, puisqu'il y a des enfants qui se parlent entre eux et que par moment ils parlent en corse. L'idée, c'est véritablement de donner un petit supplément d'identité quand on monte sur un projet comme ça, de donner un petit supplément d'identité au film, quoi.
1: Avec deux films sélectionnés.
2: Sans trahir sa dimension cinématographique, évidemment.
1: Vous êtes complètement c'est complètement ce que représente un peu l'identité d'Alindi aujourd'hui, c'est de vouloir accompagner les films sensibles et très méditerranéens.
2: C'est ça. On essaye avec souplesse de rendre hommage finalement à nos identités méditerranéennes et corses, puisque sont nos deux jambes, on a besoin de ces deux jambes pour avancer, en favorisant jamais l'une plutôt que l'autre, mais au contraire en les faisant travailler ensemble. Et ça, c'est une notion qu'on essaie de tirer au maximum, et c'est un film qu'on tend de plus en plus, ce qui fait qu'on peut avoir des films très engagés dans une direction dans lequel il y a énormément de langue corse, des films qui... Là, on a un dialecte abruzzese et on a un film qui était en compétition aussi à l'âme, une coproduction. C'est en français et en dialecte abruzzese, puisque ça se passe en Belgique, dans le monde de la mine. Donc en fait, l'idée, c'est véritablement de se dire, pour faire du cinéma, il faut partager un imaginaire, une identité. Partageons nos imaginaires et nos identités, puisque nous, contrairement à beaucoup d'autres gens, peut-être en France, nous avons la chance d'avoir des identités multiples.
1: Jérôme, après cette reconnaissance au Festival de l'âme, quels sont les prochains projets ou les prochaines ambitions d'Alindi aujourd'hui?
2: Ah, les projets, il y en a beaucoup, beaucoup trop. Les ambitions, on essaye de les revoir un petit peu à la baisse parce que les temps sont durs, mais on garde quand même l'idée de produire de beaux films, de proposer une plateforme qui soit une plateforme de qualité, une plateforme qui soit disponible et dédiée au grand public. On veut pas être une niche de cinéma d'auteur méditerranéen. On veut proposer du cinéma d'auteur, du film costaud, mais aussi des films grand public, des documentaires très très simples qui racontent une histoire. On en a coproduit. Je pense à Corsica Salvatica, sur lequel il y a aussi France 3 Corse et Télépaese. Voilà, l'idée, c'est véritablement d'être un espace d'échange, des familles, des amis, de partage de cinéma.
1: Eh bien, merci Jérôme d'avoir été avec nous ce matin sur RCFM. Et encore une fois, félicitations à vous, à votre compagne et puis à tous ceux qui ont œuvré à la bonne diffusion de ce film et jusqu'à la victoire de ce prix.
2: Allez, merci. À très bientôt.
1: À très bientôt Jérôme, on appelle à Jonat et à presto. Céline Dion sur RCFM, dansons et juste après, nous irons retrouver Marco Biancari et Lidan, Sarah Maggi.

0: Les orages aujourd'hui et demain. Demain, la Corse du Sud restera en vigilance orange canicule et passera aussi en vigilance jaune pour les orages. Côté ciel, le soleil domine largement sur l'ensemble de l'île. En Corse du Sud, quelques passages nuageux sont attendus en milieu de journée avant un temps bien ensoleillé. En Haute-Corse, les rares nuages se dissipent rapidement pour laisser place à un ciel très lumineux. À niveau vent, nous sommes sur un vent qui reste faible à modéré, variable en Corse du Sud, d'est à nord-est en Haute-Corse et puis des températures très élevées, 31 à 33 degrés en Corse du Sud, jusqu'à 33 à 36 degrés en Haute-Corse, environ 27 à 28 degrés sur le relief.
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1: Bonjour à toutes et tous, vous l'avez reconnu, c'est Indouila qui revient, nous sommes ensemble jusqu'à midi. 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C'est Arthur Sénas à ce micro. Appelez-nous, on vous attend très très nombreux. 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
5: Vous pouvez nous appeler au 04 95 32 22 22. Léa Milan est au standard pour vous accueillir. Elle est au bout du fil, elle vous attend avec impatience. On peut jouer ensemble. On vous rappelle aussi les règles du jeu, qui sont très simples. Un blind test qui peut valoir 2 points si vous trouvez le titre et l'interprète. Sinon, 1 point, soit le titre, soit l'interprète. 5 questions de culture générale et une dernière question bonus à 2 points qui est un peu plus compliquée. Petrouzan, Tugwelfouch, Dirimecholt et pas Aspitavi. Et Prigandu dit Ritroavi Diusudupu.

Avec ce genre de titre, je crois qu'il n'y a pas plus concurrent et conquérant. Surtout, vous pouvez appeler au 0495 32 22 22 pour tenter, pourquoi pas, de battre Ange Toussaint de Casama, Cholikia. 5 points au compteur, voilà. Être un peu proposer un petit défi, aller sur les ondes. On vous attend à Wajeri Walt du groupe Imovrine. Non, c'est pas ça, je vous le promets, c'est pas ça. C'est bien à Wajeri Walt et Imovrine.

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1: 11h36 avec Arnaud à Aulette. Bonjour.
2: Bonjour.
1: Comment allez-vous, Arnaud?
2: Bon, ça va, chaudement.
1: Chaudement. Qu'avez-vous prévu aujourd'hui?
2: Finir de bosser et après repos.
1: Repos, une petite sieste après manger.
2: Voilà.
1: Vous avez déjà joué avec nous?
2: Oui, avec vous particulièrement, je crois, le mois dernier.
1: Ah, d'accord. Bon, mais très bien. Alors, si vous êtes prêts, on peut y aller pour le blind test.
2: Allez, on y va.

0: Arnaud, est-ce qu'on a une idée?
1: Je pense à Canta au Popolo Corse.
0: Non, malheureusement, non. Même pas un titre, peut-être?
1: Non plus, non.
0: Bon, écoutez, on va partir pour les 5 questions de culture générale et puis on reviendra après sur le Bente, si vous le voulez.
1: Ok.
0: Allez, c'est parti. Quelle bataille marque la défaite définitive de Napoléon Ier en 1815? Austerlitz, Lena, Waterloo ou Wagram?
1: Waterloo.
0: Quel est le seul métal liquide à température ambiante? Le plomb, le mercure, le gallium ou l'étain?
1: Le mercure.
0: Quel est le plus grand lac d'eau douce du monde par superficie? Le lac Victoria, le lac Baïkal ou le lac supérieur?
1: Le Baïkal.
0: Qui est l'auteur du roman Les Frères Karamazov? Léon Tolstoï, Anton Tchekhov ou Fyodor Dostoïevski?
1: Tolstoï?
0: Non. Quel film a remporté l'Oscar du meilleur film en 2020? Joker, Parasite ou 1917?
1: 1917.
0: Question bonus à 2 points. Parmi ces pays, lequel possède 3 capitales officielles? Les Pays-Bas, la Bolivie, l'Afrique du Sud ou le Nigeria?
1: Les Pays-Bas.
0: Non plus.
1: Non plus. Eh ben,
0: ce qui nous fait, mon cher Arnaud, 2 petits points.
1: Ah, il y a des jours comme ça.
0: Ouais, mais il y a des jours sans et des jours
1: j'ai
0: avec.
1: Hein. Sur toutes les questions.
0: Allez, on va revenir du coup. Donc, pour le blind test, c'était Petru Guelfucci, Tradinoi.
1: Ah.
0: Quel est le plus grand lac d'eau douce du monde par superficie? C'est le lac supérieur.
1: Ah, je pensais le Baïkal.
0: Qui est l'auteur du roman Les Frères Karamazov? C'est pas Tolstoï, c'est Fyodor. Voilà, exactement. Vous l'avez dit.
1: Ouais,
0: vous l'aviez en plus.
1: Entre les deux.
0: Ouais, vous l'aviez.
1: J'ai hésité.
0: Le film qui a remporté l'Oscar du meilleur film en 2020, c'était Parasite.
1: Ah oui.
0: Et c'est les 3 capitales officielles, c'est en Afrique du Sud.
1: D'accord.
0: Voilà. Bon, c'est vrai que c'était. Il n'y avait pas de. C'était pas simple quand même comme questionnaire, je vous l'accorde.
1: C'est pas grave.
0: Bon, après, vous savez.
1: Il
0: y a des jours comme ça.
1: Ça me donnera l'occasion de rappeler.
0: Exactement, vous avez bien raison. Vous êtes toujours le bienvenu, vous le savez.
1: Pas de problème.
0: Arnaud, une bonne journée. Merci d'avoir joué avec
1: nous. Allez, bonne journée à vous.
0: Et à bientôt sur RCFM. Queen, pour nous accompagner, il y a encore le temps pour un joueur. On vous attend. Allez, on revient juste après.

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1: Quelques idées de sortie. Patricia Gattaciega sera en concert ce soir à l'église de Saint-Martin d'Evisa. Elle sera accompagnée de Marina Luciani au piano. C'est à 21h ici dans le cadre, vous le savez peut-être, de son concert Ugantu di Iganti. Le festival Corsica Cantabile se poursuit ce soir à Vico à 21h30 dans le couvent Saint-François. Vous pourrez découvrir notamment un concert sur le personnage de Colombe. C'est à partir donc de 21h30 au couvent Saint-François de Vico. Vos se produit ce soir en concert sur le port de Propriano à 21h, bien évidemment le port de Plaisance. Et puis un peu plus tard dans cet agenda, mais dans cette semaine plutôt, vous pourrez profiter du bal d'Ocana le 7 août à venir à 21h. Ça sera dans la cour de la mairie. C'est organisé par le comité des fêtes du village. Et puis c'est un bal qui sera proposé par Gabi Music Live et DJ Laska jusqu'au bout de la nuit.
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1: Vous pouvez nous appeler au 04 95 32 22 22 pour un dernier joueur. On vous accueille avec grand plaisir. On vous retrouve peut-être après à Vilouzouvi d'Horizonte.

0: Horizonte à philosophie à l'Inter CFM. C'est pas grave, il y aura eu deux joueurs aujourd'hui. On va féliciter quand même Arnaud et le remercier d'avoir joué avec nous. Et puis on va féliciter Ange Toussaint qui a remporté donc ces deux bolos aujourd'hui. Ange Toussaint de Casamatch qui a remporté donc ces deux bolos avec ses 5 points. Vous pouvez nous appeler demain, toujours au même numéro, 04 95 32 22 22. Nous sommes ensemble jusqu'à midi. Vous le savez bien, ça sera le retour de l'information.
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Gimme Love de Sia sur RCFM à 11h56. Ça a été un plaisir d'avoir été avec vous ce matin sur RCFM. On se retrouve demain à partir de 9h pour les experts. On sera en compagnie de Jean-Dominique Giovanang. Et on parlera achat, vente, crédit auto, lutte contre les arnaques. À suivre, le groupe EPO Bandit et juste après, les informations locales présentées par la rédaction d'RCFM. À demain.

0: Midi sur RCFM, soyez les bienvenus. Si vous nous rejoignez, le journal de la rédaction d'RCFM présenté par Camille Parsi. Bonjour.
1: Bonjour Arthur et bonjour à tous. On débute avec ce courrier qui interroge en l'espèce une lettre adressée par le cardinal Boustillot à la centaine de prieurs de confréries présentes en Corse. Objectif annoncé, je cite, le premier grand rassemblement de confréries corse et européenne. Une manifestation religieuse qui doit se dérouler à Ajaccio le 17 octobre prochain, Alexandre Antonini.
2: Dans un courrier de deux pages, le cardinal Boustillot détaille aux prieurs de Corse l'organisation de cet événement religieux. Plusieurs temps forts sont au programme, comme un colloque au Palais des Congrès suivi d'une procession jusqu'à la place du Casone. Parallèlement, François-Xavier Boustillot annonce la création d'une maison des confréries ce même jour, une structure dématérialisée avec une application présentée comme un outil clé en main pour développer une confrérie sous l'autorité de leur évêque. Selon l'homme de foi, les savoir-faire acquis dans les paroisses insulaires doivent être partagés avec l'Europe. Le cardinal estime qu'il ne s'agit pas là d'exporter un folklore, ni de demander aux autres de copier la Corse.
1: Même si les prieurs ne souhaitent pas s'exprimer publiquement, Alexandre, la démarche, elle, suscite de nombreuses interrogations.
2: Un prieur dit ne pas comprendre l'intention première de cette lettre, tout en restant dubitatif face à la démarche qui appelle d'autres explications plus détaillées. Une autre consœur se demande si sa confrérie cautionnera l'événement. En réponse, un autre confrère pense, lui, que cet événement a pour but de rassembler. Qu'y a-t-il de mal, dit-il. Selon nos informations, plusieurs confréries prévoient de se réunir pour discuter de la lettre en question. De son côté, l'évêché d'Ajaccio n'a pas donné suite à nos sollicitations, indiquant seulement qu'une communication plus élargie est envisagée aux alentours du 15 août. L'occasion de clarifier l'idée de partager l'expérience corse avec l'Europe, qui, selon un autre confrère, pourrait être instrumentalisée et, le cas échéant, dangereuse à ses yeux.
1: Alexandre Antonini pour ses précisions. Garde à vue prolongée pour 3 hommes après des faits de violence à Ajaccio. Ils sont soupçonnés d'être à l'origine d'une violente altercation dans une crêperie de la galerie marchande de l'Atrium. Les 3 gardés à vue s'en seraient pris très violemment à un 4e homme sérieusement blessé. Il souffre notamment de plusieurs fractures. Dans un communiqué commun, Nation et Solidarita dénoncent un traitement exceptionnellement musclé et dit apporter son soutien inconditionnel aux 3 hommes présentés comme des militants nationalistes, 3 hommes déjà connus de la justice qui devraient être présentés à un juge dans la journée. En politique, c'est officiel, Jean Giuseppi est bien le 3e candidat déclaré pour les sénatoriales en Corse du Sud. Le maire de Figari a officialisé sa candidature hier. Il rejoint ainsi le sortant LR Jean-Jacques Panouzi et le nouveau leader du RN en Corse, Christophe Versini. Jean Giuseppi qui souhaite incarner une union nationaliste la plus large possible. Écoutez-le au micro de Marion Galland.
3: J'ai le soutien de Jean-Paul Carolage, de Femme Agorsiga, et je suis en discussion avancée avec Corinne Front et avec le PNC, donc des discussions qui sont très constructives, très positives avec ces deux parties. Bien évidemment, que ce soit au niveau déjà de la communauté de communes à laquelle la commune de Figari appartient, que ce soit avec Jean-Charles Orsucci ou avec Jean-Christophe Angelini, nous avons eu des discussions. J'ai pas eu d'hostilité. Nous travaillons ensemble d'un commun accord à la communauté de communes. C'est des liens particuliers, que ce soit avec Jean-Charles ou avec Jean-Christophe. On se connaît depuis des années. On est sur le même territoire. On a des communes limitrophes. Donc, voilà, la discussion est facile.
1: Un sénateur.

0: qui auront lieu le 27 septembre prochain. Puis c'est une nouvelle place qui n'en finit plus de faire réagir, nouvelle place du Diamant à Ajaccio et sur les réseaux sociaux notamment. Elle est critiquée pour ses buttes végétalisées, jugées trop imposantes face à la polémique. Le premier adjoint au maire, Alexandre Farine, a défend le projet, voté, il rappelle, à l'unanimité par le conseil municipal. Mais alors qu'en pensent les premiers concernés? Réponse d'Ajaccien au micro de Patrice Robot.
1: Vous comprenez les critiques par rapport à ces buts?
2: Pour les écouter, on reste à l'écoute, mais après, arrêtez de s'agiter. Voilà, dans le calme, on va sur le terrain, on observe et peut-être qu'on va voir quelque chose de beau.
3: Ces buts, voilà, c'est ça qui me plaît pas, moi. Bon, autrement, je pense qu'elle va être jolie, hein, mais les buts, non. Il y a beaucoup d'arbres, c'est vrai, arborisé, c'est bien. Mais quand on passe normalement devant une place, on la voit d'emblée, quoi. C'est ça qui me gêne.
4: Non, franchement, moi, je pense qu'ils auraient dû aller au plus simple. Parce que là, ça masque l'horizon. C'est tout, c'est vrai, on n'a plus rien, on n'a plus de vue sur rien.
5: Les travaux de la place de Diamant, je pense qu'avant de juger, il faut attendre que ça soit fini. On a l'exemple des colonnes Buren à Paris, au Palais Royal. C'est un projet qui a été critiqué, où il y a eu des procédures. Et maintenant, c'est un endroit de Paris qui est le plus photographié et le plus fréquenté.
0: Et autre chantier, cette fois-ci à Bastia, qui entre dans une toute nouvelle phase, le renouvellement des cités des monts, des lacs et des arbres dans les quartiers sud de la ville. La démolition du bâtiment 36A vient de s'achever. Chantier attendu depuis plusieurs années, mais retardé en raison de découvertes d'amiante. Alors derrière cette vaste opération, il y a aussi et surtout des habitants, certains nostalgiques, d'autres satisfaits après leur relogement. Roland Frias les a rencontrés.
6: À la place du bâtiment 36A, il ne reste aujourd'hui qu'une vaste emprise de chantier et quelques gravats. Pour Madeleine, habitante du quartier depuis près d'un demi-siècle, cette démolition ne passe pas, d'autant que sa sœur faisait partie des résidents.
7: Ça fait de la peine parce qu'ils ont fait sortir des gens par force.
8: Vous savez pourquoi le 36A est tombé? Pourquoi faire?
7: Pour faire une route pour aboutir au Mathieu. Voilà, soi-disant, ils disent ça. Ils se sont aperçus maintenant que ça gênait le bâtiment.
8: Pour vous, ce bâtiment ne méritait pas d'être démoli?
7: Non, il était bien, il était bien. Il y en a qui voulaient rester, hein. Ils ne voulaient pas partir. Hein.
6: Et parmi ces gens qui ne voulaient pas quitter leur logement, le fils de Marie qui a été relogé depuis.
9: Mon fils, ils l'ont mis route ce métier. Il était bien. Il a fait tout. Il a fait tout la maison en neuf. Au moins, qu'ils disent qu'ils ne fassent rien. Enfin, une fois que c'est tout arrangé, que les gens y font, et puis en plus, ils le font tomber.
6: Relogée, elle aussi, dans le même secteur, France, après avoir vécu 10 ans au bâtiment 33D, reconnaît pour sa part que le changement lui a finalement été bénéfique.
10: Ben ici, je suis bien. Même point de vue appartement, hein, ils sont quand même mieux ceux-là. Hein. Oui, ils étaient pas mal au 33, ils sont quand même mieux ceux-là. Là où ils sont mieux entretenus, on va dire, voilà.
6: Les bâtiments 32 et 33 seront bientôt démolis à leur tour. Le quartier accueillera de nouveaux immeubles moins élevés, mêlant accession à la propriété, logement libre et espace public.
0: Au total de ces travaux, 56 millions d'euros pour une livraison prévue à l'horizon 2030. L'article complet est à retrouver sur notre site, ici RCFM.
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0: On vous parlait tout à l'heure du Parti indépendantiste Nation et il vient de dévoiler son programme pour ses prochaines journées internationales et 44e édition ce week-end à Corté. Objectif affiché pour les militants, ouvrir une nouvelle page du combat national de l'après-Beauvau. Le mouvement toujours fermement opposé au projet d'autonomie tel qu'adopté par l'Assemblée nationale. Aujourd'hui, son porte-parole, Pedro Anto Tomasi, est notre invité. Il répond à vos questions, Alexandre Antonini.
12: Pedro Anto Tomasi, bonjour.
13: Bonjour.
12: Les journées internationales sont là, en quelque sorte, la grande messe de la famille indépendantiste. Mais est-ce que, dans le monde actuel, cette idée même est-elle devenue réductrice?
13: Je crois qu'elle n'est pas du tout réductrice. Au contraire, nous voyons qu'il y a, à l'échelle internationale, eh bien, des dynamiques qui sont communes et qui ne sont pas simplement propres à la Corse. Et nous aurons l'occasion de l'évoquer avec nos alliés du Front international de décolonisation, c'est-à-dire les mouvements des dernières colonies françaises, la Guyane, la Martinique, la Guadeloupe, la Kanaky, où il y a de forts mouvements de décolonisation en faveur de l'indépendance. La question de la Catalogne sera toujours d'actualité et ce n'est pas une question qui est fermée. On se souvient qu'il y a maintenant près d'une décennie, les Catalans ont voté très massivement pour l'indépendance. On voit qu'il se passe des choses aussi au Pays Basque, en Écosse et ailleurs. Et donc ce sera une fois encore le moment où l'on va avoir des retours d'expérience et comparer ce qui peut l'être et essayer de profiter aussi d'un certain nombre de retours de nos alliés à l'international.
12: Cette journée internationale arrive alors qu'on célèbre les 50 ans de la création fédération du FLNC. Vous lui apportez d'ailleurs un soutien à son action dans le fil historique. Mais est-ce que aujourd'hui, en 2026, ce modèle est arrivé à bout de souffle?
13: Écoutez, moi, ce que je note, c'est que le FLNC est toujours une organisation qui participe au débat politique. Ce n'est pas une organisation qui appartient au passé. Et donc, nous sommes solidaires politiquement du FLNC. Nous avons été solidaires au moment où, en 2014, il a initié un changement de cap stratégique. Nous sommes toujours aujourd'hui solidaires de son action. Et je crois que malheureusement, les causes qui ont conduit à la création du FLNC il y a maintenant 50 ans n'ont pas toutes été traitées au fond et qu'au contraire, un certain nombre de périls se sont encore renforcés. Je crois qu'aujourd'hui, le devoir du mouvement de libération nationale, c'est de faire en sorte que le peuple corse recouvre ses droits nationaux et trouve les moyens, les voies et moyens de mettre un terme à un certain nombre de périls liés à la colonisation de peuplement, à la spéculation foncière immobilière ou à une dépossession multiforme.
12: Pour revenir sur le plan Nadio, le plan local et Nadion, et justement, votre mouvement a connu récent départ de plusieurs militants et non des moindres, notamment avec votre voix à l'Assemblée de Corse, Josefa Giacometti. Dans ce contexte, comment Nadion peut continuer à vivre et à essayer de proposer des idées?
13: Écoutez, Nadion va s'employer à tracer la feuille de route politique qui a été adoptée par ses militants, rassemblés en nombre au mois de juin dernier à l'Universidad de Gorsiga. Et ces journées internationales en sont l'une des dimensions, ça n'est pas la seule. Vous avez pu noter que Nadion s'est également redéployé sur le terrain, notamment sur le terrain social. Et lors de ces journées internationales, nous entendons bien continuer à faire de ce moment un espace de débat serein, de débat patriotique avec des invités issus du mouvement national, mais également ouvert à d'autres sensibilités politiques, à des acteurs du monde économique, social, agricole, syndical, pour essayer de tracer des perspectives d'avenir. Aujourd'hui, l'épisode Beauvau va arriver à son épilogue. Vous savez le jugement très négatif que nous avons de ce point de vue, mais en toute hypothèse, dans quelques mois, Beauvau sera terminé. Il faudra ouvrir une nouvelle page de l'histoire du mouvement national. C'est ce que nous nous proposons de faire à travers cette journée pour envisager demain une plateforme revendicative commune.
12: Vous souffrez dans le même temps aussi de cette concurrence avec l'autre parti indépendantiste en Corse, Corinne Front.
13: C'est, nous, on n'est pas dans une logique de concurrence. Je crois qu'aujourd'hui, Corinne Front et Nation, on développe des options stratégiques qui sont très différentes, y compris d'ailleurs vis-à-vis du projet de loi constitutionnelle et du statut de la Corse et du processus dit de Beauvau que Corinne Fronte soutient, et c'est son choix que nous rejetons pour notre part. Donc nous disons simplement que dans ce débat politique qui n'a pas vocation à être monolithique, et dans ce mouvement national qui a vocation aussi de continuer à vivre de son pluralisme, qui est une richesse, nous allons continuer à porter nos options et à dire qu'aujourd'hui, pour notre part, l'option qui est la plus conforme aux intérêts corse, c'est de rejeter ce projet de Beauvau qui est contraire aux intérêts de la Corse, essayer de lutter sur le terrain et par une plateforme de revendication contre la colonisation de peuplement qui menace l'avenir du peuple corse et contre la dépossession multiforme qui est également à l'œuvre.
12: Enfin, Petr-Anton Thomas, dans ce contexte, on voit beaucoup Jean-Guy Talamogne, l'ancien président de l'Assemblée de Corse, revenir au premier plan. Quel est son rôle dans Nadion aujourd'hui?
13: Écoutez, Jean-Guy Talamogne n'a jamais quitté la scène politique et le combat politique.
12: Il était un petit peu retiré.
13: Il était militant, sans responsabilité, au sein de Corsica Libera, puis de Nadion, après donc la fin de son mandat à l'Assemblée de Corse. Il est vrai que les militants l'ont élu avec d'autres militants pour retrouver une place au sein de notre exécutif. Et je crois que la présence de Jean-Guy Talamogne, c'est bien sûr un gage de fidélité aux idées, de continuité historique et surtout un apport pour notre mouvement. Et nous sommes très fiers qu'il soit à nos côtés, bien évidemment.
12: Petr-Anton Thomas, porte-parole de Nadion, et merci d'avoir répondu à nos questions.
13: Merci à vous.
0: Petr-Anton Thomas, invité de la rédaction ce mardi, il était au micro d'Alexandre Antonini. Enfin, ce n'est pas une bonne nouvelle, mais il va continuer à faire chaud. Toute la Corse reste placée en vigilance orange canicule ce mardi. Et cet été, un nouveau record vient d'être pulvérisé. Ce mois de juillet est officiellement le plus chaud jamais enregistré en France. Midi 12 sur RCFM, c'est la fin de cette édition. Merci à vous de l'avoir suivi. Le retour de l'information locale, c'est à partir de 16h. Et quand vous le souhaitez, sur notre site et nos réseaux sociaux. D'ici là, je vous laisse en compagnie de Saveria Sargentini.
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14: 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En début d'après-midi, des cumulus pourront provoquer des orages sur le relief et on continue avec un peu de musique, un classique de Conners 74-75.

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2: Simon Saint-Messina, Douillot, et dans un instant, vous retrouverez l'heure du bain et Louise L'Empire. Ça sera juste après Félix, en parade et Mia Canta.
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0: Pourquoi la mer est salée? Est-ce que les poissons dorment dans l'heure du bain? Louise Lempire répond aux questions des enfants avec les scientifiques d'Océanopolis.
1: C'est parce que les poissons ont trop pleuré que la mer est salée?
2: Les poissons n'ont pas de paupières et ne savent pas pleurer. Et pourtant, la mer est bien salée. Alors ferme les yeux, on part en voyage dans le temps.
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2: Louise Lempire. Il y a 4 milliards d'années, la Terre était entièrement recouverte de volcans qui crachaient dans l'air du chlore et du soufre. Quand l'océan apparaît, le chlore et le soufre tombent dans l'eau. La pluie vient ensuite, elle roule sur le sol et se charge de tout un tas de petites particules. Il y a du sodium, du sel donc, du calcium ou encore du magnésium. Et ces ruissellements finissent leur course dans la mer. Le calcium est mangé par les petites bêtes de la mer. On trouve aussi du potassium qui est mangé, lui, par l'argile qui est au fond des océans. Reste donc le sodium qui se balade dans l'eau de mer et lui donne son goût salé. Toutes les mers du monde sont salées sans exception. T'as déjà entendu parler de la mer morte?
1: Non, c'est où? Et pourquoi elle est morte?
2: Elle n'est pas vraiment morte, c'est juste son nom, parce qu'elle est 8 fois plus salée qu'une autre mer et qu'aucun poisson, aucune petite bête ne peut vivre dedans. Elle se trouve entre la Jordanie et Israël et c'est tellement salé que tu flottes tout seul dedans, même pas besoin de ta bouée.
1: Pourquoi l'eau de mer pique les yeux?
2: Justement parce qu'elle est salée et que nos yeux d'humains ne sont pas faits pour rester ouverts quand on barbote sous l'eau. Dans les rivières, l'eau ruisselle. Elle ne stagne pas. Et en plus, elle est tout le temps renouvelée par les eaux de pluie. Ce qui veut dire que le taux de sel est tellement bas que pour nos yeux, l'eau est douce. Dans un litre d'eau de la mer, on retrouve l'équivalent de 7 petites cuillères de sel. Alors le mieux, quand tu vas te baigner, c'est encore d'utiliser un masque et un tuba pour mettre la tête sous l'eau à la plage. Et si tu n'en as pas, tu peux toujours chipper les lunettes dans le sac de piscine.
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0: Et on poursuit en musique, un morceau qui met toujours de bonne humeur. Diana Ross, Upside Down. Belle journée à tous sur RCFM.

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4: 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rencontre donc avec Jean-Paul Capour, Jean-Marc Raffaelli, Jean-Richard Graziani et Xavier Grimaldi. Et puis à Pigne, à l'Auditorium Bodge, propose sa programmation estivale. Ce soir, Isouladine. Le vendredi 7 août, le duo Chosi Casalonga. Et le mardi 11 août, à Rigoucada. Et puis, la canicule, on en parle. Et il est important de rappeler qu'il faut évidemment s'hydrater, rester au frais le plus possible. Prenez bien soin des plus anciens et des plus jeunes. Et n'oubliez pas, bien sûr, de prendre soin de vous. Et puis, il est temps de retrouver Christophe Zagalia pour Ekampakui, deuxième étape à l'ouest du Cap Corse. Il nous emmène aujourd'hui à la marine de Giotagne, à la rencontre d'un jeune pêcheur, Anthony Luba.
5: Ekampakui, Christophe Anouzagaïa.
6: Salut à tous, ravi de vous retrouver. On reprend la route comme chaque semaine pour Ekampakui le Mag. Nous sommes dans le Cap Corse, nous sommes sur la commune de Siskou cette semaine. De la plaine à la montagne, nous allons à la rencontre de celles et ceux qui font bouger cette commune capcorsine. Alors restez avec nous. Départ pour Siskou, c'est dans un instant dans Ekampakui.
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0: Nous sommes donc à Sisk ou cette semaine. Une première étape au hameau de Barigeogne à la rencontre d'une productrice et agricultrice, Stéphanie Scavino.
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0: Barigeogne. Un mot sur les hauteurs de Siscou. C'est ici, dans une ruelle du hameau, dans un ancien moulin, que Stéphanie Scavino a créé sa petite boutique.
2: Le projet initial, il date d'il y a une bonne dizaine d'années maintenant. Et puis, au fil du temps, on a commencé avec le safran et les oignons de Siscou. Et puis, au fil du temps, l'exploitation s'est développée avec plus de légumes d'été. Et puis, toujours du safran et de plus en plus de produits transformés à partir de légumes ou de fruits de notre jardin ou de fruits que je vais chercher chez des exploitants agricoles en plaine orientale, à Vescovat, pour des confitures, des chutneys, des sirop, des ketchup, tout un tas de choses. Et puis aujourd'hui, on essaye de développer sur l'année, donc de faire des légumes d'hiver également, à notre petite échelle. Là, on a fait un essai cette année et on est assez content du résultat.
0: Stéphanie vend des légumes d'hiver et souhaiterait développer des recettes de produits transformés avec une partie de ses légumes.
2: Évidemment, on sort de notre récolte de safran il y a quelques semaines. Et aujourd'hui, en plus de tout ça, on a eu le plaisir de pouvoir accueillir nos premiers clients dans l'endroit où on se trouve, là, à Barigeogne, donc notre petite boutique, notre petit magasin où on fait la vente directe de nos produits, aussi bien légumes que tous les produits transformés, le safran, où on a pu organiser des choses aussi, recevoir des groupes pour faire des dégustations, par exemple. Donc là, on est très content de pouvoir faire ça ici, dans ce bel endroit qui était un ancien moulin à olives qu'on a restauré tout l'hiver dernier.
0: Siscou. Un véritable coup de cœur pour Stéphanie.
2: Depuis le temps qu'on est là et tous les liens qu'on a pu tisser ici, c'est vraiment notre point d'ancrage. Après, moi, je suis pas originaire de la région, je suis du centre Corse, mais Siscou, c'est notre lieu de vie. Notre lieu de vie professionnel. Le projet, il est né ici, il s'est développé ici. Donc, Siscou, c'est très important pour nous aujourd'hui. C'est une commune à laquelle on tient et qu'on a envie de développer. On a envie de participer à des élans de développement sur cette commune qui vit quand même toute l'année, qui n'est pas écrasée par un tourisme de masse l'été. Donc, on essaye de participer à notre petite échelle au développement de cette commune.
0: Développer une gamme de produits transformés plus variés avec plus de légumes du jardin. Afin de valoriser ces cultures, ce sont les projets de Stéphanie Scavino pour les années futures. Deuxième étape à Siscou. Nous restons dans les hameaux de montagne et nous allons à présent à la rencontre d'une apicultrice, Marlène Ayusso.
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0: Balba, un petit hameau de Siscou entre mer et montagne. C'est ici que Marlène Ayusso a posé ses valises il y a 15 ans.
3: Je suis issue d'une famille d'agriculteurs sur le continent et j'avais envie, suite à la naissance de mes filles, de me remettre dans l'agriculture. Je cherchais à travailler avec du vivant, mais pas forcément avec des vaches ou des brebis comme mes parents. Donc je me suis plutôt orientée vers les abeilles, que j'ai découvert grâce à l'AOP. Je travaillais pour une association d'éducation à l'environnement dans laquelle on faisait des ateliers sur l'abeille. Du coup, on a acheté quelques ruches et c'est de fil en aiguille comme ça que j'ai pu me mettre le nez un peu dans les abeilles. L'association s'est arrêtée, j'ai récupéré les abeilles et je suis restée que dans les abeilles.
0: Marlène élabore son miel en bio suivant le cahier des charges de l'AOP Miel de Corse.
3: J'ai à peu près tous les miels de la gamme AOP, du printemps au clémentinier, en passant par le châtaignier, le miella. Et cette année, ça, j'ai enfin pu récolter du maquis d'automne. Ça faisait 2 ans que j'en avais pas eu à cause de la sécheresse. La saison, elle est intense forcément au printemps. À partir de février-mars, ici on a un hiver qui est plutôt doux et les colonies partent assez fort en février-mars. Jusqu'au mois de juin, jusqu'au châtaignier. Après, moi, juillet-août, c'est quand même pas mal consacré au marché, avec toujours un peu de suivi des abeilles. Septembre, ça reprend un petit peu, parce que là, il faut bien suivre les traitements et le stock des colonies. Et nous, ici en Corse, on a vraiment une saison longue au niveau apiculture, parce qu'on peut récolter l'arbousier jusqu'au mois de décembre.
0: L'apicultrice a voulu également se diversifier.
3: Vu que je reste dans le Cap Corse et que je fais pas beaucoup de miel, il faudrait que je transhume beaucoup. J'ai développé toute une gamme de produits transformés, une gamme un peu plus gourmande, avec des noisettes, avec les chocolats au miel, etc. Une gamme un peu plus, on va dire, thérapeutique avec la propolis, parce qu'on a de la chance d'avoir quand même d'autres richesses dans la ruche, à part le miel, entre la propolis, la cire, avec le baume à lèvres, et le pollen aussi, que je récolte frais au printemps.
0: Pour la suite, Marlène Ayusso voudrait construire sa miellerie à Siscou, afin de pouvoir travailler dans de meilleures conditions. On poursuit notre balade Cap-Corsine. Nous sommes sur la commune de Siscou, dans les Campaculomag. À présent, nous sommes avec Alain Monet. Il y a un éleveur porcin, originaire du village.
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0: Nous sommes à Cisco cette semaine, restez avec nous dans un instant la suite des campa qui de Mac.

0: Bienvenue, quatrième étape Cap Corsine, quatrième étape sur la commune de Sisk où cette semaine dans la Campacu le Mag. À présent, on remonte en montagne au hameau de Balbe, retrouver une éleveuse de chèvres angora, Sonia Romain.
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0: C'est dans une prairie à quelques pas du hameau de Balbe que nous avons retrouvé Sonia Romain et ses chèvres angora. Canoise et enseignante de profession, la quadragénaire s'est installée à Sisk avec sa famille il y a 5 ans.
2: J'avais déjà, en arrivant ici, le projet de travailler plus à la campagne. J'ai toujours enseigné, mais j'étais portée par des projets ruraux plutôt. Ici, je me suis sentie bien pour démarrer. J'ai rencontré des bergers ici, dans la vallée, qui m'ont déjà conseillé, qui m'ont montré leur métier. Ce sont des bergers qui font du fromage. Mais il y avait quand même une réticence de ma part, puisque je n'étais pas attirée vers le fait de produire du lait. Et par rapport à mes convictions, j'ai découvert donc la chèvre angora, qui est un animal qu'on peut élever et garder toute sa vie, puisqu'on va utiliser les mâles et les femelles pour leur laine seulement, pas pour leur lait. Et on peut les tondre et exploiter leur laine durant toute leur vie.
0: Sonia a donc pris un troupeau de chèvres angora pour produire du mohair.
2: C'est une laine très fine et très chaude. Et on peut faire des produits vraiment qu'on peut porter à même la peau, avec la laine des jeunes chèvres. Et puis, on peut faire des produits de décoration, des tapis, des coussins, en la mêlant à d'autres laines. J'ai rencontré une tisserande qui travaillait à la Nagors. Donc, on va travailler ensemble. On a pour projet de faire des produits avec le mohair. Alors, elle a l'habitude de travailler toutes sortes de laines, mais pas encore le mohair. Donc, elle va essayer de mixer cette laine avec ses réalisations.
0: Et pour cela, l'éleveuse devra passer par différentes étapes.
2: De tondre mes animaux tous les 6 mois. Ensuite, je trie la laine. J'ai la toison de chaque animal sur la table de tri. Et ça, c'est un travail minutieux. On enlève les gros déchets. Puis je fais une sélection, on va dire, par catégorie de laine. Donc des jeunes chèvres ou des chèvres adultes. Et j'envoie ma production de mohair brute dans une microfilature. Donc dans l'Allier, peut-être aussi en Bretagne, je suis en train de voir un peu qui peut me transformer cette laine correctement. Et on me retourne le produit filé, on obtiendra un fil du mohair de mes chèvres. Et de là, donc la tisserande ou les tricoteuses vont travailler ce fil.
0: Le but pour Sonia Romain, la bergère de Balbe, vendre ses produits à la ferme et dans des boutiques de la région bastiaise, dans un premier temps.
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0: Une dernière étape à Sisk, dans le Cap Corse, dans les Campacu le Mag. À présent, on va parler patrimoine avec Pasquale Rossi, membre d'une toute nouvelle association qui a vu le jour sur la commune.
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0: Nous étions à Sisk cette semaine dans les Campacules Mag. 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Ringraziabi et à presto.
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En Corse du Sud, les températures maximales pour le jour autour de 33 à 36 degrés, 27 degrés sur le relief. Et puis en Haute-Corse, entre 33 et 36 degrés, 26 degrés sur le relief. Garouf arrive sur RCFM avec son tube « Seul ».

suivre dans l'heure qui vient Baj Yuri, dit votre chronique partir, et puis Sarah Maggi, ainsi qu'Injiro. Un beau programme sur votre radio. Shtalevi Bakounoï.

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4: Nancy, c'est en Lorraine. En général, quand on dit Lorraine, on pense quiche et Mirabelle. Et quand on dit Nancy, on pense Place Stanislas. Mais moi, je vais vous parler du savoir-faire des Lorrains. Ils excellent dans bien des domaines et j'ai choisi la sculpture et la verrerie. À la fin de cet épisode, vous aurez découvert une œuvre d'art en plein cœur de la ville, réalisée par un artiste mondialement connu, devant laquelle même les Nancéiens passent sans le savoir. Je m'appelle Jérôme Prodhomme, je suis animateur à ICI Sud-Lorraine. Ça fait plus de 20 ans que je vis à Nancy. Je suis super sensible au travail des artisans et des artistes, à la beauté des objets et du geste, donc ici je suis gâté. Pierre, cristal, pâte de verre et même pâte feuilletée quand j'y pense, j'ai rarement vu une ville qui concentre autant de savoir-faire. Bienvenue dans Partir, Nancy, une ville qui a de l'or dans les mains. Notre point de départ, c'est la place Stanislas, la place Stan, comme on dit ici. Une place toute blanche, avec un arc de triomphe, deux fontaines magnifiques et de nobles bâtiments du XVIIIe siècle tout autour. Ce qui m'émerveille à chaque fois, ce sont ces grilles recouvertes d'or qui ornent les fontaines et les balcons. Elles s'étirent, elles s'entortillent, forment des lettres, des fleurs. Elle brille sous la pluie, elle s'illumine littéralement dès qu'il y a un rayon de soleil. Asseyez-vous un moment sur la place, à la terrasse d'un des nombreux cafés ou au pied de la statue de Stanislas, comme le font souvent les Nancéiens. Le top, c'est très tôt le matin. Moi, j'adore quand la place est vide, j'ai l'impression qu'elle m'appartient. Ou tard le soir, quand il fait très chaud, il y a ici un petit courant d'air qui fait du bien. Une fois bien installé, vous pourrez admirer. Vous verrez des lanternes accrochées au mur et tenues par des oiseaux dorés. On dirait des aigles, mais ce sont des coqs, car toute la place est dédiée à la France. C'est la volonté du roi Stanislas qui a fait construire cette place. Stanislas était roi de Pologne, il est devenu duc de Lorraine par les hasards de la géopolitique. Le soir, quand elle est éclairée discrètement, le regard se porte vers l'Arc de Triomphe, un monument qui s'appelle l'Arc Erré, H-E-R-E, du nom de l'architecte qui a imaginé cette place. Il y a deux moments dans l'année où la place est particulièrement animée. En été et pendant la période des fêtes, on profite d'un spectacle son et lumière gratuit tous les soirs. Sur la place, il y a deux fontaines qui représentent le dieu de la mer, Poséidon, et la déesse de la mer, Amphitrite. Pour une photo souvenir amusante, rien de mieux que d'aller vous poser devant le trident de Poséidon. En mode selfie, si vous vous y prenez bien, votre visage sera cerclé de dorures. Et on aura même l'impression que c'est vous qu'il vise avec son trident. J'ai testé, ça fonctionne. Mais je vous ai promis de découvrir le savoir-faire des artistes à Nancy, alors on y va.

0: Ici, on est Place Vaudémont. En vieille ville, le quartier historique de Nancy. Pour s'y rendre depuis la place Stade, tournez tout de suite à gauche avant l'arc Erré. Sur cette place, il y a une belle statue. C'est un homme debout, au travail, qui s'appelle Jacques Callot. Il a vécu au XVIIe siècle. Et quand je vous dis que Nancy a de l'or dans les mains, cet homme-là, il est considéré comme l'un des meilleurs graveurs de l'histoire. Thomas, que je rencontre ici, c'est un pur produit de Nancy. J'allais dire, c'est un titi nancéien. Ben oui, il aime Nancy du fond du cœur et il connaît la vieille ville comme sa poche.
1: À ce quartier, moi j'aime bien dire que c'est déjà un village presque. Et je crois qu'il aurait peut-être sa place dans l'émission des plus beaux villages de France. C'est lui qui concentre beaucoup de richesses patrimoniales de Nancy. Avec voilà, de belles façades historiques, des hôtels particuliers.
0: Moi, j'adore marcher dans ces petites rues parce que c'est l'occasion de croiser quelques œuvres d'art. J'aime le faire plutôt le matin ou l'après-midi parce que c'est plus calme. En revanche, si vous, vous aimez une ville qui bouge, baladez-vous en fin de journée parce que c'est un quartier très animé de la cité, surtout à l'heure de l'apéro. Depuis la place Vaudémont, on peut prendre la rue des Maréchaux. On la surnomme la rue gourmande, et ça n'est pas pour rien, puisqu'elle est entièrement constituée de restaurants. Il y en a pour tous les goûts et pour tous les prix. Une légende tenace affirme qu'il y a tellement de restos qu'on peut en tester un différent par jour pendant une année complète. Si vous n'avez pas le temps de vous attabler, vous pourrez manger sur le pouce, et vous opterez pour un pâté lorrain. En Lorraine, on en trouve dans les boulangeries, les charcuteries, c'est un vrai savoir-faire local. C'est de la viande de porc et de veau marinée dans du vin blanc qu'on fait cuire ensuite dans de la pâte feuilletée. Ça peut se manger froid ou chaud. Moi, perso, je le préfère chaud. Il suffit de demander aux commerçants de le réchauffer. Au bout de la rue des Maréchaux, on trouve sur une petite place, limite un square, la statue de Jeanne d'Arc à cheval. C'est la même que celle de Paris. On la doit à Emmanuel Frémier. C'est lui qui, par exemple, a réalisé l'archange doré du Mont-Saint-Michel. Sa Jeanne d'Arc, elle a une histoire originale. Frémier avait une spécialité peu commune à la base. Il était sculpteur animalier. Autant vous dire qu'il s'est passionné pour la réalisation du cheval de Jeanne d'Arc. Il l'a même refait plusieurs fois par souci de perfection. Il faut dire qu'il a de la gueule, ce cheval, qui caracole. Il a beaucoup d'énergie, comme sa cavalière, très déterminée. Après avoir observé Jeanne d'Arc, retournez place Vaudémont. De là, vous vous engagerez dans la Grand Rue.
1: C'est la grande artère de la vieille ville. Alors, il faut savoir qu'aujourd'hui, elle est piétonne. Il y a 20 ans, elle était à double sens de circulation. Dans cette petite rue toute étroite, là, on pouvait se croiser en voiture. On peut déambuler, se perdre aussi. Je crois qu'on ne l'a pas dit, mais la vieille ville, elle a ce côté un peu mystérieux. Il y a des grosses portes et on aimerait bien voir ce qui se cache derrière.
0: Il y a quelque chose que je veux que vous voyiez absolument, c'est l'église des Cordeliers. Il y a là une des plus belles sculptures que j'ai vues de ma vie. Il s'agit du gisant de Philippe de Gueldre. Philippe, c'était une duchesse de Lorraine. Ben oui, le prénom valait pour les deux sexes à l'époque. Elle est habillée en nonne. On a l'impression qu'elle vient de mourir, qu'elle dort. On voit ses rides de vieille femme, les plis des paupières fermés. Et l'artiste a été si précis, si délicat, qu'on a l'impression que le voile vient d'être posé sur sa tête. L'auteur de ce chef-d'œuvre s'appelle Ligier Richier. Il a vécu au XVIe siècle et il était tellement doué qu'on l'a surnommé le Michel-Ange Lorrain. La vieille ville, c'est le quartier qui se prête le mieux à un séjour à Nancy. Il y a pas mal de meublés touristiques à louer pour le week-end dans le secteur. Mais quand on me demande conseil, moi je pense tout de suite à deux hôtels vraiment originaux dans des bâtiments historiques. L'hôtel de Guise avec ses poutres de bois magnifiques et l'hôtel d'Aussonville, plus luxueux, dans un hôtel particulier Renaissance. Depuis l'église des Cordeliers, empruntez la rue Jacquot et vous arriverez en 2 minutes dans le parc de la Pépinière. C'est ce que j'appelle le Central Park de Nancy. 21 hectares de verdure en plein milieu de la ville. C'est un parc, vert, avec des arbres, mais il est truffé d'œuvres d'art. Et notamment celle que j'aime beaucoup. C'est la statue d'un homme concentré. Il tient une palette et un pinceau. Cet homme, c'est Claude Gelé, surnommé le Lorne. Un pâtissier au départ. On dit d'ailleurs qu'il a inventé la pâte feuilletée. Mais il est surtout devenu un très très grand peintre. On peut voir ses œuvres au Louvre, à New York ou à Londres, partout dans le monde. Pour rendre hommage à ce génie du pays, les Nancéiens du 19e siècle ont commandé une statue qui le représente. Celui qui l'a réalisé, c'est aussi une star de la sculpture puisque c'est Rodin lui-même.
1: Les gens ne font pas forcément attention à cette statue. Alors c'est vrai que je crois que les Nancéiens ne l'aimaient pas au début. Ils la trouvaient petite, pas à la bonne échelle. C'est une statue discrète entre les arbres de la pépinière, il faut le savoir.
0: Je vous avais dit au début de l'épisode qu'ici on a des trésors à tous les coins de rue. On a même cette seule et unique statue de Rodin en plein air, dans un parc, au milieu des joggeurs, des poussettes, des étudiants qui révisent, ou pas. Si vous avez encore un peu de temps devant vous, si votre week-end n'est pas terminé, j'ai une dernière idée pour vous. On va ressortir de la pépinière, traverser la place Tannes et approcher de très près l'un des savoir-faire les plus prestigieux des Lorrains.

0: Pour finir en beauté, on va visiter le musée des Beaux-Arts de Nancy. Ce musée est le temple d'un savoir-faire lorrain, le travail du verre et du cristal. Descendez en sous-sol et là, une myriade d'objets en cristal et en verre coloré illumine une salle plongée dans la pénombre.
1: Ah, je sais pas, moi je suis émue. Je sens quelque chose en moi. Je suis émue de voir le travail des artistes. Je me dis, mais comment ils ont fait? Quel genre d'artiste c'était?
0: Ici, on peut voir la plus belle collection d'œuvres au monde de la manufacture Dôme, avec des vases, des carafes, de splendides pièces en verre, issues de cette verrerie parmi les plus connues et les plus luxueuses. Chez Dôme, on travaille la pâte de verre. On la colore et on la creuse en trempant, par exemple, la pièce dans un bain d'acide qui va creuser la matière.
2: C'est tellement beau, quoi. On rêverait d'en avoir un à la maison, quoi.
0: Dans ces vitrines, il y a des vases, des objets, des flacons, nés des cristalleries de la région. Celle de Baccarat est tout près de Nancy, celle de Saint-Louis est un tout petit peu plus loin. Rien de plus difficile que de maîtriser le cristal. Pour le tailler, par exemple, il faut la main de l'homme, avec une meule pour creuser et réaliser des dessins. Si on creuse trop, le cristal casse. Ces techniques qu'on a inventées ici il y a longtemps sont toujours celles des ouvriers verriers d'aujourd'hui. Vous allez voir que de nombreux objets sont colorés avec du rouge. Ce cristal rouge, il a propulsé Baccarat sur la scène du luxe mondial au 19e siècle. Il faut dire qu'il est d'un éclat inégalé et qu'il est très difficile à obtenir. Le secret, c'est qu'il faut ajouter un peu d'or avant de faire entrer le cristal en fusion dans un four. Une fois de plus dans notre parcours, voilà de l'or dans le cristal et dans les mains de l'ouvrier qui le travaille. Avant de quitter Nancy, mettez dans votre poche un peu de ce goût pour l'excellence. Je pense par exemple aux bergamotes de Nancy, ces bonbons dorés dont la recette est secrète. Mais ça, vous y goûterez quand vous viendrez. 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

0: Et Christophe Zagalia nous emmène dans le Castel d'Acqua, un petit territoire de la Pieve et de l'Ampugnagna en Castagniccia. Notre guide est Stéphane Orsini, chef du service patrimoine à la communauté de communes de Castagniccia-Casinca. Une prise de son signée Théo Le Combrat.
1: On continue notre balade dans le Castel d'Acqua, petit territoire donc de l'Ampugnagna en Castagniccia, toujours en compagnie de Stéphane Orsini, qui est chef du service patrimoine à la communauté de communes de Castagniccia-Casinca. Stéphane, bonjour.
2: Bonjour Christophe.
1: Nous étions à Pruno hier, nous sommes sur la commune de Sangahuino, à quelques kilomètres, à Sangahuino d'Ampugnagna, et nous sommes devant une église qui a été d'ailleurs restaurée, du moins à l'extérieur, ces dernières années.
2: Oui, c'est ça. En fait, on est devant l'ancienne église paroissiale de la commune. On se trouve en contrebas du village. Lorsqu'on traverse le village aujourd'hui, on voit l'église actuelle paroissiale, mais qui a été bâtie très tardivement, finalement, au cours du 19e siècle, avec des agrandissements successifs, pour faire face à la montée des populations dans ces villages de la Castagniccia et notamment de l'Ampugnagna. Ici, on se trouve, comme vous l'avez dit, devant l'église paroissiale primitive, qui est donc dédiée à Sangavi, ou Sangavin, qui est un saint martyr sarde. Et c'est un bâtiment qui est intéressant parce que, bon, alors esthétiquement parlant, comme on l'a dit, il a été très très bien restauré à l'extérieur. Il a bénéficié du loto du patrimoine, un des premiers lotos du patrimoine en Corse, et de l'aide donc de la Fondation du patrimoine, de la délégation insulaire de la Fondation du patrimoine. Et c'est un bâtiment dont on suppose, justement parce que cette titulature à Sangavin, à Sangahuino est ancienne, on pourrait imaginer que ici, avant le bâtiment qui est plutôt, on va dire, de style classique, eh bien, il y avait une chapelle plus ancienne qui pourrait monter au Moyen-Âge et à l'époque romane. Alors, on a beaucoup de chance.
1: Voilà, on voit une date alors, à l'extérieur.
2: Elle est de la fin du Moyen-Âge et probablement, elle donne une indication, elle a l'air assez fiable, elle donne une indication d'un bâtiment qui n'est pas celui qu'on voit. Donc, il y a des chiffres romains qui sont gravés sur au pied d'un pilier, dans une des pierres qui est dans un pilastre engagé à côté de la porte principale. Alors, on reconnaît un M, ça fait 1000. Ensuite, on a 4 C, donc ça fait 400. Il y a un L, ça fait 1450. Ensuite, suivi de 3 croix, 3 X, donc on est à 30 L et 30, ça fait 80. Ici, on a 5 et 2, donc 1487, ce bâtiment antérieur à celui qu'on voit aujourd'hui, et peut-être au Moyen-Âge, au 11e ou 12e siècle, une église encore plus ancienne, dont on aperçoit simplement par-ci par-là quelques pierres qui pourraient être de facture romane, mais on n'a plus de traces de cet hypothétique premier bâtiment.
1: Pour l'instant, elle n'est pas restaurée à l'intérieur. On ne peut pas rentrer parce qu'elle est fermée. Il faudrait qu'un jour, voilà, que cette église soit restaurée à l'intérieur.
2: C'est la prochaine étape pour la commune de Sangahuino. Bon, il y a aussi d'autres bâtiments religieux sur la commune, bien sûr, à entretenir. Mais maintenant que la chapelle est préservée, que tous ces désordres sont stabilisés et que le bâtiment est hors d'eau, l'étanchéité a été faite. Vous avez vu la qualité des lots qui ont été replacés. Maintenant, la commune va pouvoir envisager, probablement au cours de différentes phases, parce que ça coûte quand même assez cher et que les moyens des communes de l'intérieur sont limités, peut-être en faisant appel encore aux dons de la Fondation du patrimoine, donc elle va entamer les travaux sur les décorations intérieures qui, elles, sont plutôt d'inspiration baroque.
1: À demain pour notre troisième étape dans le Castel d'Acqua. Demain, direction la commune de Scade, à quelques kilomètres d'ici.

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0: très inflammable. D'importants moyens sont déployés. 300 pompiers, 5 avions, dont 2 Canadair. En Gironde, après le méga-feu et alors que les retours s'enchaînent dans les communes sinistrées, cet appel du responsable de la cellule d'urgence psychologique, le psychiatre Charles-Henri Martin, incite les parents à amener leurs enfants en consultation car les conséquences peuvent surgir à retardement, avec notamment une hyper-vigilance des plus jeunes. C'est du jamais vu le mois dernier et le plus chaud jamais enregistré en France. En juillet, il a fait en moyenne 24,9 degrés, 4 degrés de plus que les normales de saison. Le record d'août 2003 est battu et ça continue encore aujourd'hui avec 16 départements du Var au territoire de Belfort maintenus en vigilance orange canicule. Une embarcation surchargée, un moteur en feu et une opération de sauvetage d'une rare ampleur. Près de 160 migrants secourus ce matin au large de Boulogne-sur-Mer dans le Pas-de-Calais alors qu'ils tentaient la traversée vers le Royaume-Uni. Sur ce même trajet, on recense au moins 15 morts depuis le début de l'année. Des nouvelles rassurantes des deux adolescents foudroyés hier après-midi lors d'une randonnée dans les Hautes-Pyrénées. Ils sont conscients et hospitalisés dans un état stable, assure le parquet de Tarbes, sans certitude encore sur les conséquences à long terme. Et puis c'est une épreuve rare encore sur le Tour de France Femmes, un contre-la-montre en forme de première grande explication entre favorites, 21 km en Côte d'Or.
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2: Et vous suivez cette étape du Tour de France Femmes avec votre radio. Ici, la quatrième, c'est le contre-la-montre individuel qui fait son retour sur la grande boucle féminine. 2 ans après un court chrono à Rotterdam, au programme 21 km entre Gevrey-Chambertin et Dijon, en Côte d'Or, le départ de la première coureuse, c'est 14h50 et elles vont passer une par une de la dernière du classement général à la maillot jaune, la Norvégienne Sigrid Hoogstedt, contre-la-montre individuel que certaines cyclistes pratiquent très rarement, hein. Ça rend encore plus difficile l'exercice avec à mi-course une belle bosse et puis ensuite un final descendant vers Dijon. La Française Pauline Ferrand-Prévot n'en a pas couru depuis 2021 mais s'est entraînée tout l'hiver quand une autre grande favorite, Demi Vollering, tentera de gagner du temps avant la montagne. Vous suivez cette quatrième étape du Tour de France Femmes avec votre radio ici. La première coureuse, elle s'élance à 14h51. Le prochain point, c'est dans une demi-heure.
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1: Et c'était donc Manon dont j'ai oublié le nom. 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
2: J'articule ma journée en deux temps, on va dire. Le matin, ça va être la fabrication. Ensuite, l'après-midi, je vais passer en travail administratif. Parce qu'il faut savoir que finalement, quand on est artisan biscuitier, il y a autant de travail au laboratoire qu'après, devant l'ordinateur, devant la logistique. Enfin, il y a beaucoup de choses à faire. Donc, le matin, ça va être plus production au labo. Je vais me prendre une petite pause. On en a parlé quand on s'est rencontrés tout à l'heure à ton arrivée. Une petite pause entre midi et deux, où là, je vais sortir dans le maquis. Je vais marcher une heure. Je me prends ça une fois dans ma journée, soit effectivement entre midi et deux, ou alors très très tôt le matin. Je peux aller marcher à 6h30 à la fraîche avant de commencer ma journée, mais j'ai besoin tous les jours de faire une heure où je prends l'air. Et en fin de journée, je vais chercher ma fille à l'école. Donc là, j'ai mon deuxième métier qui rentre en jeu, le rôle de maman.
3: Ce sont des journées chargées quand même, hein.
2: Ce sont des journées chargées, mais je crois que quand on est passionné et qu'on s'organise bien, on peut faire énormément de choses. Alors ce matin, on va faire des biscuits à l'immortel de Cisco. Donc l'immortel du Cap Corse, qui est une très belle réalisation réalisée en collaboration avec Intimo. Donc ça me tenait beaucoup à cœur de valoriser ces artisans qui font un travail d'une qualité exceptionnelle. Et de toute façon, dans tous mes gâteaux, on va retrouver un artisan qui est présent en fait dans mes gâteaux. Je dis toujours, derrière chaque paquet de biscuits, on a un prénom. Puisque je vais valoriser le travail de chaque artisan dans mes créations.
3: Le lien, ça va jusqu'à Tchervionne avec les noisettes. Il y a toujours, toujours, toujours une valorisation de territoire, de lieu. Le Cap Corse, bien entendu, mais aussi une ouverture sur d'autres micro-régions, la Châtaigne, etc.
2: Je vais toujours favoriser en premier lieu Cisco. Ensuite, je vais élargir au Cap Corse. Et après, j'élargis à la Corse si je ne trouve pas les ingrédients directement sur place. La noisette de Tchervionne, voilà, je la prends à la source à Tchervionne. Par contre, la farine de Châtaigne, j'ai la chance d'avoir celle de Jean-Louis Guérardi, juste de l'autre côté à Pietracorbar. Donc voilà, on se sert directement dans le Cap Corse à la source.
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1: Salut à toutes. Une lettre du cardinal Bustillo qui interroge les confréries en Corse dans un courrier de 2 pages adressé à la centaine de prieurs insulaires. Le cardinal annonce le premier grand rassemblement des confréries corses et européennes. Manifestation prévue à Ajaccio le 17 octobre prochain. Parallèlement, l'évêque d'Ajaccio y annonce la création d'une maison des confréries, structure dématérialisée avec une application présentée comme un outil clé en main pour développer les confréries et, je cite, partager l'expérience corse avec l'Europe. Contactés, des prieurs sous couvert d'anonymat font part de leurs inquiétudes. Quant à cette lettre, l'article complet est à retrouver sur notre site internet et nos réseaux sociaux ici RCFM. Un accident de la route à Talonne et ce mardi en fin de matinée, 2 motos et une voiture sont impliqués. Le choc

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1: Celle-là, la pastèque, c'est de la pastèque pas d'été, c'est de la pastèque de septembre. Qui sont destinés uniquement à la transformation, ou en fruits confits, ou en confiture. Ça s'appelle la gibberine, ce genre de choses. Et sinon, les fruits d'été, c'est vraiment... Maintenant, là, il y a vraiment l'abricot, la pêche qui arrive, et bien entendu, la pastèque et le melon.
2: Pastèque jaune, donc ?
1: Oui, ça, c'est la pastèque jaune. Mais sinon, il y a même la pastèque blanche, enfin voilà. C'est des pastèques spéciales.
2: Qu'est-ce qu'elles ont de particulier, ces confitures, Karine ?
1: Alors, je travaille uniquement des fruits locaux de saison au moment de la saison.
2: Et après, on peut les conserver et les retrouver toute l'année.
1: Toute l'année. Et après, il y a donc je suis sur les marchés, notamment donc sur le marché d'Herbalong le lundi et le jeudi de avril à octobre. Et sinon, samedi dimanche matin sur Bastia. Et sinon, j'ai quelques boutiques qui les distribuent.
2: Est-ce qu'elles sont plus ou moins sucrées dans la confection, dans la fabrication ? Quelle est la pâte de votre confiture ?
1: Alors, j'essaie qu'elle soit pas trop sucrée et ça plaît beaucoup comme ça. Ni trop sucrée, ni trop cuite. Donc, je cuis en petite quantité. Il y a les couleurs qui sont conservées et le goût aussi. Je travaille beaucoup avec des agriculteurs de la plaine orientale. Pour la pastèque, c'est Jean-Pierre Albertine notamment. Mais sinon, je peux travailler par exemple avec, pour les frais, ça va être Monsieur Christine. Il travaille beaucoup aussi avec les verges de Vescovate ou pour la pêche ou la nectarine ou l'abricot.
2: Un focus sur les agrumes avec une belle offre de confiture, Karine.
1: Alors, je propose comme agrumes les clémentines, bien entendu, le cédrat, mais je fais beaucoup d'agrumes différents. Il y a de l'orange amère, il y a de la mandarine, je fais un mélange d'agrumes aussi, mais sinon il y a du pamplemousse. Enfin voilà, il y a vraiment beaucoup, beaucoup de choix au niveau des agrumes chez moi.
2: Il faut dire que la Corse est une terre d'agrumes, regorge de fruits somptueux.
1: C'est ça, exactement. Et ils sont toujours ramassés à maturité, bien mûrs et du coup bien sucrés, bien comme il faut.
0: Et des confitures, non, probablement qu'on a du Mika Oudalento d'Antonio Marilli. Au Merca, Isabelle Doninha dit donc une émission n'est d'arrivée en Ribi ou Nantaouno Strozido, ici RCFM. Awa, Francine Massiani, Kouimoya dit Edobu, Honesti, Kubili Joël et Thierry Douerem pour l'agenda d'IRCFM.

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1: Il est 17h, vous êtes sur RCFM, bienvenue. Camille Parsi pour l'actualité. Bonjour Camille.
2: Bonjour Saverea et bonjour à tous. Un courrier du cardinal Bustillo au cœur des interrogations des confréries en Corse. Dans une lettre de 2 pages adressée à la centaine de prieurs insulaires, le cardinal annonce le premier grand rassemblement des confréries corses et européennes. Manifestation prévue à Ajaccio le 17 octobre prochain. Parallèlement, François-Xavier Bustillo annonce la création d'une maison des confréries ce même jour. Une structure dématérialisée avec application présentée, je cite, comme un outil clé en main pour développer les confréries et partager l'expérience corse avec l'Europe. Contacter des prieurs sous couvert d'anonymat font part de leurs inquiétudes quant à cette lettre. Réaction et article complet à retrouver sur notre site internet et nos réseaux ici RCFM. Un accident de la route ce mardi en fin de matinée à Talonne et 2 motos et 1 voiture sont impliquées. Le choc a fait 3 victimes en urgence relative, 2 femmes de 21 et 40 ans ainsi qu'un homme de 52 ans. Toutes ont été évacuées vers le centre hospitalier de Bastia. Garde à vue prolongée pour les 3 hommes interpellés lundi après des faits de violence à Ajaccio. Ils sont soupçonnés d'être à l'origine d'une altercation dans une crêperie de la galerie marchande de l'Atrium. Ils s'en seraient pris violemment un 4e homme sérieusement blessé. Il souffre notamment de plusieurs fractures. Dans un communiqué, Nation et Solidarita ont dénoncé un traitement exceptionnellement musclé et disent apporter leur soutien aux 3 hommes présentés comme des militants nationalistes déjà connus de la justice. Ils devraient être présentés à un juge dans la journée. À Halle, où le monde culturel se mobilise ce soir pour soutenir la restauration du couvent Saint-François. Ce sera à partir de 18h. Petru Santu, Guelfouch et Cardin Luna, Pasquale, Ilarcouge et Una Fiaranova, Fabrice Andréani, Feli ou encore Epo se produiront bénévolement sur l'esplanade du couvent. C'est organisé par le comité des fêtes cette soirée qui doit contribuer.

0: 1 sur la région bastiaise. Et dans le sud, de possibles averses seront également possibles sur l'Altaroque.
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0: Et bon azer à tout, Tiesaouir, Yassimoun Anter, TFM, et Simon Sam et Sina, Setor, et oui, on passe la fin de journée ensemble, de l'info, de la culture, des chroniques, tout ça arrive, mais avant, un peu de musique avec George Harrison, Got My Mind Set On You, restez avec nous, on est bien sur RCFM.

I Got My Man Said on You, George Harrison sur RCFM. On va retrouver d'ici un petit instant Henri Padovani pour votre chronique musicale Rock and Roll, of course. Mais avant, on va écouter I Messaggeri, Usoli, Mezzanotte.

0: Era o Zolle di Mezzanotte, i messaggeri in RTFM, et je vous le disais, il est maintenant l'heure de retrouver Henri Padovani pour Rock'n'Roll, of course, et aujourd'hui, dans votre chronique musicale, eh bien, un titre de Santana, Evil Ways, un titre qui a révélé au monde le son unique du groupe et qui a marqué l'histoire du rock latino. On l'écoute.
1: Rappelez-vous de Woodstock, ce festival, 3 jours de paix et de musique. Et bien sûr, cette découverte, Santana. Avez-vous vu le film ? Fermez les yeux. Imaginez le soleil qui tape sur la scène de Woodstock, l'air chaud qui vibre, et ce jeune guitariste mexicain de 22 ans, concentré, les yeux fermés, en train de faire chanter sa guitare comme jamais. Pour moi, ça a été une révélation. Et de ce jour-là, Carlos Santana est devenu un de mes préférés. D'ailleurs, quand en décembre 1976, j'ai décidé de partir pour Londres sur un coup de tête, Santana jouait à Paris. Je me suis dit que j'irais le voir avant de filer vers l'Angleterre. Ce que j'ai fait, timing parfait. Je voyais ça comme un signe, comme un présage. En 1969, Santana sort l'album tout simplement appelé Santana, avec des titres comme Jingo, Evil Ways, Black Magic Woman... Evil Ways, c'est le premier grand succès de Santana. Toute la signature est déjà là. La fusion entre le rock, le jazz et une âme latine pleine de feu. Une guitare, des percussions, un groove, un son qui vient de la terre, du corps et du cœur. On se laisse happer par ce rythme envoûtant, ces congas brûlantes et cette basse qui ondule. C'est l'équilibre parfait entre transe et précision. Entre une messe et une danse de rue, entre la spiritualité et la sueur, entre les pavés californiens et les montagnes mexicaines. Et Carlos Santana improvise. Chaque solo semble flotter. En tout cas, Evil Ways, c'est le début d'une légende. Le morceau propulse Santana sur la scène internationale et ouvre la voie au rock latino. Un style unique, harnaché de liberté et de lumière. Carlos Santana disait « La musique, c'est la lumière du cœur. » Et on est bien d'accord. Et on écoute Evil Ways. Nous sommes en 1969.

Evil Ways, Santana, quel classique. Quel musicien de génie, merci Henri Padovani. Dans Rock and Roll, of course, on va passer à un tout autre registre, mais avec un grand de la musique, Michael Jackson, Liberian Girl, hommage à la beauté, à l'amour et aussi à l'Afrique. Restez bien avec nous sur RCFM, de belles choses arrivent, on est bien.

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2: Et à peine aimé, j'ai adoré. Mais restez bien avec nous. On va écouter Jean Mancogni. Campa nanta RTFM. 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
3: Nous nous dirigeons à l'agenda. Continuons la musique. Écoutez cette guitare, cette magnifique guitare. Parisienne Walkways sur RCFM. Et dans un instant, l'agenda.

0: indétrônable Gary Moore sur RCFM. On est obligé de laisser jusqu'à la fin. C'est trop fort. Allez, l'agenda tout de suite.
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0: 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L'exposition s'appelle Campigolori. Le vernissage, donc, sera le 6 août à 18h30. Évidemment, l'exposition sera exposée plus longtemps, hein, ça sera jusqu'au 30 septembre 2026 et ça se trouve à l'espace contemporain Orenga de Gafor. Et ce soir, Isouladine se produit à Pigne, à l'auditorium Bodge. Il y aura également le vendredi 7 août le duo Chosi Casalong et le mardi 11 août à Rigoucade. Et puis le vendredi 14 août, un peu plus loin, Jean-Charles Pape y sera en concert au Charlet de Vetsagne, début de la soirée à 21h. Pensez à réserver.
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0: Et Nensu dirait droit à Marco Biancaré, Lipe Sara Maggi, à Tchemashta Asante, à Onclas, Daniel Balavoine. Mon fils, ma bataille.

E oggi Diagra on a udono mesol ou continuemo in musica avec l'une des plus grandes ballades de Phil Collins sortie en 1985, une chanson pleine d'émotion, One More Night, tout de suite sur RCA.

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2: Et oui, on est là, les places maintenant, un hymne à l'émancipation, Beyoncé avec Break My Soul, qui célèbre les femmes libres, fortes et déterminées à ne laisser personne éteindre leur lumière.

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7: Et soit mon man Tisséo, Renanta RCFM, et Manan se dirait droit à la toilette, ou Camille Parsi au journal. Tisséma Santa au groupe, ou Sparte, Raizete Vanti.

Ben tout d'abord, ils étaient Chinanta, RTFM et au groupe Sparté. Rabi, on va terminer cette heure avec une chanson de Julien Doré que vous connaissez très certainement. Ça vous dit quelque chose? Pour Tibetio, pour les autres, Porto Vecchio.

0: Pour tuer, Julien Doré. Sosséo, il est 18h, bienvenue. Le journal avec Camille. Bonjour Camille.
1: Bonjour Saveria, bonsoir et bonsoir à tous. Après l'interrogation des confréries autour d'un courrier du cardinal Bustillo, la réaction du vicaire général de l'évêché de Corse, l'abbé Frédéric Constant, apporte une clarification aux prieurs. Il indique qu'avec ce rassemblement prévu à Ajaccio en octobre prochain, ce rassemblement suivi de la création d'une plateforme baptisée Maison des confréries, concrètement rien ne va changer concernant leur statut particulier. Il écarte également toute possibilité d'instrumentalisation à des fins politiques, motif d'inquiétude pour de nombreux prieurs sur l'île. On écoute l'abbé Constant, il a été joint par Alexandre Antonini.
2: Le cardinal Bustillo va proposer aux confréries, à travers ce courrier qu'il leur a adressé, de construire virtuellement et concrètement la maison des confréries. C'est-à-dire que tous ceux et celles qui voudraient créer une confrérie en dehors de notre île puissent s'inspirer de toutes les confréries de Corse qui, par leur charisme, leur histoire, leur spécificité, eh bien, puissent être répertoriées sur un cheminement spirituel et devenir, à travers un parrainage ou un jumelage, un soutien, un encouragement pour celles et ceux qui voudraient faire naître ou créer tout simplement des confréries au-delà de notre île.
1: Une interview à retrouver sur notre site internet, ici RCFM. Et le vicaire général de l'église de Corse, Frédéric Constant, sera d'ailleurs demain matin l'invité de la rédaction à 7h45. Garde à vue prolongée pour trois hommes. Les trois hommes interpellés lundi après des faits de violence à Ajaccio. Ils sont soupçonnés d'être à l'origine d'une violente altercation dans une crêperie de la galerie marchande de l'Atrium. Ils s'en seraient pris un quatrième homme sérieusement blessé. Il souffre notamment de plusieurs fractures. Dans un communiqué Nation et Solidarita,

0: placé en vigilance, en alerte orange canicule cet été. Un nouveau record vient d'ailleurs d'être pulvérisé. Ce mois de juillet 2026 est officiellement le plus chaud jamais enregistré en France.
1: Près de 4 siècles d'histoire au cœur d'un vaste élan de solidarité à Alando.
0: Objectif, sauver le couvent de Saint-François. Sa restauration est estimée à 1,4 million d'euros et plus de 60 000 ont déjà été réunis grâce à la souscription lancée avec la Fondation du patrimoine. En attendant les subventions de l'État et de la collectivité de Corse, plusieurs artistes, Pedro Santo Galfucci, Chiardi Luna, Pasquale, Ilarcu, Giuna Fiaranova, Fabrice Andreani, Feli ou encore Epo se produisent bénévolement ce soir dans le petit village du Bodz pour soutenir l'opération. Alors à 3h du grand concert, les explications du maire d'Alando, François Albert Bernardi.
2: C'est important pour nous d'avoir ces gens qui nous soutiennent parce que ce sont quand même les artistes qui prennent une soirée de leur temps pour venir à Alando soutenir cette rénovation du couvent. Donc c'est extrêmement important. Ça prouve que la culture elle vient aussi en soutien du patrimoine bâti aussi, de l'histoire de nos ancêtres et surtout, je dirais, du monde rural profond qu'est le Bodz. Et ça, c'est important puisqu'on n'a pas la chance tous les ans d'avoir autant de grands noms de la chanson corse qui se réunissent et qui se réunissent aussi dans nos régions. Voilà, donc ça, c'est important. Et dire aux ceux aussi qui voudraient nous aider, qu'ils sont les bienvenus puisque nos ancêtres ont monté ce couvent pierre par pierre. Mais nous, aujourd'hui, petit don par petit don, on peut essayer de le sauver. Et je pense qu'on va réussir et qu'on en est à l'aboutissement d'un long travail qui a duré une dizaine d'années. Je pense qu'une première étape va être franchie. Voilà.
0: Une interview signée Roland Frias et l'article complet est à lire sur notre site ici RCFM. Et puis de la musique aussi ce soir dans le Cap, soirée de clôture des Nuits du Piano, le festival de 14e édition de ce festival, l'Haut Théâtre de Verdure d'Herbalong, dernier invité à jouer ce soir à 21h, un jeune pianiste ukrainien de 27 ans, son nom Ilya Ovcharenko, au programme Liszt, Schubert, Beethoven ou encore Chopin que vous écoutez actuellement avec cette polonaise héroïque, c'est le nom de cette pièce, il reste encore des pièces, des places. On vous a mis tous les détails sur notre site ici RCFM.
1: Merci beaucoup Camille.
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1: Et vous l'aurez compris, la Corse toujours en vigilance orange pour le phénomène canicule. Et demain, elle sera également en vigilance jaune pour le phénomène orage. Oui, parce qu'il va pleuvoir, notamment en Balagne, dans la région bastiaise et dans l'intérieur du département. Il y aura du soleil qui reviendra juste après, mais le temps restera mitigé, les températures de 33 à 36 degrés en Corse du Sud, et pour la Haute-Corse ça sera compris entre 34 et 37 degrés.
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1: Et 18h06 sur RCFM, on est ensemble pendant encore une heure et il est temps de commencer en musique, n'est-ce pas? N'est-ce pas, Tony Jaffery qui est à la technique, Julie qui est au standard. Vous l'avez reconnue cette musique, j'en suis sûre. Allez, c'est le moment d'aller au bal. Ce soir, il y a un bal à Alando d'ailleurs. Ça commencera à minuit. Confidence pour confidence.

Confidence pour Confidence sur RCFM. Et avant de retrouver Christophe Zagal, il y a dans Terre à Onde, dans le Cap Corse notamment, eh bien, on va écouter Mina, un feat Nicolas Zimaco et Francesito.

0: Et bien la grande son, on a Mina Nanta, RTFM. Et allez, comme promis, on retrouve Christophe Zaga. Il y a dans le Cap Corse, dans Terre et Onde. Il s'est rendu à Erse à la rencontre de ces militaires de la Marine nationale qui veillent sur les eaux territoriales insulaires. On retrouve le maître principal, Caroline Douet, sa responsable.
1: Alors ce sémaphore, il a été construit il y a de nombreuses années, hein, dans les années 1800. Déjà à cette époque-là, on a décidé de surveiller ce qui se passait au large et d'essayer d'anticiper la venue d'étrangers sur nos côtes. Et puis du coup, ça a été périn. Alors ce sémaphore est passé par plusieurs phases. Il a été quelquefois en première catégorie, quelquefois en seconde, selon la géopolitique du moment. Seconde catégorie, ça veut dire qu'il ferme la nuit. Et puis, selon aussi les missions qui ont bien sûr évolué au fur et à mesure des années. Sémaphore qui a été rénové, la dernière rénovation de ce sémaphore, c'était en 2002. C'est une vieille bâtisse qui commence à fatiguer de par les tempêtes qu'elle subit. Et du coup, une prochaine rénovation est prévue dans les années qui arrivent, dans les années 2029-2030, à voir comment ça se profile. Et il en a besoin, voilà. Il commence à vieillir, bien, malgré l'entretien qu'on y met, le cœur qu'on y met à l'entretenir, il commence à vieillir. En tout cas, historiquement, au Cap Corse, il y a presque toujours eu un sémaphore. Voilà. Alors, bien sûr, avec des missions qui évoluent, mais il y a toujours eu une présence. Voilà. En effet, et de par les 2 ans et demi que je viens de faire, c'est loin d'être idiot d'avoir posté ici une vigie pour surveiller ce qui vient d'Italie, pour surveiller ce qui vient du Sud. Voilà, c'est tout à fait cohérent, quoi. Voilà. Alors le quotidien de ce sémaphore particulier, déjà la relève chez nous est à 9h. La relève est à 9h vu la route, voilà, pour y venir. J'ai du personnel qui tourne soit à la semaine, soit qui tourne en 2-3 jours. C'est-à-dire 2 jours de service, 2 jours de repos ou 3 quand on peut le faire. Du coup, on a une relève à 9h. Donc le matin, l'équipe prenante va écouter ce que l'équipe quittante a à dire en termes d'opérationnel, en termes de relève. J'appelle ça la grand-messe du matin. Dans toute la marine, c'est pareil. On y passe le temps qu'il faut. Ça permet à chacun d'avoir les idées claires quand il prend son service. J'y participe bien entendu à toutes, voilà. C'est moi qui assure au quotidien le suivi de et le bon passage de ces relèves, le bon passage des bons messages sur les procédures. Ensuite, du coup, est décidé le matin, le chef de quart décide avec ses adjoints quel quart sera dispatché pour tel ou tel personnel. Le personnel qui doit prendre son quart prend son quart à 9h. Le personnel de quart est seul, hein, dans un sémaphore. Il rappelle quelqu'un en cas de montée en puissance, en cas de problème dimensionnant. Moi aussi, hein, bien sûr, je peux prendre le quart et aider. C'est bien sûr la finalité d'un chef de poste, hein. Le dernier rempart, c'est bien le chef de poste. Du coup, s'organise la journée par quart de 4h. Donc le personnel va prendre son quart à 9h chez nous, va finir à 13h. Ensuite, va suivre un personnel suivant qui prendra à 13h pour finir à 17h. Puis là, il y aura un quart de 3h, 17h, 20h, pour se recaler en fait sur les quarts de nuit, des quarts communs à toute la marine, le 20-24, le minuit 4 et le 4 à 8. La nuit, ça se passe comme la journée, le personnel se relève toutes les 4 heures, donc bien sûr, le quart le plus difficile étant le minuit 4, souvent confié à la jeunesse, un peu comme ça dans toute la marine, mais pas que, mais souvent confié à la jeunesse. Donc, voilà, et le personnel se passe les relèves à minuit, à 4 heures. Le personnel qui n'est pas chef de quart sait qu'à tout moment, en cas de doute, il peut réveiller son chef de quart. Et le chef de quart, lui-même, s'il a un doute, peut me réveiller en tout temps, toute heure, permission comprise, pour me demander conseil.
0: Et c'était Terre et Onde avec Christophe Zagalia. Et avant de retrouver notre invité Serge Nigolaï, directeur artistique et pédagogique des Rencontres internationales de théâtre, un rendez-vous qui anime la vallée du Jonsagne depuis près de 30 ans. Il sera avec nous pour nous parler de cette édition 2026. Mais avant ça, on va écouter la grande, très grande Dalida, Mourir sur scène.

0: Mon rire sur scène, Dalida.
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0: Et on retrouve notre invité Serge Nigolaï. Bonsoir.
3: Bonsoir.
0: Merci d'être avec nous sur RCFM ce soir.
3: Merci à vous.
0: Pour nous parler des rencontres internationales de théâtre. Vous allez nous parler donc de ce qui va se passer du 1er au 8 août. Mais il y a déjà eu un stage de réalisation qui s'est déroulé du 12 juillet au 8 août, hein.
3: Écoutez, en ce moment, c'est le stage de réalisation, ce sont les rencontres internationales de théâtre. C'est un grand stage de 4 semaines.
0: Oui.
3: Effectivement, ça a commencé à la mi-juillet. En fait, les 4 semaines, ce sont 7 spectacles qui se créent, avec 75 stagiaires et 7 metteuses et metteurs en scène qui vont travailler autour de 7 œuvres différentes et qui seront présentées dans le cadre d'un atelier, en fait, d'un travail non accompli au public qui est convoqué dans cette dernière semaine, celle dans laquelle nous sommes aujourd'hui, en ce moment, du 1er au 8 août. Ce sont les restitutions des ateliers, c'est-à-dire qu'on ouvre la porte au travail, on convoque le public, non pas comme des spectateurs qui viennent consommer un spectacle en payant un billet. Là, on devient, ce sont plutôt des adhérents de l'association. On paye une adhésion et on peut voir tous les spectacles, faire des ateliers et travailler aussi avec tous les stagiaires, acteurs qui sont présents.
0: Donc on est à la fois spectateur et acteur.
3: Exactement. En fait, on essaye justement de pouvoir sortir, parce que bon, c'est très difficile de ne pas être spectateur quand on est assis dans des chaises et qu'il y a un plateau, des actrices et des acteurs, de la lumière parfois si les ateliers sont faits le soir. C'est vrai que c'est très difficile de ne pas être que spectateur. Mais on le demande, tous les metteuses et metteurs en scène, avant chaque présentation, parlent au public en disant voilà. On vous sollicite avec un œil aussi qui va être interrogé le lendemain, car tous les lendemains, on a les tchatcharades qui sont un moment de partage avec le public sur leurs émotions, sur ce qu'ils ont ressenti, ce qu'ils n'ont pas compris. Et donc, ils travaillent. Ils sont vraiment là pour nous aider aussi, comme le dernier chaînon de cette chaîne, en fait, moment qui est demandé au théâtre, c'est la présence du public. En fait, on travaille quand même le théâtre. C'est un lieu où on voit, donc c'est un endroit où on montre. C'est là qu'on voit, donc il faut... On a besoin du regard du spectateur, du regard critique.
0: Bien sûr.
3: Voilà.
0: certains participants, alors 150 participants, stagiaires, adultes, enfants, acteurs en herbe, formateurs, techniciens, organisateurs. Certains viennent de pays très lointains, hein, Brésil, Chili, États-Unis, La Réunion, le Québec. C'est quand même assez important, hein. Enfin, je veux dire, vous avez une équipe assez large.
3: Ah bah oui, là on a du monde, hein. On est nombreux, et c'est effectivement c'est le côté international. C'est important de pouvoir aussi avoir la résonance de comment est-ce qu'on fait le théâtre ailleurs, comment les idées autour du théâtre sont véhiculées, et ça c'est très important de pouvoir l'altérité, c'est une des valeurs du théâtre au fond, aller chercher l'autre, aller à la rencontre. Devenir l'autre déjà aussi.
0: Donc, prendre la place de l'autre, hein, se mettre dans la peau de l'autre. Hein.
3: Voilà, se mettre dans la peau de l'autre, devenir l'autre. Et donc, c'est vraiment important justement d'avoir la diversité, de ne pas être sur un mode d'unicité, de pouvoir avoir une versatilité aussi d'origine, de vision du monde.
0: Et, bien sûr, d'autres visions avec des endroits tous plus différents les uns que les autres, hein, parce que voilà, de la Belgique au Québec ou à la Syrie ou à la Réunion, effectivement, il y a quand même belles différences.
3: Et c'est réuni par le théâtre quand même, parce qu'il y a l'universalité du théâtre, c'est ça qui est magnifique, c'est que dans une terre qui est celle de la Corse, avec les châtaigniers centenaires, les chênes centenaires aussi, parce que dans le Jumsagne, on est quand même beaucoup sous l'abri de ces grands arbres, et c'est vrai que ce sont comme des arbres à palabres, là où on peut échanger, travailler ensemble. Et ça, c'est d'une grande, grande richesse. Et puis en plus, on est relativement au frais, je dois vous avouer.
0: Mmh. Oui, mais, oui, mais c'est-à-dire voilà. Que les châtaigniers et les grands chênes, ça apporte quand même un petit peu de fraîcheur, hein, j'imagine.
3: De fraîcheur, de sérénité.
0: Oui, et puis le cadre aussi, est oui. magnifique, hein, donc effectivement, ça joue, oui. Ça joue quand même, hein, pour tout ce qui touche au théâtre, c'est quand même important ah, d'avoir
3: absolument. C'est un petit peu, pardon, ça veut rien, mais c'est un petit peu un retour aussi à l'origine du théâtre, au fond. L'origine du théâtre, c'est vraiment, ça se faisait à l'extérieur. On a commencé à fermer les lieux beaucoup plus très tard, finalement. Mmh. C'était vraiment dans les lieux de nature. C'était vraiment on posait un banc, on posait une pierre, on montait sur une pierre et on racontait des histoires. C'est le saltarimbanco, hein. C'est vraiment le saltimbanque. Il est né aussi de l'extérieur.
0: Bien sûr.
3: Avec la nature et du rituel aussi. Mmh.
0: Vous revenez aux sources du théâtre, alors, Serge Nicolaï.
3: complètement. Mais c'est vrai. Et puis c'est ça aussi, c'est-à-dire qu'on dépose quelque chose quand on est dans une nature aussi gigantesque. Bah c'est pas comme quand on rentre dans un théâtre, un lieu, une boîte noire qu'on appelle dans la profession, le lieu fermé qui est les quatre murs et les éclairages. On vient, on n'a même pas le temps de déposer notre journée, qui s'est plus ou moins bien passé. On va et on s'assoit tant bien que mal, et puis on reçoit. Des gens qui s'agitent devant nous, on n'est pas forcément réceptif. Alors que là, le fait d'arriver dans la nature, de déposer les voitures, les lieux ne sont pas forcément tout de suite sur la route. Ce sont des lieux où il faut marcher, on dépose des choses et c'est un temps de déposition comme ça qui aide aussi à faire le voyage. Ce n'est pas que de se dire ben c'est des acteurs qui font tout le boulot, les metteuses en scène, metteurs en scène. Non, c'est aussi une manière d'aborder en tant que spectateur venir. Aussi, ben, se mettre, le soir, parce qu'on a deux créneaux. On a le créneau de l'après-midi. Là, en ce moment, j'étais en train de regarder La Tempête de Shakespeare, ce qui se passe ici, à Capizzolo, qui est Almi Capelle. Mais le soir, on a aussi des créneaux du soir à 21h, où il y a des créations de lumière.
0: Alors, qui ça sera ce soir? Dites-nous, Serge Nicolaï. Donc, là, c'était Shakespeare. Qui ça sera ce soir?
3: Alors, ce soir, là, vous me battez, là.
0: C'était un petit piège, Serge Nicolaï, vous êtes tout tombé dedans.
3: non, mais c'est-à-dire que, comme chaque atelier est joué quatre fois dans la semaine,
0: bon, je vous invite à regarder. D'accord, ça c'est bon à savoir pour les auditeurs.
3: Le programme,
0: hein.
3: Oui, le programme est là, c'est sur www.ariacorse.net. Le programme est en ligne. C'est vrai, alors ce soir, je pense qu'il y a les trois sœurs, de Tchekhov, ça j'en suis quasiment sûr. C'est Charlotte Arrighi de Casanova qui est du territoire, qui travaille, qui est à Bastia et qui présente un atelier autour des trois sœurs de Tchekhov, sur le grand champ de l'église en dessous de l'église de Olmi Capela. Ensuite, je pense qu'il doit y avoir si ma mémoire est bonne. Non, je pense qu'après, je suis battu. C'était un peu mon projet de ce soir. J'avance jour le jour. Mais
0: bien
3: oui,
0: sûr,
3: voilà.
0: Bien sûr.
3: Mais bon, nous avons du Feydeau, il y a du Tchekhov, il y a du Shakespeare, il y a d'autres auteurs russes. Il y a de la création de marionnettes, il y a un très beau spectacle aussi qui s'appelle L'Enfant, entre autres. Hein, c'est vraiment, c'est un atelier, donc c'est vraiment un très très beau spectacle de marionnettes. Il y a plein de formes différentes en fait qui sont présentées et qui sont tout aussi poétiques. Nous avons Antigone aussi qui est dans le nouveau théâtre qu'on a inauguré l'année dernière, qui est le beau théâtre de verdure à Valica, toujours un des quatre villages de la vallée du Fontane.
0: Oui.
3: Nous avons aussi Il faut être vivant pour mourir, un très beau texte, un vrai vaudeville russe. Qui est très très drôle autour d'un quiproquo. C'est un atelier qui a été travaillé par Sophie Catane. Mmh. Et c'est un quiproquo autour d'un désir d'un chômeur sous l'Union soviétique qui se lève et qui a envie de manger du saucisson, qui est mis au régime par sa femme et sa belle-mère. Et ça part d'un quiproquo. Il est tellement désespéré que tout le monde pense qu'il va se suicider et tout le monde va surenchérir pour essayer de profiter de son suicide pour gagner de l'argent. Voilà.
0: Eh bien écoutez, j'espère que les auditeurs trouveront leur bonheur, mais avec un programme aussi, aussi éclectique et aussi intéressant, avec des gros chefs-d'œuvre quand même. Hein. On a quand même entendu de beaux noms, bon, rien que Shakespeare, hein, évidemment.
3: Le fil à la patte de Feydeau, de grande comédie aussi, qui joue à 18h à Vignal. Non, il y a vraiment de très beaux ateliers. C'est c'est beau de pouvoir venir aussi dans cet endroit parce que voilà, nous avons toute la vallée se met au service quand même de les cloches sonnent. Toute la vallée se met au service du théâtre pendant cette semaine, déjà pendant les 4 semaines, mais notamment quand le public vient, vous pouvez venir vous restaurer. Tout est organisé de manière à ce que voilà, on peut prendre des pizzas, partir, hop, voir un spectacle, finir de manger sa pizza et boire son petit verre de coca et de pouvoir profiter d'un spectacle. C'est ça, c'est une vraie effervescence culturelle. Aujourd'hui, c'est tellement important de pouvoir se réunir en toute bienveillance autour d'œuvres magnifiques, d'auteurs contemporains ou anciens, classiques. Et c'est vraiment, c'est une chance. On a encore une chance de pouvoir vivre le théâtre de cette manière-là. Vous savez, l'ARIA, c'est le dernier lieu qui pratique ce genre d'atelier de formation théâtrale. Donc, c'est vraiment le seul endroit au monde, quasiment, où on pratique les ateliers de réalisation. C'est-à-dire que on se transforme par la réalisation, par la mise en scène, par le travail directement en scène. Voilà.
0: Parce qu'effectivement, il y a le théâtre, mais c'est les livres quand même, les livres de théâtre, je dirais. Et puis, pour moi, c'est même la culture globalement. Hein, c'est rendre la culture accessible dans son... comment dire, pas uniquement, comme vous disiez, en étant spectateur et en regardant, on est impliqué vraiment. Et donc, ça rend tous ces textes accessibles et on peut les découvrir en participant. Et je trouve ça, personnellement, assez extraordinaire. Je pense que les auditeurs ont été intéressés par tout ce que vous venez de dire. Justement, on va parler de la vallée d'une Jonsagne, de ce lieu. C'est là que ça va se passer. Donc, ça a commencé le 1er août pour les représentations jusqu'au 8 août. C'est là que ça va être présenté au public.
3: Oui, toute la semaine. Il y a des créneaux qui commencent. Vous pouvez venir, si vous voulez venir passer une journée entière dans l'après-midi, vous pouvez faire à disposition, faire des ateliers de pratique théâtrale, du cirque, parents-enfants. Vous pouvez accès à une librairie où il y a plein de sollicitations et suggestions de tous les intervenantes et intervenants autour du théâtre. Vous pouvez vous asseoir tranquillement, écouter les tchatcharades qui sont tous les retours de travaux qui ont été faits la veille. Et puis, vous pouvez passer vraiment une journée. Il y a des créneaux, il y a des ateliers spectacles qui sont présentés à 18h et à 21h. Et puis après, tranquille, la route a été refaite et magnifique. Donc, en toute sécurité, vous pouvez redescendre, regagner les plages de la côte.
0: Toutes les conditions sont vraiment réunies pour passer un très, très bon moment. On va donner quelques informations pratiques quand même. On y était. Mais qu'est-ce qu'il faut rappeler à nos éditeurs pour qu'ils puissent venir ou profiter en tout cas de ces rencontres internationales de théâtre, de ces 28e rencontres internationales de théâtre, voilà, sereinement. Vous disiez qu'il y avait de quoi se restaurer, voilà, qu'est-ce qu'ils doivent savoir nos auditeurs de plus important, je dirais.
3: Le plus important, c'est que vous n'êtes pas consommateur, vous n'allez pas payer une billetterie pour chaque atelier spectacle que vous allez voir. Vous payez une adhésion. En fait, cette adhésion est importante parce que c'est une adhésion de 25€ pour les adultes de plus de 16 ans, je crois. Je vais me faire engueuler si je fais une erreur, mais je suis pas très bon sur tout ce qui est dans l'administration, désolé. Mais en tout cas, cette adhésion permet quand même d'être adhérent à l'année, de faire fonctionner, parce que l'ARIA, c'est une association. Et en fait, la base fondatrice vraiment de cette association, ce sont les adhérents. Être adhérent, c'est aussi participer d'une autre manière, en fait. Comme je l'ai dit au début, ce n'est pas de la consommation. C'est vraiment apporter un soutien aussi aux neufs permanents et tous les intermittents qui sont invités à l'année, tous les stages. Ça rend aussi possible d'avoir le fonctionnement à l'année avec les stages qui tournent autour de l'EAC, l'éducation artistique et culturelle. C'est vraiment... voilà, il y a aussi les créations, les résidences d'écriture. Enfin voilà, c'est foisonnant. On travaille toute l'année. On a à peu près maximum, je crois, 20 jours de fermeture dans l'année. Tout le reste du temps, on fonctionne. Et c'est grâce à ça. C'est beaucoup grâce à ça. Évidemment,
0: les
3: tutelles nous aident, mais quand même. Et c'est de plus en plus la fréquentation des gens. Être adhérent, c'est aussi participer à une action culturelle d'éducation populaire aujourd'hui en Corse, dans les montagnes, en lieu complètement décentralisé au fond. Et c'est unique, en fait. Et c'est participer à une aventure.
0: Très bien, donc ça se passera dans les villages de Pioggio, la Baliga, Olmi, Capella, donc du 1er au 8 août.
3: Et Mausoléo,
0: sur les places de village et dans les champs ou les châtaigniers. Merci beaucoup Serge Nicolai d'avoir été avec nous.
3: Merci Salé.
0: Et très bonne rencontre internationale de théâtre. Bonazer, Arin Gradiab.
3: Bonazer.
0: Un classique, le blues du businessman, Claude Dubois sur RCFM.

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4: 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L'exposition s'appelle Campigolor. C'est du 6 août au 30 septembre 2026. Le vernissage lui est prévu le jeudi 6 août à 18h30. Ça se passe à l'espace contemporain Oringa de Gafori. Et puis à Pigne, à l'auditorium Bodge ce soir, Isoladine sera en concert et demain le duo Chosi Casalong et le mardi 11 août à Rigucada. Bonne soirée à tous.
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4: Gilberto Gil, vous avez reconnu.

0: Faites pour une soirée d'été, pas alcool, d'Hubert Gilles sur RCFM. Il est temps de retrouver tout de suite Valérie Franceschetti pour le journal des associations.
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0: Et on va parler Zen Attitude avec Valérie Franceschetti. Elle va nous faire découvrir l'association Quizen.
2: Je vous propose dans notre émission de pratiquer un petit peu de ce qu'on appelle la Zen Attitude. Nous allons retrouver une spécialiste du côté de Ghisonaccia, Marine Rivet. Des nouvelles de l'association Chizen?
3: Eh bien, en fait, l'association Chizen a été créée en 2018, justement pour ouvrir un petit peu les voies du taoïsme. Donc, sur toute la médecine traditionnelle chinoise, que ce soit la méditation, les arts martiaux internes, externes. Il y a plusieurs branches en fait, hein, et on travaille sur tout ça, on essaye de faire découvrir au plus grand nombre, parce que ça apporte beaucoup de bienfaits.
2: Beaucoup, de bien-être, beaucoup. On en a besoin en ce moment.
3: Et de bien-être, tout à fait.
2: Quelles sont les disciplines qu'on vous demande le plus ?
3: Ce sera plutôt de la méditation ou les arts corporels, toute forme corporelle, parce que je trouve que il faut passer par le corps pour relâcher les tensions, libérer tout ce qui est traumatisme. Il y a beaucoup de stress hein, de nos jours, beaucoup d'angoisse. On subit de part et d'autre, et donc c'est des techniques ancestrales qui vont permettre de libérer, de laisser de l'espace dans les régions du corps et puis surtout de l'esprit.
2: Oui, parce que c'est lié finalement, le corps et l'esprit.
3: Tout est lié. Hein. Les Chinois disaient autrefois que les émotions créent des pathologies et les pathologies créent des émotions. Donc bien sûr, tout est lié.
2: Chizen, on vous retrouve aussi sur les réseaux, bien entendu. Marine Rivet, on peut bien sûr consulter hein, Facebook,
3: Instagram, sur Facebook, sur TikTok. Alors l'association s'appelle QIZEN.
2: Voilà, Chizen. Tout à fait.

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7: La piste d'un incendie volontaire privilégié dans le Var après l'importante reprise de feu survenue en fin de semaine dernière dans le massif du Gros Bessillon. Au total, plus de 6500 hectares ont été parcourus par les flammes. Elles ne progressent plus, mais le risque reste élevé. Mathilde Vinceneux, vous avez suivi toute la journée les manœuvres des pompiers pilotés depuis leur centre de commandement à Carcès. Un travail compliqué par les conditions météo défavorables.
8: Oui, il y a toujours du vent de sud-est avec des rafales jusqu'à 40 km/h et des températures très chaudes jusqu'à 36 degrés cet après-midi. Alors dans les villages autour du massif du Gros Bessillon, l'angoisse des reprises est toujours là. Stéphane et Raouda habitent la commune de Montfort. Ils ont dû fuir leur maison il y a quelques jours. Leur quartier a été en partie dévoré par le feu, alors ils ne dorment que d'un œil.
9: On reste vigilant et si je fais une sieste, ma femme reste éveillée pour pouvoir surveiller les feux tout simplement.
10: Oui, on a encore nos valises, nos sacs qui sont encore chargés pour repartir à tout moment.
9: Mais c'est vrai qu'entre les hélicos, les camions et tout ça, c'est vrai que ça génère un stress assez incroyable.
8: Des hélicoptères bombardiers d'eau sont toujours déployés pour assurer des largages et deux Canadair sont prépositionnés pour reprendre les rotations si besoin. Les pompiers se préparent aussi au retour du Mistral à partir de demain, un vent qui va encore une fois changer de sens. Le lieutenant-colonel Laurent Lopez, commandant des opérations de secours pour les pompiers du Var.
11: On se veut quand même plutôt rassurant, même si on doit être vigilant, parce qu'effectivement, ce vent et ces températures chaudes, on n'est pas à l'abri d'une réactivation, d'une reprise qui pourrait nous amener à refaire quelques hectares.
8: Il faudra encore quelques jours pour venir à bout de cet incendie, prévient le préfet du Var.
7: Et demain encore, le département du Var fera partie des 13 d'un grand quart sud-est maintenu en vigilance orange canicule. Mêmes inquiétudes dans la Drôme, aussi en alerte, où le feu progresse toujours dans le massif du Claps, au sud de 150 hectares parcourus en 24 heures, un secteur escarpé, toujours difficile d'accès pour les pompiers. Elle n'a pas survécu à ses blessures, la mère de famille gravement brûlée par son compagnon qui s'était immolé par le feu il y a 2 semaines à Lens dans le Pas-de-Calais et décédée, annonce du parquet de Béthune. Le nouveau-né du couple également touché et lui toujours dans un état jugé précaire. La Gironde s'apprête à devenir le premier producteur de saumon en France. L'État valide la construction d'une grande ferme-usine dans l'estuaire du fleuve. Un élevage qui doit produire à terme 10 000 tonnes de saumon par an. Pourtant, des ONG, des habitants, des parlementaires se sont opposés à ce projet qui divise, Grégoire Le Callot, jusqu'au gouvernement.
12: Il faut dire que c'est un projet d'une ampleur exceptionnelle. Une véritable usine à saumon de 14 hectares va s'installer au bout de l'estuaire de la Gironde. Financée par des capitaux singapouriens, la société Pure Salmon va débourser 280 millions d'euros pour la construire. La préfecture y voit plusieurs avantages. La création de 250 emplois, la reprise d'un site industriel en friche et une production sur le sol national du poisson le plus consommé par les Français, aujourd'hui presque importé en totalité. Mais pas moins de 27 ONG ont lancé un appel contre ce projet. Qualifié de totalement démesuré, accusé de rejeter des boues dans le plus grand estuaire d'Europe. Une centaine de parlementaires ont déposé l'an dernier une proposition de moratoire à l'Assemblée nationale. Il n'a pas été examiné. Et la ministre de la Transition écologique, Monique Barbu, a fait part de son opposition à titre personnel contre l'avis de son collègue de l'industrie, Sébastien.

0: surtout depuis l'île aux Cygnes.
1: C'est super chouette le fait qu'on puisse suivre pendant tout, qu'on voit le départ et l'arrivée, c'est super, super bien.
2: Ouais, c'est pas mal pour regarder la course. Ouais.
0: La Tour Eiffel en arrière-plan, de quoi rappeler de bons souvenirs à ceux présents lors des Jeux Olympiques, comme Stéphane, 55 ans, et son fils. Ils se sont postés sur le pont de Grenelle pour admirer les nageurs et les encourager. Casquette de Paris 2024 vissée sur la tête.
3: Ah bah, le décor, il est magnifique. Hein. Alors, je sais pas si les nageurs, ils voient ce que nous, on voit, mais belle carte postale. Quoi.
0: Paul, 26 ans, lui, est ravi de voir l'héritage des JO perdurer.
2: Ça, c'est cohérent. On arrive quand même à continuer à faire des compétitions ici. Donc, c'est ça, c'est pas du one shot. Donc, ça, on pense que les JO, ça a été bénéfique pour ça aussi.
0: Du côté des athlètes français, en revanche, la mine est fermée. Le parcours plus abrité, moins exposé au courant, ne les a pas favorisés. Marc-Antoine Olivier, 10e aujourd'hui, pense déjà à la suite.
4: On va bien récupérer. On a un staff de qualité. Et puis, voilà, on va essayer d'aller chercher des podiums sur les prochaines courses.
0: Séance de rattrapage pour les Bleus dès demain matin avec le 5 km.
5: Marion Ferrer.
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7: Bonsoir à tous, les années 80 sont de retour pendant une heure et elles sont bien décidées à vous offrir de la bonne humeur, du sourire et peut-être un petit frisson nostalgique. Il y aura des tubes et des souvenirs, ça commence comme ça.

0: Indochine, c'était Troisième Sexe.
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0: Une chanson avant-gardiste, véritable hymne à la tolérance sexuelle, sortie en 85, qui évoque la question du genre. Un texte écrit par Nicolas Sirkis après un voyage à Londres. Là-bas, il découvre la vague des groupes comme The Cure ou Depeche Mode, qui sont tous maquillés. Il trouve ça joli, sympa et intègre ce look pour exprimer sa tolérance. Allez, après le Troisième Sexe, on va passer aux Fesses de George Michael. C'est le titre et c'est de l'anglais, hein, Fesses. Oui, ne dites pas que vous avez pensé à autre chose. Ouais.

0: Muriel Dax était tropique. La Belgique, c'est pas un grand pays en superficie, mais question artiste, c'est carrément une planète. Muriel Dax fait partie de cette grande famille de Belges qui sont venus enjoliver notre top 50. C'est un peu la Angèle des années 80. Tropique, succès de l'année 86. Et puis dans un instant, le retour de Jermaine Jackson et Piazzadora, When the Rain Began to Fall. C'est pas une prévision météo, hein, je vous rassure, c'est juste un tube, juste après ça.
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0: Jacques Goldman, c'était Envole-moi.
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0: Un monument dans la carrière de Jean-Jacques Goldman, sorti en janvier 1984. Allez, petit repère historique, 1984. La France devient championne d'Europe de foot grâce à Platini. Carl Lewis est la vedette des JO de Los Angeles. Alain Prost remporte le Grand Prix du Portugal. 1984, c'est aussi la sortie du premier Dixman. Ah oui, je me souviens. Et le lancement par la marque à la pomme de son premier ordinateur à usage personnel. Allez, on laisse 84 de côté, on recule de 2 ans. 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

0: Ainsi soit je, c'était Mylène Farmer. Tube de l'année 1988. Et pour rappel, tous les tubes de Mylène Farmer sortis dans les années 80, entre autres, hein, vous pouvez les retrouver grâce à notre web radio 100% années 80 sur l'application ICI ou ICI.fr. Qu'on se le dise. La suite de votre soirée, c'est de la musique dès 20h, les essentiels de Décibel avec Émilie Mazoyer. Mais restons dans les années 80. Axel Bauer arrive à bord de son cargo juste après ça.
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2: Laurent et Mathieu, bonsoir à tous les deux.
3: Salut Émilie.
4: Salut.
2: Salut. Adichats, messieurs. Vous êtes en direct d'ici Gascogne, à Mont-de-Marsan, grâce aux moyens techniques de Jean-Baptiste qui est avec vous sur place. Ici Gascogne, merci d'avoir pu organiser ça parce que c'est très compliqué de vous avoir en studio avec nous à Paris, hein, The Inspector Clouseau.
3: Oui, c'est juste que voilà, s'il nous faut 3-4 jours pour arriver sur Paris, quoi.
2: C'est ça. Alors pas parce qu'ils viennent en trottinette, pas du tout, mais parce que je pense que ces deux messieurs, Laurent et Mathieu, ont les emplois du temps les plus compliqués de la planète. Imaginez qu'il faut combiner un emploi du temps de rockstar et un emploi du temps de fermier, d'agriculteur, et puis aussi de temps en temps quand même un petit peu de vie personnelle, privée, familiale et amicale. Et ben ça fait que voilà, on peut pas débarquer effectivement à Paris en 3 secondes. Donc c'est super de vous avoir à Mont-de-Marsan. On va parler de votre album Less is More, mais avant, je voulais qu'on réécoute quelques notes de la chanson avec laquelle je vous ai découverte, histoire de vous renvoyer aussi, vous, un peu dans le temps.

0: début de The Inspector Clouseau, hein, c'était en 2010. Et vous, alors si vous êtes des amis de 30 ans, vous faites de la musique sous le nom de The Inspector Clouseau depuis 2008. Si à l'époque, je vous avais dit, on se reverra dans plus de 15 ans et vous aurez fait 10 albums et 1600 concerts, vous m'auriez cru ou pas?
1: Non, on savait pas. C'est sûr que non, parce que avec Laurent, effectivement, on s'est rencontrés sur les bancs du lycée en maths sup, et on a commencé à faire de la musique ensemble. Et c'était juste le plaisir de faire de la musique. Donc on se projetait pas ni professionnellement ni quoi qu'est-ce au-delà.
0: Ouais.
1: Et il s'est trouvé que à force de faire de la musique, ça plaît. Comme tu l'as dit tout à l'heure, French Bastards, on a eu la chance que ça a plu au Japon,
0: oui,
1: en premier, qui a fait que ça a déclenché des choses en France et en Europe et ailleurs dans le monde. Mais sans ça, c'est pas dit que on soit là encore au micro à parler, quoi.
0: Ouais, mais à parler et surtout à tourner, parce que tu citais le Japon, mais voilà, vous jouez régulièrement aux États-Unis, on vous a vu en Australie, au Chili, au Brésil, en Afrique du Sud, à Madagascar, en Corée du Sud, enfin, c'est incroyable. Et votre dernier album, Less Is More, il a été enregistré à Nashville. Et alors, j'allais dire, malgré tout ça, parce que un côté succès international pour un groupe de rock, ça tomberait sur n'importe qui, il se grouillerait de quitter femme, enfant et ferme et vos vaches cochons. Et vous, non, vous avez décidé toujours de garder vraiment ces deux activités. Vous êtes un groupe de rock qui tourne à l'international et vous êtes des fermiers à la ferme Lucas, ici dans le sud de la France. Il a jamais été question de négliger l'un pour privilégier l'autre.
2: Non, c'est un choix. Hein. C'est un choix lié à des convictions et aussi un attachement à la famille et aussi à un territoire qui nous plaît, puisque là, on n'est pas très loin du marché de Mont-de-Marsan, où on foule tous les samedis matins
0: oui.
2: Le stand de la ferme. Donc, on a croisé l'animateur là juste à côté qui vit au marché de Mont-de-Marsan.
0: Ah ben voilà.
2: Bon, c'est tout ça. Le commentateur du rugby

0: et vous avez notamment des oies que les fans connaissent bien, puisque à la sortie de vos concerts, c'était pas une blague tout à l'heure, et sur votre site internet, on peut acheter des vinyles, on peut acheter des t-shirts, mais on peut aussi acheter du confit d'oies, des rillettes ou des gésiers. Donc voilà, en plus c'est une ferme qui est, je vais peut-être mettre des guillemets autour de ce mot, mais elle est militante dans le sens où elle va pas du tout dans l'agriculture intensive qui est, il me semble, la majorité sur la planète.
1: Oui, alors c'est pareil, c'est comme je te disais tout à l'heure, c'est des choix qu'on a fait. C'est-à-dire que les premières années du groupe, notamment par le Japon, par la Chine, par l'Inde, on a eu la chance de jouer dans des pays comme ça, l'Afrique aussi, et on a vu, quand je pense que quand t'as fait une tournée en Chine, ouais, en dehors de Pékin et Beijing, tu reviens, tu fais bon. Bon, qu'est-ce que je fais avec l'écologie, la terre, mes racines et tout ça. Donc ça a été ça le choix, et d'être dans le concret, dans l'écologie concrète, c'est-à-dire la terre, produire des choses, des richesses, fixer du carbone par l'agroécologie, etc. Sauvegarder des espèces, parce que c'est des espèces en voie de disparition, la plupart qu'on a, des moutons landais.
0: Oui,
1: ou
0: des oies grises des Landes, j'ai vu qu'il n'y en avait plus beaucoup, et heureusement que vous êtes là pour...
1: Il n'y a pas que nous, mais on est avec, il y a le conservatoire des races d'Aquitaine qui fait un super boulot en général sur d'autres trucs. Et donc voilà, les céréales c'est pareil, c'est du maïs paysan. Et c'est un engagement. On fait beaucoup de choses avec l'école du village, puisqu'ils sont venus à Paris d'ailleurs à nous voir jouer.
0: Ouais.
1: Et aussi avec l'hôpital Sainte-Anne ici sur des enfants déscolarisés. Donc voilà, le travail de la terre, les ateliers. Comme une réponse, si tu veux, à au changement climatique, etc. Alors c'est tout petit, hein, on est bien d'accord, mais c'est aussi explique nos choix, quoi. Voilà.
0: Oui, c'est ça. Ça explique vos choix, et ça explique aussi pourquoi est-ce que dans des pays justement qui souffrent peut-être encore plus que la France de l'agriculture intensive et de ses conséquences. Je pense aux États-Unis notamment. Oui. Ils vous adorent là-bas quand vous débarquez là-bas. Les fermiers, ils sont contents de vous parler. En fait, et je pense que autant du point de vue musical, mais aussi du point de vue de comment vous voyez votre métier, vous avez plein de trucs à vous dire.
1: Alors oui, parce que souvent on tourne à cause de notre musique dans le Midwest, donc dans le centre. Donc par exemple, quand tu arrives dans le Nebraska ou l'Iowa ou le Dakota du Sud, etc. Donc c'est rempli effectivement de fermiers, de gens qui travaillent beaucoup dans le secteur primaire aux États-Unis, et donc ils nous entendent parler de ce qu'on chante, parce qu'ils comprennent très bien ce qu'on dit.
0: Oui, contrairement à nous. Parce que vous chantez en anglais, j'expliquais.
1: Oui, voilà. Ils comprennent hyper bien ce qu'on dit. Et puis, chez nous, vraiment, les paroles, c'est vraiment 50% de nos chansons. Et parce qu'on passe beaucoup de temps à ça, c'est dans la tradition de la folk music, hein, quelque part, ou blues. Et donc, ça les touche profondément. Alors même, on a eu d'ailleurs des fermiers qui travaillaient directement pour Monsanto, qui sont venus nous voir. C'était à Des Moines, dans l'Iowa. Et il n'y avait pas de polarisation, il n'y avait pas de conflit. C'était tiens, c'est intéressant ce que vous faites. J'aimerais bien, moi je peux pas, mais c'était curieux. Donc c'est une des parties pour lesquelles on aime beaucoup partir et jouer ailleurs que en territoire conquis. Parce que, on le dit dans les concerts, rigolant, en ce moment, on dit la définition du rock'n'roll en 2026, pour nous, c'est aller jouer au fin fond des États-Unis devant des climato-sceptiques. C'est ça pour nous, le rock'n'roll. C'est ça.

0: Ford sur l'album Less is More qui est sorti l'année dernière, votre 10e album. Laurent et Mathieu d'Inspecteur Clouseau sont ce soir les invités de Décibel. Alors là, c'est une chanson qui est très souriante, mais après, on va pas se mentir, dans l'album, on rigole pas à toutes les chansons. On est d'accord?
1: On est d'accord.
0: Ouais. Il y a par exemple, alors si celle-là, quelque part, moi quand même, elle me redonne un petit peu d'espoir, c'est We Win Together, I'm

0: Ça paraît dingue de se dire qu'en 2026, avec tout ce qu'on a vu, tout ce qu'on a lu, tout ce qu'on a écouté, il faut encore dire aux gens qu'ensemble, on est plus fort. Mais en fait, c'est vrai, il faut toujours le répéter, presque comme un mantra, non ?
1: Oui, après, nos albums, en fait, représentent ce qu'on a vécu les deux années précédentes.
0: Ouais. Ah oui, donc là, vous rentriez de tournée quand vous avez écrit cette chanson ?
1: Oui, et puis ça dure 2 ans, nous. Et puis on tourne après quasi 2 ans dessus. Donc là, on va rentrer dans la 2e année. Bon, là, comme ça marche pas mal, on va peut-être faire une 3e. Ouais. Et puis il y a beaucoup de dates cette année, mais et l'année dernière aussi. Mais là, on est déjà en train d'écrire potentiellement le prochain. Et on est sur des sujets dont on discute tous les jours, qu'on échange, sur lesquels on philosophe, ou des livres qu'on lit. Et c'est l'album dans 2 ans. Donc c'est, voilà, les sujets là sur... David Henry Thoreau ou We Win Together ou As Stupid As You Can, qui est quand même une référence directe à Guy Debord, sur le fait que on vit dans un monde inversé où le vrai devient un moment du faux, quoi. Ouais. C'est la phrase de Debord, quoi. Donc où il y a un documentaire d'ailleurs qui vient de sortir sur Orwell là, récemment, et qui parle exactement de ça. Donc c'est vrai que c'est quand même fou de lire des livres de 67 et de vivre dans l'époque exacte d'aujourd'hui. Donc c'est pas vraiment une critique des réseaux machin, c'est la façon dont on les utilise.
0: Oui, c'est ça.
1: Toujours pareil, parce que ça peut être super, hein, les réseaux. Et nous, on est, comme on dit toujours, on n'est pas anti, mais on essaie de trouver des solutions. Il faut trouver des solutions.
0: Voilà. Oui. Et quand vous dites que vous n'êtes pas anti, je trouve que c'est hyper important, parce qu'on peut se dire, mais attends, qu'est-ce qu'ils font ces gars, ils ont un groupe de rock qui a beaucoup de succès, qui est demandé partout dans le monde, et pourtant ils restent autoproduits, autofinancés, ils sont leur manager, leur tourneur, leur label, etc. C'est pas pour dire que ce que font les autres c'est pas bien, c'est parce que vous dites, vous, en fait, que aujourd'hui le fait de prenez la croissance à tout prix, devenir très très riche et très très successful, c'est pas ça en fait la victoire de notre époque, c'est juste que la planète explose pas.
1: Mais ça va être, c'est surtout pour les enfants.
0: Ouais.
1: D'aujourd'hui qui grandissent, et on le voit nous avec les écoles et etc. Nous, on est encore dans ce monde là, et on a été programmé pour ça. Il faut pas là-dessus, on est cohérent, hein, tu vois, on est pas hypocrite, mais il faut quand même que notre génération, on s'y colle. C'est à nous à construire quelque chose. Donc la ferme, c'est un petit truc, mais par exemple dans le milieu de la musique, on est en train, je pense, de montrer qu'on peut faire des tournées internationales, faire 10 albums, garder son label, être son pro manager, tourner, ne pas signer sur des fonds de pension. On a rien contre, mais on n'est pas forcément obligé, et on n'est pas forcément obligé de par exemple sur Paris, en général on fait 5 maroquineries à la suite.
0: Oui, au lieu de faire un Zénith.
1: Oui, ou un Olympia.
0: Ou un Olympia.
1: Alors c'est super, un Zénith Olympia, mais c'est plus marrant quand même de faire 5 concerts où on change la setlist et où c'est 2 fois moins cher pour le public. Donc et on peut amener l'école du village en plus. Donc tu vois, ça crée des solutions d'économie locale, sociale et solidaire. Enfin, après il y a des gens qui développent ça beaucoup mieux que nous.
0: Oui, mais vous êtes des exemples concrets. C'est-à-dire, on peut dire, bah si, regarde, eux ils le font et ça marche. Donc moi je trouve que c'est hyper important.
1: C'est possible
0: que vous
1: en tout cas.
0: Voilà, ouais. Oui, c'est possible.
2: C'est ce que on l'applique. Pour nous, déjà.
1: Après, il y a aussi autre chose par rapport à ta question, quand même. C'est aussi pourquoi on signe pas et tout ça. C'est pour être peinard. Hein. Il y a quand même un truc, parce qu'aujourd'hui, c'est une industrie massive.
0: Oui.
1: Ça a changé quand même, là. C'est une industrie, c'est quasi pire que l'agroalimentaire. Donc, dans l'agriculture, déjà, bon, c'est bon, on connaît. Hein.
0: Oui,
1: tu en es servi.
0: Oui.
1: Mais là, c'est arrivé. C'est en place. Donc le jeune groupe qui démarre aujourd'hui, il a malheureusement pour lui, il a plus beaucoup le choix quand il a du succès. Là, nous, on développe tout le temps des outils pour contourner le diktat des streaming. Par exemple, nous, on est un groupe qui est sur les plateformes de stream, mais nous, il faut qu'on vende du physique, sinon on perd notre indépendance. Et les gens
0: achètent
1: du physique. On vend beaucoup de physique, on les remercie, et c'est ce qui nous permet de, donc on fait des albums enregistrés en analogique, etc. Et le stream, c'est juste un outil pour faire découvrir, pour le physique, ou les concerts, etc. Tu vois, on le tourne toujours comme ça, et sur tous les sujets, on essaie de trouver des solutions, tout simplement. Et il y en a, hein, il y en a plein.

0: des dates de concerts pour vous. Il y en a. Pendant ce temps-là, les gars, qui s'occupe de la ferme?
1: Ça, c'est la question qui revient tout le temps.
0: Ouais, mais parce qu'en pratique, ouais.
1: Oui, oui. Alors déjà, on essaie d'organiser la ferme, et c'est pour ça qu'on ne tourne pas jusqu'à mai, pour que tout soit en ordre et qu'il n'y ait pas trop de boulot pendant qu'on est absent. Et heureusement, il y a Nathalie, la troisième personne aussi qui est à la ferme, qui est la femme de Laurent, qui est actuellement à la ferme, et c'est elle qui gère un peu de savoir si tout va bien. Elle nous fait des rapports tout journaliers. Si jamais il y a besoin de tâches précises, ben soit on l'a déjà organisé avec les voisins pour intervenir, ou ben s'il y a une cointe par exemple, ça arrive tout le temps, ben c'est pareil, on va contacter un pote agriculteur qui peut venir aider pour pouvoir dépanner, voilà. Mais heureusement qu'elle est là, c'est sûr.
2: Alors je traduis le mot cointe, c'est du gascon, ça veut dire une emmerde.
0: Ah merci.
2: Ah non, gascon, désolé.
1: Ouais, c'est vrai.
2: Il faut traduire.
1: C'est vrai qu'on est en local, là, tout le monde a...
0: Je ne l'avais pas, j'avoue. Oui, mais avec le contexte, j'avais quand même une idée, que ce n'était pas un truc génial qui arrivait à la cointe.
2: Ouais. C'est une emmerde, en fait.
0: La plupart du temps, Vinspector Clouseau, c'est juste guitare, batterie. C'est pour ça que votre label, il s'appelle « Fuck the Bass Player ». Pas de bassiste.
1: Oui, c'est une blague. Hein.
0: Oui, oui, on embrasse les bassistes. On leur en veut pas.
1: C'était un peu punchline, ça se retenait bien, donc c'était
0: c'est
1: parfait.
0: Vrai.
1: Voilà. Et puis il se trouve qu'il y a plein de groupes qui peuvent attester. C'est bizarre, hein, on en a rencontré plein. À chaque fois, ils disaient ouais, on a des problèmes avec.
2: Et en plus, ce qui est marrant, c'est qu'on a croisé des grands bassistes, donc Flea ou Robert Trujillo et tout ça, qui ont découvert le groupe comme ça, parce qu'on sur des festivals et tout ça.
0: Donc Flea, les Red Hot et Trujillo, Metallica.
2: Voilà. Et donc, on leur a offert un t-shirt, quoi. Et ils sont morts de rire. Hein.
1: Et des fois,
2: Robert Trujillo, il le portait au Hellfest il y a 2 ans, je crois, son t-shirt Fuck the Bass Player Records.
0: C'est drôle.
2: Ouais, et puis pareil, enfin, ça les fait rire, mais à un point. Voilà. Une blague.
0: The Inspector Clouseau, donc, n'a rien contre les bassistes, sachez-le. Mais c'est vrai que cette formation guitare-batterie, qu'on avait adoré aussi chez les White Stripes, par exemple, je vous ai vu en concert il n'y a pas très longtemps. C'est hyper puissant, en fait. C'est la quintessence du rock. Mais c'est vrai que ça va aussi très bien avec votre style. Là, le dernier album, il est très rock, blues. En fait, d'autres instruments, il serait presque en trop. Vous êtes content de cette épure-là?
2: C'est notre but, hein.
0: Ouais.
2: Notre but de carrière et dans l'écriture, c'est d'enlever. On a fait donc un concert avec un orchestre symphonique. Donc là, tu rajoutes un max.
0: Tu rajoutes.
2: Ouais, tu mets tout, tapis.
0: Ouais.
2: Donc ça, c'était en juillet 2022, ici aux Arènes. Et on le sort là, tu sais, pour le recorder là, dans pas très longtemps. Et ça avait été très intéressant de voir. Justement, quand on est passé par la case arrangement avec l'arrangeur, parce qu'on a co-arrangé, il était là, les gars, on va rajouter des arrangements, mais il y a tout.
0: Ouais.
2: Donc ça, c'est, on a écouté Neil Young avant, fait partie de ces gens. Alors, nous, évidemment, on est tout petit, mais lui, tout seul avec sa guitare, c'est bon, il n'y a pas besoin d'orchestre symphonique. Parce qu'aujourd'hui, on a un peu tendance à confondre la compo et les arrangements.
0: Ouais.
2: Et il y a beaucoup d'arrangements à cause des logiciels d'aujourd'hui, des Ableton, des Pro Tools, donc on met des couches. Mais à la base, c'est quoi la compo? D'ailleurs, notre producteur, Vance Powell, il est très connu pour ça, parce qu'il a fait West Stripes, etc. Il fait notamment Chris Stapleton.
0: Ouais. Et les raconteurs,
2: Voilà. Et Chris Stapleton, aujourd'hui, c'est le plus grand chanteur de country. Et la vraie country. Donc, là, c'est guitare, voix. Et il enregistre souvent avec un micro. Et donc, il faut être bien placé. Il faut que les mots soient bien. Donc, c'est vraiment less is more, mais total. Donc, dans le blues, c'est ça. Mais c'est une recherche qu'ont beaucoup d'artistes. Des custos aussi peuvent avoir cette recherche.
0: Oui.
2: Peintres, d'avoir le trait le plus pur, le plus, c'est un fantasme. On n'y arrive jamais, mais on tend vers ça. Donc là, on s'approche, on avance. Cet album, oui, on est très content parce qu'en fait, il a été enregistré live. Puisque de toute façon, c'est les mêmes chansons que t'as entendues en live. On les joue pareil. Oui. Sauf que comme nous, on n'a pas de bande et tout, on fait des jams, des machins, on joue à le public, on passe un concert, on s'amuse avec ça. Et là, on est en train de travailler potentiellement sur un autre et on en continue. Si un jour on pouvait faire un album avec une note, on le ferait. Mais c'est impossible. Mais de toute façon, c'est Miles Davis qui disait, je cherche la note.
0: Ouais.
2: La note toute ma vie, notamment les cuivres et tout ça. ils le savent, ça. À la guitare, on cherche constamment le son, on travaille notre son. Puisque notre son de live, il vient à 90% de la scène. Il n'y a pas de travail. D'ailleurs, aux États-Unis, on part sans technicien, hein, on part comme ça.
0: Ouais, vous partez voilà. Tous les deux.
2: À la blouse,
0: ouais,
2: quoi.
0: Ouais, ouais,
2: et donc, oui, on est très satisfait, mais c'est une recherche. C'est vraiment assumé.
0: Less is more, pas de superflu chez The Inspector Clouseau. Vous l'avez compris. Et puis, avoir cette ferme familiale, c'est plus rock que jouer du rock.

0: allez sur le site de The Inspector Clouseau pour réserver vos billets de concert, pour acheter directement auprès d'eux les vinyles et franchement le confidoit. Quand même incroyable. Et le t-shirt Fuck the Bass Player, normalement là vous êtes refait pour Noël prochain. Messieurs, je voulais vous demander pour finir, je sais que vous parliez de trouver la note comme vous venez de le dire, mais il y a un autre projet que vous avez dans un coin de la tête depuis longtemps, je pense que vous m'en avez parlé il y a une dizaine d'années. Ouvrir une école, la Rock Farmer School, est-ce que vous pouvez m'expliquer en deux mots ce que c'est que ce rêve, cet objectif et où ça en est?
1: Alors c'est l'étape finale en fait, c'est pas un rêve, c'est l'étape finale, c'est-à-dire que là la ferme elle est plutôt bien en place, on a mis 12-13 ans à bien mettre en place les choses, à pouvoir tourner à côté etc. On commence la transmission là en ce moment et puisque c'est bien lié à ce que je te disais tout à l'heure sur la suite, les enfants, se faire à manger là où l'on est avec ce que l'on a. Ouais. C'est quand même ça la vraie définition de l'écologie. Donc, mais pour ça il y a une transmission. Il y a une transmission puisqu'il s'est coupé avec les anciens malheureusement. Donc nous on a eu la chance que nos anciens nous ont passé beaucoup d'infos. Plus on a rajouté pas mal des nouvelles formations d'agroécologie. Donc professeur Marc Dufumier qui avait ouvert pour nous d'ailleurs la maroquinerie, on l'avait invité pour voilà. Et donc la suite c'est mettre en place un outil pour que quand ce sera le cœur du problème et qui fera plus 2 ou plus 3 degrés, les enfants d'aujourd'hui qui sont adultes, il y a un outil pour pouvoir apprendre, survivre, et donc c'est-à-dire se faire à manger, et donc avoir des graines, des espèces qui ont été sauvegardées, des terres et un outil en place. Parce que quand tu redémarres, nous on a mis 12 ans et encore on était très vite, parce que la ferme était à l'abandon. Ouais. Donc il faut que l'outil soit en place. Donc là on est en train de prendre un peu de temps et effectivement on veut faire une sorte d'école où tout le monde, peu importe, pourrait apprendre, etc. Mais ça on le fera quand on arrêtera de faire de la musique, enfin de faire les oeuvres sur scène. Et on fera toujours de la musique, mais sur le perron de la ferme. Mais pour l'instant on finit notre carrière, et c'est l'étape d'après.
0: Ok, alors la Rock Farmer School, c'est beaucoup plus tard, là tout de suite. Je vous recommande les amis d'aller écouter Less is More, le 10e album de The Inspector Clouseau, et donc manger aussi Lucas, parce que quand même c'est la classe. Et c'est pas un bon t-shirt ça ? Lucas, c'est la classe.
1: C'est la classe. Non, si, ça pourrait.
0: Je sais pas si le mec de Metallica il le mettra sur scène, mais franchement,
1: c'est pas gagné.
0: Mathieu, Laurent, merci. Vive l'inspecteur Clouseau. À bientôt.
1: Merci Émilie.
0: Merci. Et merci à Ici Gascogne, à Mont-de-Marsan pour ce duplex de stars.
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0: Ah là là, je suis contente parce que alors je retrouve Céla et je rencontre Elvin. Et ça me fait extrêmement plaisir.
5: Carrément.
0: Vous sortez aujourd'hui un album, c'est donc la fête. C'est pas le premier, ni pour vous Céla, ni pour vous Elvin, mais n'empêche, le fait de sortir un album en 2026, eh ben, c'est un petit événement. Comment est-ce que vous fêtez ça?
5: On va bien manger.
6: Bien manger, c'est vraiment mutuel qu'on aime. Ça, c'est le bien côté de la vie, et manger bien.
5: Ouais. Okay.
6: Donc pour fêter, on va
5: en général,
6: un bien restaurant.
5: Ouais, un bon restaurant. Et puis demain, on joue à Poiré-sur-Vie aussi, donc on va fêter ça sur scène.
0: Eh oui, parce que c'est un album en collaboration, mais c'est aussi une tournée ensemble. Hein. C'est vraiment pas du vent, cette histoire de Célassou and the Gallants. Vous êtes à la colle pour cet album Moving, et donc pour les concerts qui vont avec. Avant d'en parler, on va écouter quelques notes justement de Célassou and the Gallants. La première chanson que vous aviez dévoilée, c'était Another Way.

0: 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On reconnaît évidemment le timbre, la voix incomparable de Selassou. Et alors le travail des Gallons, là je me tourne peut-être vers Elvin, ça a été quoi? Ça a été la production, vous avez donné ce son jazz et à la fois archi-moderne?
1: Oui, alors c'est ça, moi je suis en charge de la réalisation de l'album, donc je me suis occupé de toute la partie de texture, de sonorité. Mais voilà, c'est un duo à la base avec mon père, du coup, de Gallons, parce qu'on est les Gallons.
0: Oui.
1: Et donc, mon père, Stéphane Gallant, qui est batteur de légende, dans le plus connu dans le jazz, mais bon, qui a accompagné des artistes comme Axel Red, comme Ibrahim Malouf, qui est pour moi aussi crossover entre le jazz et la world music. Et voilà, donc c'était quand même un duo. D'abord un père-fils, de faire de lui qui fait ses grooves, moi qui fais la partie harmonique. Et puis, c'est là... C'est mise sur le projet pour incorporer des beaux textes, ouais, et des belles mélodies.
0: Alors, c'est là, on parle beaucoup des red flags en ce moment, mais on est d'accord qu'un grand garçon qui fait de la musique avec son père, c'est green flag, ah, complètement. On se dit, mais ça c'est génial, ça veut dire, déjà ça veut dire qu'il n'a pas de problème avec son père, donc ça c'est chouette, et puis que c'est une famille de musiciens, et que finalement, comme vous, c'est des gens qui ont la musique dans la peau et dans le sang.
2: Oui, c'était facile à travailler avec lui, et ouais, c'était parce qu'ils sont si talentueux, mais c'était aussi... C'était pas toujours si simple parce que père et fils, mais ils sont des garçons incroyables, talentueux, mais autre manière de travailler. Je pense que Stéphane est très jazz, très ouvert. Elvin est plus contrôlé, plus pop, mais trouver la bien balance. Stéphane a dit, c'est comme
1: une planche, où il y a une boule au milieu, tu vois, et
0: qu'il faut trouver l'équilibre.
2: Oui, nous sommes trois identités très fortes aussi. Et mais maintenant, le résultat est vraiment une belle complémentaire mix de nos trois.
0: Ouais.
2: Donc oui, je suis très très fière.
0: Comment s'est passée la rencontre entre vous? Donc les Gallants, père et fils, The Gallons, ça existe officiellement depuis 2020. Vous, c'est là, voilà, vous sortiez vos albums depuis un petit moment. Comment s'est fait la connexion?
1: Ce qui s'est passé, c'est que mon père avait une carte blanche à un festival connu à Anvers, en Belgique, qui s'appelle le Jazz Middelheim. Et donc, carte blanche, ça veut dire qu'il jouait 4 jours de suite, dont un soir avec notre projet commun. Et on s'est dit que, enfin, on avait l'opportunité d'inviter des gens. Donc, on a directement pensé à Cela. Enfin, c'était notre top liste. Mais moi, je m'étais dit, ouais, je sais pas si elle va accepter. C'est quand même Selassou, elle est très connue et je sais pas son emploi du temps et tout ça. Et même si ça allait lui plaire. Et mon père lui a envoyé un message et elle a accepté. Donc trop cool. Ouais. Puis on s'est rencontrés à mon studio, on a écouté de la musique ensemble. Elle a directement été touchée et c'est de là que c'est parti. Tout a commencé là.
0: Ah, vous avez hésité, c'est là, parce que c'est vrai que vous, vos processus de création, ils sont plutôt très très solitaires.
2: Mm-hmm.
0: Là, l'idée d'ouvrir ça et de partager la fabrication de chansons avec d'autres, ça,
2: oui,
0: vous a tenté tout de suite?
2: Oui, dans le début, je connais pas, et quand j'ai reçu le SMS de Stéphane Gallant, je connais pas vraiment lui, même mon homme qui est vraiment grand fan de jazz, et il a dit, mais c'est le plus grand drummer, gourou de tous les drummers en Belgique et Europe, donc faire quelque chose avec lui. Donc voilà, aller à Elvin. Mais juste les instrumentales, ça m'a blew me away. C'était
0: ouais, ça vous a épaté, ça,
2: oui,
0: vous a plu beaucoup.
2: Exactement. Ouais. La sonorité et la manière de Stéphane joue le drum, mais aussi les textures d'Elvin, et ça me donne beaucoup d'inspiration. Donc oui, c'était pour moi logique de faire quelque chose avec ça.
0: Alors vous avez fait un truc très cool, j'aime beaucoup sur votre album. Il y a une intro. On a l'impression d'être en studio avec vous. Oh, j'adore.
3: Good, the drums like it. I need a bit more vocal. Sela, can you sing a bit?
4: Yeah.
3: Yeah. You okay, Sela, with the sound?
4: Yeah.
3: Yes, let's go.
0: Ah, let's go. Et là, l'album commence. Quelle bonne idée d'avoir fait ça. On est en studio avec vous et c'est trop chaud. On sent vraiment que vous êtes, je sais pas, tous bien là dans votre élément. Vous communiquez bien, etc. C'était aussi fluide que ça entre vous ?
2: Oui. Oui, wow. Vraiment. C'était très facile de faire cet album. Et c'est rare parce que moi-même, mon album, c'est toujours 4 ans. Et maintenant, c'était juste,
1: oui. Quelques mois,
2: 9 morceaux dans 3 mois. C'est fou parce que on a vraiment bon clic et chaque son identité et beaucoup de respect pour each other.
0: Ouais, donc, pour les uns, pour les autres.
2: Oui. Ouais. Donc, je me sentis libre pour faire tout ce que je veux.
0: Elvin, vous avez travaillé notamment en tant que directeur musical, compositeur ou producteur avec des gens comme Damso, comme Elena, qu'on connaît très bien ici, et qui vient de rafler la victoire de la musique de la chanson de l'année. Mentissa, Esprit Noir, etc., etc. La voix de Céla, vous qui pratiquez beaucoup de voix justement, elle est exceptionnelle. Est-ce que vous trouvez les mots pour la décrire ?
1: Honnêtement, décrire... Non, mais parce que c'est indescriptible, c'est tellement unique.
0: C'est difficile, c'est unique, ouais.
1: Oui, elle a. Moi, pour moi, c'est une voix, c'est tellement complexe. Il y a tellement de choses qui se passent. Et de toute façon, même fréquentiellement, ça s'explique. Enfin, c'est dur à expliquer. Il y a tellement d'ondes dans juste une note. Mais en tout cas, elle, si je peux exprimer ce que je ressens, c'est beaucoup de musicalité.
0: Ouais.
1: Beaucoup de technique, même si elle s'en rend pas compte. Mais pour moi, c'est vraiment la musicalité qui prime le tout. C'est rare, en fait, d'être aussi à l'aise. Puis à l'écoute aussi de ce qui se passe quand on joue avec elle. Ouais, c'est hyper agréable de jouer avec une artiste comme ça.

0: essayer de décrire, peut-être en parlant d'influence, je sais pas, ou de sensation. Moi, la première fois que j'ai entendu cette chanson, là, Moving, qu'on vient d'écouter, j'ai pensé à la fois à le duo des Roots et de Erykah Badu, et aussi de Massive Attack. J'ai pensé un peu à tout ça.
1: Une bonne, bonne combinaison.
0: Ça vous va bien?
1: Oui, ça va.
0: Vous prenez?
2: Ouais, c'est bien.
1: C'est OK.
0: Mais en fait, c'est vrai que de toute façon, l'histoire de ce disque, c'est un mélange, puisque quand on prend les éléments séparément, les amis, The Gallons, donc duo père-fils, nous avons le fils avec nous ce soir, Elvin, et le père, vous l'avez dit hein, tout à l'heure, Elvin, votre père, c'est un légendaire batteur de jazz, Stéphane Galland, et donc quand vous êtes tous les deux, vous faites des choses comme ce Crossing the Void.

0: voit qu'effectivement les univers étaient compatibles. Il y a un grand amour des percussions des deux côtés, ça c'est clair, on l'entend bien sur Pills, en plus c'est drôle. Est-ce que au moment de fabriquer les chansons, il a fallu par moment faire un peu plus Cella ou un peu plus Gallants, ou est-ce que vous avez le fameux équilibre dont on parlait tout à l'heure, il a été finalement atteint de manière rapide et naturelle?
1: Ouais, c'était très naturel. Hein. Mmh. En fait, bon, déjà, comme je disais, nous, on est à la base du duo avec mon père. Du coup, il y avait l'esprit batterie et harmonique, moi, au rose ou au piano. Et donc, c'était déjà travaillé, ça. On y avait déjà pensé. Et puis, c'est là, arrivé après, avec sa voix légendaire et unique. Du coup, c'était facile, c'était évident. En fait, il y avait une espèce d'évidence simple et naturelle qui s'est mise en place très vite.
0: Alors, une voix que vous avez enregistrée, je lis, c'est là, très tôt le matin. C'est là où vous avez préféré votre voix pour ce projet-là. Vous pouvez m'expliquer?
2: Oui, parce que dans le matin, c'est dark, c'est noir. Aucune personne n'est réveillée. C'est un moment très spirituel pour moi. Et aussi, ce sont les premiers mots que j'ai dit, c'est vraiment dans le mic.
0: Ah, waouh!
2: Oui, oui.
0: Donc, vous n'avez pas échauffé votre
2: totalement
0: voix?
2: Totalement pas.
0: Vous allumez le micro, vous chantez.
2: Oui, voilà. Ouais. Et toujours, les premières choses que j'ai enregistrées, ce sont les mieux parce que c'est vraiment raw et pur et naturel et pas chauffé ou pas pensé, juste like. Et ça marche et j'aime aussi ce petit côté.
0: Elle est rauque un peu, votre voix.
2: Ouais. Oui, oui, petit peu grain.
0: Ouais. Ouais. Oh, c'est beau. Mais alors ça, c'est vraiment ça, j'adore les coulisses de la création. Vous imaginez le matin chez vous,
2: ouais,
0: en pyjama,
2: totalement en pyjama, avec un petit café, avec une odeur bien, avec des candles,
0: les bougies,
2: ouais,
0: parfait
2: atmosphère et voilà.
0: Oh, c'est super.
2: C'était une bonne période.
0: Oh. Et chez les Gallants, c'est comment le studio? Vous êtes en pyjama aussi, Elvin?
2: Aussi, un très bonne odeur, hein?
1: Chez moi?
2: Ah, oui, et j'ai pris la même odeur.
0: Ah,
2: oui.
0: C'est bougies, ma chambre. C'est des bougies parfumées.
1: Il y a ça chez, bon, je vais pas faire la pub, mais chez Zara Home et tout ça, ils ont des espèces de trucs avec les bâtons.
0: C'est là, un diffuseur.
1: Diffuseur.
0: Mais oui, avec les grands bâtons en bois.
1: Oui, c'est ça.
0: Ah ouais.
1: Basilic.
2: Oui, et j'étais, c'est incroyable, je veux ça aussi. Donc, on est dans le même odeur, esprit qu'on a créé, moi,
0: c'est
2: dans
0: drôle.
2: La maison.
0: Et vous avez un home studio aussi?
1: Ouais, ou... du coup, nous, ça a été en plusieurs étapes. On a d'abord été un studio à Bruxelles chez un ami, qui a un vrai studio, hein, bien équipé. C'est là qu'on a fait Another Way, les batteries et les Rhodes. Ensuite, moi, j'avais un studio chez moi. J'ai loué un Rhodes pour enregistrer des Rhodes.
0: Ah bon, ça fait trois fois que vous nous parlez du Rhodes, il faut que vous nous expliquiez votre obsession pour cet instrument. Non, mais c'est un clavier, mais c'est un clavier spécial.
1: C'est connu, c'est Herbie Hancock qui a joué, enfin, il y a pas que Herbie Hancock, c'est un clavier de légende, genre que tous les claviéristes aiment ce clavier, ouais, à mon avis. Enfin, il y en a très peu qui doivent ne pas, mais c'est un son très doux, très rond, très chaud. Mmh.
0: Ouais, qui fait penser aux années 60 et 70 précisément.
1: Ouais, c'est ça qui a été fort utilisé dans cette période-là. Et donc voilà, moi j'aime beaucoup cet instrument, donc on l'a mis sur le disque à pas mal de morceaux. Mais
0: oui,
1: je suis pas obsédé.
0: On l'entend bien. Oui, mais quand même.
2: Obsédé. Chaque moment, il parle d'un Rhodes.
1: Every time
2: I see him, so allez le Rhodes.
1: Non, mais le piano aussi, j'adore. On a enregistré des pianos aussi à plusieurs endroits. Et voilà, nous, notre parcours d'enregistrement, ça a été vraiment très varié. On a été à plusieurs studios, chez un pote à mon père aussi, puis à l'ICP Studio, aussi un studio très connu.
0: Et très aimé des artistes français, Indochine en tête, mais il y en a plein d'autres qui viennent.
1: Il y en a plein d'autres, parce que c'est aussi un studio où il y a tellement de backline, et puis c'est hyper agréable de bosser là-bas, on est très bien accueillis. Et donc voilà, il y a eu plein d'étapes à différents endroits, mais toujours la même batterie de mon père, où il a utilisé deux kits, mais bon, qui sont de la même marque, donc ça se reconnaît. Moi, j'ai utilisé le fameux Rhodes et du piano. Donc voilà.
0: C'est là, j'ai remarqué, parce que j'ai la chance de vous interviewer depuis votre premier album, C'est la Sous en 2011, Reason en 2015 et Persona il y a deux ans, un petit peu plus de deux ans. À chaque fois que vous sortez un album, c'est très très lié à votre vie, à où vous en êtes aussi en tant que personne dans votre vie. Évidemment, C'est la Sous, c'était la chanson des débuts. Je me souviens, Reason, c'était la période où vous êtes devenue maman. Et puis il y a Persona, un moment où vous vous êtes dit, ok, qui suis-je? Comment faire pour vivre ma vie avec qui je suis, etc. Donc c'est jamais anodin quand vous sortez un album. Est-ce que ça dit des choses, le fait que vous sortiez un album aujourd'hui en collaboration avec The Gallants? Qu'est-ce que ça dit de vous, la Cella, à l'intérieur?
2: Pour moi, c'est cool que je jamais pense avant, oh, je veux faire un album comme ça, ou avec un groupe, ou c'est toujours très naturel, et j'ai un grand belief que l'univers donne tout ce que tu as besoin.
0: Oui.
2: Et pour moi, j'ai vraiment besoin de ça maintenant. C'est parce que c'est maintenant, c'est très musical, très organique, très proche de ma cœur de faire musique comme ça maintenant.
0: Oui.
2: C'est plus spirituel, et ça, le son est aussi très spirituel. C'est un drum très organique, pas avec un ordinateur.
0: Oui.
2: Mais aussi faire, c'est la première fois que je suis partie d'un groupe, et ça me donne aussi du paix et du calme, parce que c'est pas juste la pression sur mes épaules, mais aussi sur l'épaule de lui. And they carry me, soutiens-moi.
0: Vous ont porté, soutenu.
2: Oui, maintenant aussi dans l'interview, c'est pas juste moi qui doit parler, c'est aussi Elvin, et nous avons une très bonne connexion, donc tout qu'il dit, je trouve ça aussi, donc, et tu entends ça aussi dans la musique, je pense. C'est vraiment complémentaire aussi avec Stéphane.
0: Donc ça vous apporte de la sérénité.
2: Oui.
0: Et une authenticité dont vous aviez envie là maintenant, quoi. Pas quelque chose d'artificiel.
2: Non, et que tu fais les compromising.
0: Pas de compromis.
2: Ouais. Juste liberté et faire que je veux, et take it or leave it.
0: C'est ça. Apprendre ou à laisser. C'est la sous 2026. C'est comme ça. Et alors, en plus, il y a quelques mois, enfin, la fin de l'année 2025, c'est très récent, vous avez sorti votre premier album live, As One. Ça aussi, vous ne l'aviez jamais fait avant. J'imagine qu'on vous l'a réclamé à peu près 7000 fois. Vous l'avez fait maintenant. Est-ce que ça veut dire aussi que, voilà, vous avez passé peut-être une étape, de confiance en vous-même?
2: Oui, peut-être, oui. Et parce que je suis aussi vraiment un artiste live.
0: Oui.
2: C'est ma force. Et pour moi, c'était très difficile. Maintenant, c'est vraiment rare que j'entends l'album et j'aime ça. Normalement, quand j'écoute les chansons de moi-même, je j'aime pas. Mais c'est aussi parce que c'est vraiment enregistre dans un certain moment, et ça bouge pas. Mais live, ça évolue, et tu trouves les autres mélodies, et ça vraiment enrichit. Donc, c'était un bon moment, après quelques années de tournée, depuis 15 ans, de vraiment enregistre le live, sonorité. Et c'était avec un band extraordinaire, avec un crew, et le nom est As One parce que c'est pas juste moi qui a fait ça, c'est aussi la lumière et le soundman et le crew, nous sommes ensemble.
0: Ouais. Ensemble, donc, comme un seul homme, As One, comme une seule femme même, As One. Donc, premier album live de Cella Sou, qui est disponible depuis le mois de décembre dernier. Alors, revenons à Moving, qui sort aujourd'hui, Cella Sou and the Gallants, avec, dans une chanson, parfois, cinq, six, sept, huit bonnes idées. On aurait pu faire un triple album and the Gallants, avec, dans une chanson, parfois, dans le disque, je prends l'exemple qui peut être comme ça.

0: d'une chanson, plusieurs chansons dans une chanson en fait, non?
1: Ouais, je sais pas, ça arrive aussi dans la pop, hein. Si, ou même pas dans la pop, mais dans tous les styles de musique. Si on écoute des albums, même Sting à l'époque ou quoi, il y avait parfois un bridge qui arrivait et qui était complètement différent, les sonorités changeaient, harmoniquement.
0: Sting, il est très, il peut être très jazzy aussi.
1: C'est ça, mais ouais. Alors voilà, si on dit que ce côté jazz, c'est ça, alors ouais. Oui, alors j'adhère complètement.
0: En tout cas, c'est une liberté, c'est-à-dire, ok, ouais. Je fais une chanson, bah tiens, celle-là, elle aura pas de refrain, et puis là, bah pendant peut-être 1 minute 40, il n'y aura pas de mélodie, c'est pas grave. Mm-hmm. Ça, c'est une liberté, oui, qu'on a peu dans le format pop, quand même.
2: Mm, oui.
0: Là, vous aviez l'architecture des chansons, elle est quand même plus libre dans le.
2: Oui, c'est
0: ça.
2: Toujours une décision. Hein. C'est ouais. aussi possible de faire ça dans mon projet, mais ouais. Je n'ose pas de faire ça déjà, parce que je suis une personne avec beaucoup. Je comprends aussi qu'on a besoin de radio et je sais que quand c'est le bridge est 3 minutes, ça va pas passer la radio. Et je veux aussi radio parce que je veux faire une tournée. Donc c'est toujours avec des compromis.
0: Ouais.
2: Mais maintenant, j'ai totalement pas avec cette idée de construire cet album, non.
0: Quand vous vous baladerez en écoutant Move In, vous tomberez sur In a Minute. Oh, wow.

0: Fallait que je me concentre en écoutant cette chanson. Je me suis dit, mais c'est elle qui chante ou pas?
1: Au début.
0: Ouais. Ouais. Je me suis dit, c'est fou, c'est, elle a un ton très différent. Et oui, elle a une voix plus basse que d'habitude, et même le ton. Et en fait, évidemment, on vous reconnaît quand on se concentre, mais c'est une voix que je ne vous connaissais pas. Oui. Est-ce que vous découvrez encore aujourd'hui, après 15 ans d'albums et de tournées, des trucs que votre voix peut faire que vous ne connaissiez pas?
1: Oui, 5h du matin. Ouais. 5h du matin, tout est possible avec la voix. Mais pas tout, pas les grands moments quand Rise as One, je fais un très scream au fin. Et ça, c'est pas possible.
0: Un grand cri.
1: Ouais. Un cri, oui. Ouais. Ça, c'est chauffer la voix un petit peu. Okay. Mais la voix comme ça, c'est vraiment 5h du matin.
0: C'est beau, c'est beau. 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

0: Il y a Elvin Galland qui fait du air violon dans le studio en écoutant cette chanson.
1: Ouais, c'est beau.
0: Belle idée, les cordes, là. Hein.
1: Ouais, c'est beau. Je crois que j'avais mis un plugin, du coup, des faux violons. J'avais joué, on était ensemble dans le studio. Et c'est là, j'avais fait, ah ouais, c'est trop beau. Mon père aussi était enthousiaste. Et du coup, on s'est dit qu'on mettrait des cordes sur ce titre-là.
0: D'accord, des vrais violons.
1: Des vrais, oui, là. Après, on a enregistré un vrai quatuor. Ça a été co-arrangé avec PJ So,
2: Pedrian, c'est une bonne amie de moi qui est très musicale aussi.
1: Ouais.
0: Ah, c'est ça, c'est un album fait par des musiciens, pour les musiciens et aussi pour nous, le public, qui ne sommes pas des musiciens, mais qui avons grande envie de musique. Et de souffle, et de place, et d'espace, et d'ampleur. Vous allez trouver tout ça dans Move In, ce très très bel album sorti aujourd'hui. Bravo vraiment à tous les deux. Bravo aussi à votre papa, Elvin, qui n'est pas là, mais voilà.
1: Je lui dirai.
0: On lui dit bravo, bravo Stéphane. Bonne route à vous.
2: Merci.
1: Merci.
2: À vous.
0: Merci les amis.
1: Merci.
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1: Vous écoutez Camille Perrer avec T'as eu vent de nous deux.

0: La chanson parle de la passion pour l'écriture, la musique, le partage. Et la jeune artiste de Romans-sur-Isère s'est inspirée du roman d'Alain Damasio, La Horde du Contrevent. Camille Perrer, t'as eu vent de nous deux. Un coup de cœur ici de Romardèche.
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3: Nous sommes à Caudalet.
4: Richard, on est ici dans les jardins familiaux.
3: Oui, on est dans les jardins familiaux et on est à plusieurs.
4: Il est où votre petit carré?
3: Là-bas, au fond.
4: Allez, je vous suis, allez-y. Et là, ce sont vos poireaux?
3: Il y a des poireaux, il y a encore des betteraves, des radis.
4: Et là, vous êtes au bord de quel canal?
3: C'est un canal qui rejoint la tête.
4: Les choux ont été un petit peu mangés, non?
3: Par contre, la salade, vous voyez, elle n'est pas encore, elle n'est pas gelée.
4: Et alors, comment vous vous organisez? Vous aviez des notions de jardinage quand vous avez pris ce jardin familial?
3: Oui, j'ai eu un jardin familial dans le Nord pendant une dizaine d'années.
4: Donc vous arrivez d'où, vous?
3: Nord-Pas-de-Calais, entre Lille et Arras.
4: Depuis combien de temps vous êtes installé ici à Caudalet?
3: 3 ans.
4: Comment vous avez découvert ce village?
3: Avec mes filles qui habitent là. Donc elles m'ont dit de revenir ici, parce qu'il fait meilleur, il y a du soleil, et le jardin, on peut le faire plus longtemps.
4: Et vous venez tous les matins?
3: Souvent, en ce moment un peu moins.
4: C'est important pour vous d'avoir votre petit carré potager?
3: Tout à fait, parce que c'est du bio. Et puis, quand j'amène les légumes à la maison, ma fille me fait la cuisine. Et moi, je fais la soupe avec les poireaux, avec les navets. Donc, tout va bien.
4: Et derrière vous, il y a le compost?
3: Recyclage. Les choses de la cuisine, mais pas tout, hein, les purées et tout ça. Et puis, les restes de jardin.
4: Rien ne se perd, tout se transforme.
3: Exactement. Et ça devient tout marron, comme un terreau.
4: Merci Richard. Et vous Daniel, alors, qu'est-ce que vous cultivez?
5: Là, pour le printemps, j'ai mis des oignons, rouges et jaunes. 300, on ne rigole pas avec les oignons. Hein. Quand on cuisine, il faut des bons oignons. Bon, alors là, il reste les poireaux.
4: Il n'y a pas des artichauts, là?
5: Ah, ben oui, mais ça, des artichauts, oui. Ils restent bien en place. Et je suis assez content parce que par ici, moi, je suis normand. Hein. Attention, je suis un viking. Il ne faut pas me contrarier. Bon, alors, il y a la quatre artichauts. Bon, ben, c'est bien, c'est marrant, dans un jardin, c'est marrant.
4: Et qu'est-ce qui vous a amené au jardinage?
5: Faut bien s'occuper, faire du sport, la marche, et puis du jardinage.
4: Et dites-moi, vous avez un panorama incroyable depuis le jardin.
5: Justement, c'est très intéressant. C'est pour ça aussi que j'ai demandé ce terrain-là. Il y a la rivière, juste derrière moi, il y a la montagne, avec des beaux arbres. Enfin, c'est formidable. Ici, c'est le paradis pour moi. Hein. Surtout moi qui suis né dans la plaine de Caen, vous voyez. Alors, la plaine de Caen, c'est vraiment la plaine.
4: Il y a de la pluie. Hein. Et le principe de ces jardins familiaux, vous venez quand vous voulez?
5: Exactement. Et surtout, c'est tellement simple que je ne sais pas très bien comment dire, parce que c'est tellement simple que c'est la vie rêvée. Quoi. Les gens devraient faire ça. C'est pour ça qu'ils ne font plus de jardin. Ils ont l'air de dire ça ne rapporte pas. Mais ce n'est pas une question d'argent. On s'en fout de l'argent. On mange des bons légumes, mais au moins, on passe du bon temps toute la journée.
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6: Il s'appelle Frédéric Brand et ça fait maintenant 17 ans qu'il travaille à l'élaboration des créments, des 4 millions de bouteilles de créments de l'entreprise Louis Bouillot à Nuit-Saint-Georges. Il nous fait voir l'envers du décor. Mais d'abord, on s'équipe de chasubles orange fluo.
7: Sur le site, il y a une centaine de personnes qui travaillent sur le site. Et c'est un site classé IFS BRC. C'est-à-dire qu'on respecte des normes qualité et sécurité consommateur. Et donc, mettre des chasubles qui permettent l'identification des visiteurs avec un enregistrement bien adéquat.
6: Eh bien, allons-y. Ouvrons cette porte.
7: Oui, on va y aller.
6: Oula!
7: Donc, en fait, ici, nous n'avons pas de cave enterrée. Les cuves font jusqu'à 7 mètres de haut.
6: Wow.
7: 7 mètres de haut et une seule cuve représente le volume d'un petit domaine viticole. Ça représente environ 520 hectolitres de vin. Ici, nous avons dans cette cuverie-là 50 cuves différentes. Et cette diversité de cuves, cette quantité de cuves est importante parce qu'en Crémant de Bourgogne, nous sélectionnons les zones géographiques. Mais également, nous avons un grand travail au pressurage où nous séparons la cuvée et la taille que nous vinifions séparément. Et afin d'avoir une grande diversité de profils aromatiques qui vont nous servir de nos assemblages crémants futurs, nous avons besoin d'avoir une grande quantité de cuves qui vont pouvoir mettre en musique nos assemblages par la suite.
1: Donc malgré le fait qu'on soit dans un environnement plus ou moins industriel et gigantesque, on a quand même cette notion de terroir, c'est important de le rappeler.
7: C'est important. Si maintenant je mélange tout, parce que c'est effectivement une seule appellation que l'on vinifie, mais si je commence à tout mélanger pendant les vinifications, après les assemblages qu'on va faire n'auront plus aucun sens. Il faut vraiment respecter ces trois principes, donc le cépage, le terroir et le fractionnement au pressurage qui vont nous permettre justement d'accorder. Il faut savoir que Louis Bouillot a plus d'une dizaine d'assemblages différents et il faut que chacune de ces assemblages ait une personnalité bien précise avec son moment de dégustation et de plaisir propre. Et donc c'est grâce justement à ces diversités qu'on peut avoir ça.
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8: La phrase que mes parents, je voudrais plus qu'ils disent, c'est non. Et aussi, dépêche-toi.
9: Moi, j'aimerais bien que ma mère, elle arrête de m'appeler des noms un peu de bébé. Parce que souvent, elle m'appelle gros prout, je sais pas pourquoi. Et souvent, elle m'appelle mon petit chat, mais j'aime un petit peu. Mais normalement, c'est mon père qui m'appelle comme ça. Et aussi, mon père, il m'appelle ma princesse.
10: Il y a deux phrases que j'aimerais supprimer complètement, c'est « Non, tu ne peux pas regarder la tablette, la télé. »
11: Moi, je voudrais qu'ils arrêtent de me dire « Stop, arrête de regarder des écrans. »

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1: Oui, alors vous l'avez certainement déjà remarqué, j'adore les noms de communes avec des noms rigolos. Et j'adore essayer de comprendre d'où ça vient aussi. Alors aujourd'hui, je vous emmène en Vendée à Chantonnet. La la la la la la la. Ben oui, Chantonnet pour moi c'est ça, pousser la chansonnette. Je sais pas du tout pourquoi j'ai chanté une chanson de Noël, bref. D'ailleurs, le petit Robert est d'accord avec moi et donne cette définition. Chantonnet, c'est chanter à mi-voix. Bon, d'accord, Chantonnet, la commune de Vendée, ça s'écrit pas du tout pareil que chantonner du verbe chanter. Mais quand même, vous pouvez me l'accorder, c'est troublant. Est-ce que les gens chantonnent à Chantonnet? C'est une vraie question. Et la réponse est oui, mais pas plus qu'ailleurs, d'après des études approfondies réalisées par moi-même. Et si l'on en croit l'histoire relayée par la mairie de Chantonnet elle-même...
2: Ipsos mieux sec, hein. Chantonnet, ça viendrait d'un camp romain qui se serait installé dans le coin, c'est ça?
1: Oui, exactement. Il y a fort longtemps. Camp apparemment dirigé par un certain Antoine, puisque ce serait le camp d'Antoine, Campus Antonini. D'ailleurs, cette histoire fait sens, puisque Chantonnet est pile poil au croisement de deux anciennes voies romaines et que des fouilles ont montré des vestiges de villas gallo-romaines. Bref, il y aurait donc eu le camp d'Antoine, nom qui aurait dérivé pour arriver aujourd'hui à Chantonnet. Le nom de la commune n'a donc rien à voir avec la chansonnette, même si, fun fact, entre parenthèses, ça veut dire anecdote rigolote pour les non-initiés, le chanteur Philippe Catherine a grandi à Chantonnet. Coïncidence? Non, je ne crois pas.
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3: Il est comme tous les jours. Et pour découvrir des personnalités aussi du Pays Basque, grâce à Valérie Delos qui part un petit peu partout sur le territoire. Elle était à Hendaye, notamment il y a quelques jours. Elle prend le temps de discuter avec les gens qu'elle croise. Et aujourd'hui, c'est une rencontre qui nous replonge dans un monde de paillettes. Et c'est Lola Lou qui nous raconte son parcours assez incroyable.
4: Bonjour, je me suis appelée Lola Lou. J'habite au Pays Basque et j'ai 54 ans.
5: C'est votre nom d'artiste que vous souhaitez garder. Ça fait écho à une vie antérieure.
4: Tout à fait.
5: Vous êtes au Pays Basque depuis combien de temps?
4: Une dizaine. D'années.
5: Mais avant, vous avez eu une vie extraordinaire. Vous étiez une drag queen.
4: Une drag queen française à l'étranger qui chantait du cabaret, du jazz, dans les années 90.
5: Donc c'était la grande époque des drag queens.
4: C'était l'époque de...

0: de Frisella, reine du désert.
1: Exactement. En étant ch'ti de Arras, on a tout d'un coup l'idée de partir vers le drag queen?
0: Je chantais, j'aimais chanter. C'était aussi la grande époque des karaokés dans les bars à l'époque. J'avais des amis bruxellois et drag transformistes. On avait dit on va essayer. La première fois que j'ai fait ça, je ressemblais un peu à Nelly Olson dans La Petite Maison dans la Prairie, on va dire. C'est pas très glorieux.
1: Est-ce que c'était une forme de revendication aussi d'être drag queen?
0: Très certainement pour certaines personnes. Faut pas oublier que les drag queens, par exemple aux États-Unis, sont les premières personnes qui ont milité pour les droits LGBT. Avec Stonewall, par exemple, ce sont ceux qui avaient le plus à perdre et qui avaient le plus à gagner, je pense. Moi, c'est pas quelque chose de militant. Moi, je chantais. Pour moi, c'était juste une expression artistique.
1: Tu es allé en Pologne. C'était une époque folle artistiquement. Il y avait tout le mouvement underground.
0: Les années 90, c'était une culture post-communiste qui avait vraiment envie de découvrir des choses, de faire des choses. Et puis voilà, j'ai vu un intérêt. J'ai trouvé une pianiste. On a monté un spectacle.
1: Et puis après, il y a Afrique du Sud. Alors comment ça arrive, ça?
0: Une histoire d'amour. Puis là-bas, j'ouvre un cabaret drag, multigenre, multiculturel, multiracial.
1: J'imagine que c'était le premier.
0: C'était le premier. J'aimais cette idée de voir tout le monde en Afrique du Sud, post-apartheid, qui se rassemblait dans un lieu et qui s'amusait tous ensemble en regardant des dragues.
1: C'est une forme de fantasme, la drague.
0: Voilà. Elle ne rentre dans aucune case. Elle a le droit de tout dire. Ce n'est qu'un personnage fictif et imaginaire. Mais on peut faire passer plein de messages sympas. Et ces mêmes messages, je les faisais passer en Pologne quand l'extrême droite est arrivée au pouvoir avec Kaczynski dans les années 2000. On est de tout bord politique, mais on fait tous YMCA ensemble à la fin de mon spectacle. Dans toute ma carrière, je n'ai jamais eu à subir d'homophobie, de rejet. J'aime à penser que c'est aussi peut-être la manière dont je présentais mon personnage.
1: Comme dit Renaud, tu étais du parti des oiseaux, tu étais pour la douceur.
0: Ouais, c'est ça.
1: Quel regard portaient tes parents?
0: Bon, y a certaines choses qui ont été compliquées pour mes parents, comme mon homosexualité, bien sûr. Dans les années 80, c'était pas évident. Par contre, le côté drague, non. J'avais des calendriers. Une fois, je surpris mon père en train d'offrir le calendrier à nos voisins en disant c'est mon fils.
1: Oh, génial.
0: Donc, je suis assez reconnaissant pour ça.
1: Allez, dernière question. Quel regard vous portez sur les drag queens d'aujourd'hui?
0: Je les envie un peu parce qu'ils ont des possibilités de maquillage qu'on n'avait pas à l'époque. Et vraiment, ils ont des super trucs avec du bon matos, quoi. Ça, je l'envie. Parfois, je trouve ça un peu trop sexuel, mais bon, je pense que voilà, ça, c'est une question générationnelle plus qu'autre chose. Je suis très heureux, en tout cas, qu'ils fassent passer des messages de tolérance, c'est le plus important.
1: Un vieux sage et tolérant, en tout cas. Merci beaucoup.
0: Merci à vous.
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7: Eh ben Adichas, Camille.
8: Adieu.
7: Toi, tu vas nous raconter une trop belle surprise qui t'est arrivée il y a 2 ans et demi, c'est ça?
8: Luca, car il y a un saut de la maïboune. J'étais chez ma mamie et elle nous met pas caribou ta minja de nos autres. Mes parents, ils arrivent pour manger et qu'ils me disent ça aide à nous autres à la béiture, qu'est-ce que grosse colis qui t'attend. Et ils me disent viens à la voiture, il y a un gros colis qui t'attend. Et vous copes caribou à la béiture, couvrez la porte et ne baille pas soirée. Je vois rien dans la voiture. Et au pied de Seti, qui a eu boule des peus, je vois une grosse boule de poils à mes pieds. Car Lumeka, c'est mon chien. Lumeka qui s'appelle Soleil. Mon chien s'appelle Soleil.
7: Oh, parce qu'il a mis du soleil dans ta vie?
8: Pas tout le temps. Pas tout le temps. Quelqu'un t'arrive, la bestesse d'Aumeka, une autre cop. Je vous raconterai les bêtises de mon chien une prochaine fois.
7: Eh ben j'ai hâte. Merci Camille.
8: Merci, salut.
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1: Et aujourd'hui, Simon, un vrai retour en enfance.
2: Oui, pour celles et ceux qui, plus jeunes, rêvaient de travailler avec les animaux sauvages, j'ai une bonne nouvelle. C'est possible, le temps d'une journée. Le Spécifique Zoo propose l'expérience soigneur d'un jour. La promesse, une journée inoubliable au plus près des animaux. Mais est-ce que la promesse est tenue? Eh bien, aujourd'hui, j'ai testé pour vous le métier de soigneur animalier au Spécifique Zoo. Direction Spey, 542 route de la Martinière, à 10 km au sud-ouest du Mans, pour m'accueillir Maxime Thué.
3: Bonjour et bienvenue au Spécifique Zoo.
2: Il est vétérinaire et chef animalier du parc. C'est lui qui gère avec les équipes, les nombreux animaux du parc.
3: Alors ici, on a plus de 1000 animaux de plus de 100 espèces différentes qui vont être très diverses. Beaucoup d'oiseaux et beaucoup d'espèces qu'on ne voit pas trop dans les zoos, comme par exemple des quincajous, des tatous, plein d'espèces un petit peu hors du commun.
2: Avec aussi les maquis cata, des lémuriens issus de Madagascar qui font partie de la grande liste des animaux dont vous pouvez prendre soin le temps de cette immersion privilégiée. Une expérience lancée il y a 2 ans pour les enfants à partir de 8 ans, comme pour les adultes, sans limite d'âge. Alors j'ai suivi moi aussi le programme. Première étape, la salle de briefing.
3: Ça, c'est la salle pédagogique en fait. Donc c'est là qu'on accueille justement les soigneurs d'un jour pour venir préparer les rations alimentaires, la cuisine et être avec les animateurs pour justement commencer l'aventure en préparant la nourriture, parce que c'est comme ça que ça commence avant d'aller distribuer aux différents animaux.
2: C'est parti, on s'y colle. Lucie, animatrice en service civique, m'accompagne. On découpe des fruits pour les lémuriens. Raisins, bananes, poires, mangues, ils mangent un petit peu de tout. On y ajoute quelques granulés qui viennent compléter leur alimentation et on pèse le tout. On prend ensuite un petit chariot pour transporter tout ça, direction l'enclos des maquis cata. Avant de donner la nourriture, autre étape importante.
4: Là, on va pouvoir ramasser toutes les crottes qui sont par terre.
2: Voilà, ramassage de crottes, le rêve, c'est aussi ça la réalité du métier, entretenir les différents espaces avec les animaux, on nettoie les plateformes, les vitres, on leur remet de l'eau, une fois ça fait, direction l'extérieur pour la distribution des repas.
4: Si tu récupères
5: quoi, le bac ?
4: Ouais, c'est ça, leur poser au milieu.
2: Les petits primates blancs et gris nous grimpent dessus de partout, sur l'épaule, les bras. Le moment est magique, on pourrait y rester des heures. Alors, le programme vous permet aussi de poser toutes vos questions aux soigneurs, de profiter d'une balade du parc aussi, histoire d'en profiter à fond. Le tout pour des tarifs forcément un peu plus élevés, 90€ pour les enfants et des sessions de 9h30 à 12h30, 100 à 110€ pour les ados et les adultes de 13h30 à 17h30, mais ça les vaut. Vous avez tout le détail et le calendrier des sessions sur le site spécifiquezoo.com. En tout cas, j'ai adoré l'expérience. Soigneur d'un jour au Spécifique Zoo, je le dis oui fort, c'est testé et approuvé par Essimène. Tampon, très clairement. Voilà.
1: Oui, on n'est pas surpris. C'est génial d'avoir fait cela. Merci aussi pour ce partage, parce que oui, clairement, je crois qu'on en a tous rêvé, même une fois grand, on peut toujours continuer d'en rêver, Simon.
2: Et petite précision, Le parc qui rouvre donc tous les jours pour les vacances de février, de 10h à 18h, avec des nouveautés, espace-jeu, arrivée de chats manules, des très magnifiques chats et des mangoustes. Et puis la vidéo donc de cette immersion devrait sortir dans les prochains jours sur nos réseaux sociaux.
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6: Oh, on fait une petite pause à la poste.
7: Oh, la belle vie.
8: Vous êtes de la télévision?
6: Non, c'est la radio.
8: Parle un peu plus fort, parce que j'ai un petit problème.
6: Problème d'audition?
8: Oui.
9: Virginie et vous?
10: Avec Salomé, la technicienne du son, nous sommes devant le bureau de poste Béziers-Clémenceau. La double porte vitrée s'ouvre sur une grande pièce style loft. 250 mètres carrés avec du parquet neuf en bois clair et des espaces délimités par service. Tout est fait pour que les gens se sentent bien. Et c'est le cas. À 9h, il y a déjà du monde. Aujourd'hui, la poste est multi-activité. Courrier, mais aussi banque, forfait téléphone, assurance, service à la personne et achats en tout genre. Les gens font la queue pour un rendez-vous avec leur conseiller bancaire et passent devant des téléphones à vendre ou des paquets de bonbons. L'organisation des équipes et des locaux a donc beaucoup évolué. Ici, par exemple, on accueille le public qui veut poster du courrier, mais on ne fait plus le tri du courrier. Malgré les explications de Jean-Michel Thomas, le directeur du bureau, j'avoue que j'ai eu du mal à comprendre.
11: On est ce qu'on appelle grand public, c'est-à-dire qu'on reçoit des clients toute la journée pour des opérations bancaires, des opérations courrier-colis et plein de nouveaux services. Hein.
6: C'est long parce que je viens de poser une question, vous m'avez répondu, j'ai toujours pas compris, donc c'est vrai, ça va être long.
11: Oups.
6: Donc nous, on arrive ici, on peut poster notre lettre ici quand
11: voilà.
6: Même, avenue Clémenceau.
11: Donc on va vous montrer des boîtes aux lettres à l'intérieur et des petits chariots.
6: Ouais.
11: Et ça part à midi une première fois ou plusieurs fois dans la matinée et dans la journée, d'accord. De l'autre côté. Et après, on ne s'occupe plus de rien.
6: D'accord, vous faites juste là, on vous le donne.
11: Voilà.
6: Ok, excusez-moi.
11: Et le matin, on a des structures pleines qui arrivent, je vais vous montrer où ça arrive. Allez, venez.
6: Ok. Donc là, on a un couloir avec à gauche plein de placards.
11: Salle de pause.
6: salle de pause ou qu'une petite table avec le petit frigo.
5: Voilà,
6: on doit avoir le petit micro. C'est très bien. Oui, mais c'est bien de se dire qu'effectivement, c'est pareil chez vous.
5: Je vous emmène dans le
6: Alors, on ouvre la porte, c'est comme une porte avec un hublot, c'est avec un.
5: Hop, c'est pour éviter, comme la porte est ouverte tout le temps, c'est comme dans les cuisines en fin de compte. C'est une zone de passage, on faut absolument qu'on puisse voir s'il y a quelqu'un derrière.
6: Ah oui, bien sûr.
5: Ensuite, dans l'espace co, il y a quatre zones. Une zone pour les pros, une zone pour les courriers-colis, les gens qui viennent faire des affranchissements ou venir chercher une lettre, etc.
6: Et ça, c'est pour le coup, on est vraiment dans l'entrée. Là, les gens, ils font la queue et hop, c'est le premier poste. Les gens, ils vont tout droit et il y a une dame qui est là pour affranchissement, etc.
5: Ouais.
6: Ok.
5: Ensuite, ici, vous avez un relais pick-up. On flash sur cet automate et on peut retirer les colis en fin de compte.
6: Parce pour le coup, là, c'est comme devant tous les grandes surfaces.
5: Exactement.
6: Mais il y en a un aussi spécial poste.
5: Ouais.
6: Ça fait partie des questions que je me posais. Aujourd'hui, il y a la poste pour recevoir des colis, mais il y a Amazon, FedEx, machin. Est-ce que ça passe aussi par la poste? C'est des réseaux de vous ou c'est des réseaux parallèles?
5: FedEx et puis Amazon, comme vous l'avez cité à l'instant, c'est des sociétés externes. En fin de compte, ça n'a rien à voir avec le groupe La Poste.
6: Okay.
5: Alors, on a des partenariats avec UPS, avec DHL.
9: C'est la particularité d'Amazon.
10: Guillaume Mansérat de la communication.
9: C'est notre premier client. Puisqu'aujourd'hui, les flux de colis passent par la poste.
6: Ah, d'accord.
9: Mais c'est aussi notre premier concurrent parce qu'ils développent eux-mêmes leur propre ligne logistique.
6: Ah, ok. Ouais.
9: Donc, ça se passe très bien avec eux. Hein. Mais est-ce que demain, avec les flux Amazon, est-ce qu'ils passeront toujours par la poste?
6: Pick-up, c'est la poste.
9: Voilà. Nous, on veut développer les consignes pick-up.
6: Ah, bien sûr.
5: On va continuer la visite.
6: Mm-hmm. Allez.
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12: Elle est complètement dingue cette histoire, Hugo, et pourtant son nom ne vous dit rien. Je pense presque à personne. Marcel Chaumien, un homme discret devenu vauclusien d'adoption, maire d'un petit village quand même du Luberon, et en même temps l'un des personnages clés des services secrets français de l'après-guerre.
13: Vous voulez dire un maire espion?
12: Exactement. En fait, maire, c'était sa couverture. C'est quand même assez dingue cette histoire. Marcel Chaumien n'est pas né en Provence, il voit le jour à Reims, dans la Marne, mais tout change en 1944 lorsqu'il est envoyé en mission dans le Vaucluse en pleine Seconde Guerre. C'est là en fait qu'il découvre le territoire et qu'il va s'engager autour de la résistance locale, aux côtés de la résistance surtout vauclusienne, et qui ensuite s'installera après la guerre chez nous. Alors avant ça, Chaumien était un militaire d'élite, un parachutiste d'essai. C'était un métier assez risqué, hein, puisqu'il consiste en fait à mettre au point des parachutes, les équipements, mais aussi les techniques de saut.
13: Et sûr déjà que ça s'ouvre ou pas en fait, c'est
12: ouais,
13: ça.
12: Oui, puis surtout les
13: risqué,
12: aussi.
13: Ouais.
12: Il pouvait sauter de nuit, dans les forêts, voilà, donc c'est assez dur, et cette expertise va faire de lui en fait un homme clé des opérations clandestines.
13: Et c'est là qu'il bascule dans le renseignement.
12: Bah oui, parce que son CV est super beau, ancien résistant, parachutiste, membre du service Action, Marcel Chaumien va travailler d'abord pour le SDECE, c'est l'ancêtre de la DGSE en fait. On le retrouve dans les années 40-50 sur des missions ultra sensibles, et en fait il va entraîner nos agents secrets, dans le parachutage notamment, il va participer aux opérations du rideau de fer, en Afrique, en Europe de l'Est, et dans les archives, son nom apparaît, alors son nom d'emprunt, hein, puisqu'il avait un pseudo, vous imaginez bien, oui. Aux côtés de figures centrales, tiens par exemple Jacques Faucard, c'est le conseiller très secret du général de Gaulle, s'il vous plaît, donc c'est quand même du très haut niveau. Chaumien qui circule entre ambassades, pistes africaines, aéroports parisiens et réseaux clandestins. Et pendant ce temps-là, notre Marcel, donc, il est élu dans le Vaucluse.
13: Et oui, incroyable ce parcours.
12: Exactement. C'est là que l'histoire devient fascinante. Marcel Chaumien devient maire de Viens en 1959. Il va le rester jusqu'en 1977. Trois mandats, 18 ans, donc, au service du village. Il faut s'imaginer, la journée, il va s'occuper d'assainissement, d'écoles, de voiries. Et régulièrement, il reprend l'avion pour Paris-Orly, Roissy, pour retrouver les services secrets où il va mener cette double vie pendant des années.
13: Et on comprend mieux pourquoi on ne connaît pas son nom. Hein.
12: Oui, je vous ai parlé de Jacques Faucard, le conseiller très spécial de Gaulle. Il dira que c'est un homme très bien, courageux, un agent secret qui ne cherchait aucune reconnaissance. Marcel Chaumien meurt en 1979, décoré, respecté dans les cercles du pouvoir, mais finalement presque inconnu du grand public. Ce destin, c'est comme un roman d'espionnage, il faut le dire quand même. Et aujourd'hui, eh bien, c'est Catherine Chaumien, sa fille, qui le raconte dans des conférences en Vaucluse. On a pas mal d'archives aussi qui existent, notamment au service historique de la Défense. On a des ouvrages sur l'histoire du service secret français où il est nommé souvent.
13: Ouais.
12: Et aujourd'hui, je vous mets tous les documents et les photos grâce à sa fille Catherine que je salue sur notre appli. Ici, vous le voyez au bras de Gaulle et aussi pendant ses missions. Enfin, c'est juste exceptionnel ce discours et surtout ce destin de Marcel
13: Chaumien.
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1: Être de mauvaise humeur, ça arrive, mais savoir le dire en breton, c'est pas simple. Eh bien, je vais vous l'apprendre. Et puis, les botorelles, coucou, ça va être votre tour aujourd'hui.
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1: Alors, pour les râleurs du matin ou les râleurs de toute la journée, bah ouais, il y en a, on en connaît, hein, ceux qui ne sont jamais satisfaits et aboient au lieu de parler, eh bien, c'est gualimor, le mot à employer. Gualimor et d'out, armintiment. Tu es de mauvaise humeur ce matin. Gualimor et d'out, armintiment. C'est un mot composé donc avec « gual » en premier qui signifie « mauvais », le mal ou le malheur. Employé devant un mot, « gual » sert à insister sur le côté néfaste, mauvais d'une chose. Par exemple, « gual vrudet », c'est une personne de très mauvaise réputation. Donc, « gual » et « immor »,« gual immor », hein, ça veut dire de mauvaise humeur, de très mauvaise humeur même d'ailleurs. À dire à votre ado, à votre conjoint ou collègue, ou pas en fait, hein, sinon ça va créer la dispute. Mais maintenant, vous saurez dire « Gualimor et des Irio, ceci est de mauvaise humeur aujourd'hui. Gualimor et des Irio. Retenez donc pour aujourd'hui que Gual signifie mauvais en breton, immor, l'humeur. Gualimor, la mauvaise humeur.
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1: Et maintenant, nos botorelles. Nom de famille assez répandu. Alors, botorelle, ça sonne fortement breton, hein? Ouais? Eh ben non. C'est une version bretonisé d'un nom de famille qui vient de l'ancien français. Il n'y en a pas beaucoup en breton, mais il y en a quelques-uns, comme celui-là. Botorel, ça vient de Boterel, qui avait perduré dans la langue galaise, en Haute-Bretagne. Un nom attesté au XVe siècle. On le trouve aussi chez nos voisins de Cornouailles britanniques, d'ailleurs. Mais Botorel, Boterel ou encore Botrel, comme Théodore, le célèbre chanteur de la Papolaise, eh bien tous ces noms viennent d'une ancienne forme française, botérel, qui signifie le petit crapaud. Mais alors, c'est pas un petit crapaud, ça servait surtout de surnom péjoratif, donné à une personne n'ayant pas des traits de visage des plus beaux, ou d'une personne méprisable, pas agréable du tout. Donc, même si ça semble breton, eh bien l'origine, pour le coup, vient de la partie non bretonnante de la Bretagne, et ça a été mis ensuite à la sauce armoricaine, langue bretonne par nos anciens. Voilà, quelques mots de plus et des explications sur notre belle langue bretonne. Je vous dis à demain pour d'autres surprises. Ken Warhois.
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3: Vous le savez, sur ici Saint-Étienne-Loire, on adore plonger dans les trésors cachés de notre patrimoine. Anne-Berthe, bonjour.
4: Bonjour.
3: Vous êtes responsable du service des publics du site de la Chartreuse de Sainte-Croix-en-Jarret. Aujourd'hui, on va se mettre dans la peau d'un moine chartreux, parce que c'est la Chartreuse de Sainte-Croix des plus habitée par les moines. L'ordre, lui, existe toujours.
4: Silence, prière et travail. Voici ce qui ponctue le quotidien d'un moine chartreux.
3: Bon, jusqu'ici, rien de très surprenant.
4: C'est vrai qu'on n'en attend pas moins des moines. Mais si j'ajoute solitude, là on entre un peu plus en détail dans la vie d'un chartreux. En effet, l'ordre des chartreux a pour spécificité d'être un ordre semi-érémitique.
3: Alors là, ça se complique.
4: Oui, alors semi-érémitique, cela signifie que les chartreux vivent une très grande majorité de leur temps seuls dans des cellules individuelles appelées aussi ermitages. Chaque père vit dans un espace de 2 ou 3 pièces doté d'un petit atelier et même d'un jardin.
3: Bon, il faut aimer la solitude.
4: Oui, c'est en effet la condition sine qua non de la vie en chartreuse. Il ne faut pas être très bavard non plus, car les chartreux vivent en silence. Et même dans les quelques temps communautaires qui ont lieu à l'église ou au réfectoire, ils ne se parlent pas entre eux. Le seul moment d'échange se fait lors de la promenade hebdomadaire. Une fois par semaine seulement, les moines sortent marcher hors de l'enceinte de la chartreuse et peuvent alors discuter en petits groupes.
3: Donc le reste du temps est consacré à la prière.
4: Oui, les temps de lecture et de prière sont bien sûr très importants. Tout au long de la journée, comme de la nuit d'ailleurs, on compte pas moins de 8 offices liturgiques par 24 heures, sans compter les temps de prière ou d'étude de la Bible en solitude.
3: En dehors de ces temps de prière, quelles sont les activités des moines?
4: Alors depuis toujours, l'idéal des chartreux, c'est d'être le plus autonome possible. Les chartreuses sont le plus souvent situées dans des endroits assez isolés, afin de respecter le silence et la solitude des moines. Les moines doivent ainsi s'occuper de leurs besoins quotidiens. Un temps de travail manuel est d'ailleurs aménagé l'après-midi. Couture, menuiserie, jardinage, les activités ne manquent pas.
3: Merci beaucoup Anne-Berthe et à très bientôt pour un prochain numéro.
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5: Bonjour, je suis Pierre Bourguignon, je suis un ancien officier de gendarmerie. J'ai depuis quelques années écrit quelques polars. J'habite en bordure de côte. Le but de mon écriture, c'est de faire connaître les Landes et faire connaître un peu la gendarmerie, comment elle fonctionne, parce que ces films télévisés et autres ne reflètent pas du tout l'esprit gendarmerie.
6: D'où est née cette idée d'écrire justement a posteriori de votre profession de gendarme ?
5: J'ai eu envie de donner une image précise de la gendarmerie et de la justice plus largement parlant. C'est pour cette raison que j'ai commis une dizaine de polars dont les enquêtes sont menées par les gendarmes. Mais le dernier, bizarrement, il est mené par un détective. Ce détective, il s'appelle François Latournerie. D'accord, mais comme c'est pas très vendeur, c'est Jack Larson.
6: Est-ce qu'il y a un peu de vous dans Jack Larson ?
5: Ouais, disons que je fantasme un peu. Certainement, oui, peut-être.
6: Et alors justement, les diaboliques d'Ossogor, l'histoire en elle-même, vous l'avez complètement inventée ?
5: Ah, complètement inventée. Elle se passe dans une boîte échangiste, c'est pas graveleux, c'est simplement de l'humour, ce que je tiens à maintenir dans tous mes polars. Les Landes, j'aime bien, je les connais bien pour y avoir vécu depuis tout petit. Les secteurs dont je parle, je les connais particulièrement, qu'il s'agisse du courant du Chêne, de Molliès, de Messanges ou de Dax. J'ai travaillé dans le Tursan, Jaune, Air-sur-Adour. J'ai eu aussi envie d'en parler puisque j'ai un titre qui se déroule dans ces lieux mêmes, Palombe, Tursan et Salami, le titre. Si vous voulez, on m'a comparé souvent à Saint-Antoine, mais dans le rural, donc j'ai envie d'avoir des titres qui fassent sourire. Tous mes polars, il y a du suspense, vous savez pas qui a fait quoi jusqu'à la dernière page. Ce que je souhaite, c'est pas forcément le cas, mais ce que je souhaite, c'est que le lecteur ait envie d'en lire un autre. J'écris quand j'en ai envie, quand j'ai 10 minutes, 5 minutes, je reprends où j'en étais, et j'ai aucune pression, je me mets dans la peau de l'enquêteur que j'ai été, et bien sûr, je me mets dans la peau du truand, je me dis, si j'étais truand, pour contrer les enquêteurs, qu'est-ce que je pourrais faire? Et ça vient tout seul.
6: Ce métier de gendarme, finalement, c'était une vocation.
5: C'est arrivé par hasard, mais c'est une vocation. Parce qu'être gendarme, c'est être à la disposition des gens, être prêt, être humain, essayer de comprendre, de trouver des solutions, d'éviter des drames. C'est ça, être gendarme. Et aujourd'hui, ça a beaucoup changé. Les gendarmes sont à l'image de la société aujourd'hui. C'est-à-dire que de la rentabilité, de mon temps, c'est pas ça.
6: Vous voulez dire que leurs conditions de travail ont changé ?
5: Ah, complètement. Ils sont débordés. On leur colle sur le dos de plus en plus de tâches. On peut pas tout faire. On peut tout faire, mais pas forcément bien. Dans le temps, les gendarmes étaient accueillis par la population. Aujourd'hui, on se fait agresser. C'est pas du tout pareil.
6: Donc on rappelle quand même que le nouveau roman, ça s'appelle Les Diaboliques d'Ossogor, c'est publié aux éditions Terre de l'Ouest, qui mine de rien est une maison d'édition de Seignos.
5: C'est un nouvel éditeur qui s'appelle Benjamin Jugio à Seignos, qui porte une attention particulière à l'orthographe et à la syntaxe, et cet éditeur est au top niveau pour ça.
6: Moi, j'ai un petit truc à vous demander là, quand même, Pierre, avant de se quitter. On va pas le faire à la façon commandant, mais j'aimerais bien quand même que assez rapidement vous me donniez le nom de la radio qui vient de vous tendre le micro ce matin.
5: C'est Ici Gascogne.
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7: Bonjour à toutes et tous, bienvenue dans Affaires classées, le podcast. On vous parle beaucoup de Notre-Dame de Bétarame actuellement. Figurez-vous qu'en 1840, il y a de cela bientôt deux siècles, un enseignant de l'établissement qui se destinait à une vie au service de Dieu va soudain passer à la rubrique des faits divers. Vincent Elisabide, officiellement enseignant dans le vénérable collège, va assassiner une jeune mère de famille et ses deux enfants. Comment ce trentenaire émérite a-t-il soudain vendu son âme au diable ? Réponse dans un instant.
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7: Vincent Elisabide vient au monde le 15 juin 1810 à Mauléon, capitale de la Soule. Son père, bien que modeste, est si fier de ce fils aîné qu'il ne recule devant aucun sacrifice pour lui offrir la meilleure éducation. Premier de sa classe, le garçon fait l'admiration des enseignants qui le décrivent précoce et fort intelligent. Vincent affiche très tôt une vocation pour le sacerdoce. le dimanche, il sert la messe et ne rate jamais une occasion d'échanger avec le curé du village de Gautin. Élie Sabide a 14 ans lorsqu'un matin, son père le conduit au séminaire d'Oloron-Sainte-Marie. Il réussit l'examen d'entrée si brillamment que l'évêque de Bayonne, Monseigneur d'Astros, se déplace pour le féliciter. Le fils prodige décide qu'il consacrera sa vie au service de Dieu. Dans les campagnes pauvres de ce Béarn et de ce Pays basque si fervent, l'Église offre ainsi le moyen à un élève méritant, qu'il soit riche ou pauvre, de parfaire son éducation et devenir un personnage respecté. Vincent souffle sa 18e bougie. Il entre au séminaire de Notre-Dame de Bétarame où il apprend la philosophie. Il rejoindra ensuite celui de Bayonne où il suivra l'enseignement de théologie. Lorsqu'il revient parmi les siens, le jeune homme est accueilli avec les honneurs, lui qui croise fréquemment le prélat du diocèse. Vincent se destine à devenir prêtre. Un beau jour, il prend tout le monde de court en annonçant qu'il ne se sent plus aucune vocation pour le sacerdoce. Tiens donc. Son supérieur se console en se disant que la brebis égarée finira bien par rentrer au bercail. En attendant, Élie Sabide dispense des cours particuliers au sein de riches familles installées à Bordeaux. Pris de remords, l'ex-séminariste revient à Bétarame. C'est là qu'il fait la connaissance de Marie, une jeune maman domiciliée à Pau. Joseph, son fils aîné, est un élève d'Élie Sabide. Peu à peu, l'enseignant tombe discrètement amoureux de la jeune veuve.
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7: Comme lui, Marie est née en Soule, dans le village de Montcaillol. Elle avait 20 ans à peine lorsqu'elle a pris pour époux Pierre Anisa, un représentant de commerce avec lequel la jeune femme s'installe au soleil d'Oran, en Algérie. Le couple ouvre une hôtellerie sur place. Deux enfants illumineront cette union. Joseph, qui naît en 1829, et Mathilde, sa cadette, qui naît deux ans plus tard. En 1833, un drame frappe la petite famille d'origine basque. Le papa est tué à Mostaganem alors qu'il a été mobilisé pour combattre l'ennemi. Isolée, la jeune veuve rentre au pays, à Pau. Elle travaille sans compter pour offrir la meilleure éducation possible à ses deux orphelins. On lui suggère pour cela d'inscrire Joseph, son fils aîné, à Notre-Dame de Bétarame. Voilà comment, en 1840, Marie Anisa rencontre Vincent Élie Sabide, cet enseignant dont on murmure qu'il est excellent, mais très sévère. Le charme de la jeune veuve plonge l'ex-séminariste dans le trouble. L'instituteur se prend à visiter régulièrement la jeune maman à son domicile palois. Ses attraits féminins l'attirent davantage que les progrès en français du jeune Joseph. Élie Sabide confie au passage que le métier d'instituteur l'ennuie. Il rêve de s'installer à Paris. Là-bas, croit-il, il fera fortune. Octobre 1839, le jeune enseignant boucle ses valises et part tenter l'aventure. Logé dans un modeste hôtel, Élie Sabide réalise qu'à Paris, personne ne l'attend. C'est la désillusion. Vincent ne rate pourtant jamais une occasion de prendre sa plume afin d'écrire à l'élu de son cœur. Il l'encourage à le rejoindre avec ses deux enfants. Ici, à Paris, ils pourront étudier dans les meilleures écoles. Ici, écrit-il, l'argent coule à flot. Vincent affirme même qu'un établissement envisage de le recruter. Pur mensonge. Séduite, Marie tombe dans le piège. En attendant que le couple soit réuni, pourquoi ne pas lui envoyer son fils? Le 11 mars 1840, le jeune Joseph quitte Pau pour Paris.
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7: Il y a foule dans la grande cour de cette gare parisienne. Le jeune Joseph Anisa débarque, valise à la main, dans l'après-midi du 14 mars 1840. Comme prévu, Vincent Élie Sabide est là. Il se jette sur le gamin qu'il prend dans ses bras et comble d'embrassades. Épuisé par ce long voyage en diligence depuis Pau, Joseph serre, confiant, la main de cet homme qui l'entraîne à pied à la découverte de plusieurs quartiers de la capitale parisienne. Le bambin est émerveillé. L'heure du dîner arrive, Avant de regagner ce qu'Élise Abid dit être son domicile, le trentenaire pousse la porte d'un restaurant. L'adulte et l'enfant font bombance. Rien n'est de trop. À la fin du repas, Élise Abid se met à écrire une lettre sur un coin de table. Il y raconte que Joseph est bien arrivé, qu'il est émerveillé et qu'il serait ravi que la jeune femme et sa fille cadette viennent les rejoindre ici, à Paris. Élise Abid tend même le stylo au garçonnet afin qu'il écrive un petit mot à sa maman. Ma chère maman, je suis bien arrivé, Paris est bien beau. Je crois que je m'y plairai beaucoup. Adieu. Je t'embrasse tendrement ainsi que ma sœur Mathilde, signée ton fils Joseph. La jeune maman reçoit la lettre quelques jours plus tard. En lisant ce mot si tendre à Pau, Marie n'imagine pas un instant que son fils n'est déjà plus de ce monde. En sortant du restaurant, Élise Abid la conduit dans un endroit sombre, près des abattoirs du quartier de la Villette. Dans un recoin, il s'est emparé d'un marteau qu'il dissimulait sous sa veste. Il a frappé l'enfant à plusieurs reprises avant de l'égorger. Des passants ont découvert son corps le lendemain. Le gamin n'ayant aucun document d'identité sur lui, il n'a pu être identifié. Élise Abid fait comme si de rien n'était. Il envoie de nouvelles lettres d'amour à Marie qu'il presse de les rejoindre à Paris. « Joseph se porte à merveille », écrit-il. Le 6 mai 1840, Marie Anisa se décide enfin. Elle part rejoindre son amant.
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7: La jeune mère et sa fillette franchissent le porche de la gare de Pau. Elles montent à bord d'une diligence qui les conduit à Bordeaux. C'est là que Vincent Élise Abid leur a donné rendez-vous, histoire qu'ils fassent ensemble ce long trajet jusqu'à Paris où Joseph, le fiston, est, paraît-il, impatient de les retrouver. La jeune maman ne nourrit aucun regret à l'idée de quitter le Béarn. Son nouvel amant affirme lui avoir débusqué un emploi de femme de maison dans les faubourgs huppés de Saint-Germain-des-Prés. Mais avant, Élise Abid suggère à Marie et Mathilde de faire étape durant une nuit en Gironde. Il veut en profiter pour les présenter à sa sœur, employée de maison chez de riches propriétaires à Artigues, près Bordeaux. En ce matin de mai, le soleil est de la partie. Pourquoi ne pas profiter de ce temps printanier pour s'y rendre à pied ? Le trio part donc à travers champs. Soudain, le ciel se gâte. De gros nuages apparaissent à l'horizon. Sur la commune d'Ivrac, le trio arpente un chemin tortueux. La jeune femme et sa fillette sont épuisées par cette marche interminable. Elles n'ont même pas remarqué qu'Élise Abid marche légèrement en retrait, tenant un marteau dans sa main droite. Le jeune homme se met soudain à les frapper l'une et l'autre au point de les assommer. Il les étend ensuite à ses pieds avant de leur sectionner la gorge à l'aide d'un couteau. À 2 mois d'intervalle, usant d'un mode opératoire strictement identique, l'ex-séminariste de Bétaram a assassiné le fils, la mère et la jeune sœur. Élise Abid dissimule les deux corps avant de s'enfuir. Plus tard, des passants feront la macabre découverte. L'annonce du double crime se répand le soir même à Bordeaux. Un aubergiste signale à la police qu'un étrange client porte des vêtements tachés de sang. Élise Abid est démasqué et aussitôt interpellé. Il doit maintenant livrer les clés de l'énigme.
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7: Comment un séminariste respecté est-il devenu un triple assassin ? Plusieurs témoins brossent le portrait d'un Élise Abid au tempérament brillant. Son caractère était sombre, peu communicatif, mais était-il violent ? Plusieurs le décrivent parfois sévère avec ses élèves, n'hésitant pas d'ailleurs à les châtier physiquement. En chœur, plusieurs témoins pointent un orgueil démesuré qui l'a déterminé à abandonner Bétaram pour le rêve d'une brillante carrière à Paris. De vilains mensonges jaillissent lorsque Vincent dissimule à l'élu de son cœur qu'il vit dans une profonde misère, lui qui affirme mener grand train. Pourquoi alors faire venir le garçonnet à ses côtés alors qu'il n'a même pas de quoi se nourrir ? Pour lui dérober les quelques 100 francs que Joseph avait dans sa poche, selon certains. Mais pourquoi alors ensuite assassiner la mère et la fillette ? pour éviter que Marie ne lève le voile de ses mensonges, lui, l'enseignant brillant qu'elle plaçait sur un piédestal. En septembre 1840, une impressionnante foule se presse au palais de justice de Bordeaux. Le triple assassin sous le teint s'affiche tantôt sarcastique, tantôt angoissé. « Je ne demande aucune grâce, ma mort sera bien méritée. » L'accusé confirme qu'il n'est pas fou, mais un autre homme en proie à des idées sombres. À la barre, le banc et l'arrière-banc de l'évêché de Bayonne et de Notre-Dame de Bétarame défilent. Chacun souligne la piété, la bonté de l'accusé qui a pourtant tué une mère et ses deux enfants. Selon ses proches, une puissance maléfique s'est emparée de son âme. Le diable, voilà une explication qui n'enchante guère l'avocat général. L'accusateur public réclame la tête de l'assassin. Sans surprise, la cour prononce la peine capitale. Le président lui lance un commentaire. Elissabide, vos crimes étaient trop grands pour que vous échappiez à la justice des hommes. Le jeune sultan finira en enfer après un crochet par la guillotine.
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7: Vendu au diable, c'était ce nouvel épisode des affaires classées. Je vous retrouve dans un prochain numéro à la découverte d'un fait divers qui fit couler beaucoup d'encre il y a deux siècles en 1827. C'était entre Oloron et Barcus. Le 1er mai était longtemps ce que l'on appelle un jour de foire dans la capitale du Haut-Béarn. Que s'est-il passé en l'an 1827? Réponse dans un prochain numéro. À bientôt.
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2: Son nom, Renaud Lémence.
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3: Adieu Balen et adieu à toutes. Franz, une question.
4: Ah,
3: Kusiba, Bapla la Santat.
4: Bapla.
3: Ouais, bon. Si je vous pose cette question, c'est parce que le pitchou de mes voisins va Atal Atal.
4: Ah.
3: Anna Atal Atal, c'est aller Kusi Kusa. Donc il pourra aller mieux bas, Atal Atal. A quoi fait maille d'une journée que le pitchou del Bézi qui te passe des Toussis. Ça fait plusieurs jours que le pitchou de mes voisins n'arrête pas des Toussi. Alors, votre avis, qu'est-ce que ça signifie le verbe toussi en occitan?
4: Ce serait pas tousser?
3: Eh oui, bravo. En effet, en pays toussain, c'est dit toussi, autre prononciation, mais tussi, c'est des brembal au verbe tufega, sans oublier le verbe tufega pour dire également tousser. Alors, mais le pauvre drôle, vous pouvez dire que toussi, ce qui conne. Alors, le pauvre drôle, c'est-à-dire le pauvre garçon, je peux vous dire qu'il tousse quelque chose. Et quand quelqu'un tousse bruyamment, on dit en Gascogne toulousaine que toussi, c'est comme une tibao.
4: Qu'il tousse comme un cheval.
3: Mais oui, ah c'est bon, quand une personne pousse très très fort. C'est pas dit l'état mais qu'il toussisse comme un tambour.
4: Oh.
3: Ouais, comme un tambour, là aussi, c'est assez imagé.
4: Oui.
3: Ou encore qu'il toussisse comme une asclaire. Une asclaire, qu'est-ce que c'est? Eh bien, c'est quelqu'un qui fend le bois et qui tousse fort, Macarel, et qui frappe fort comme un forcené. La toux se traduit en occitan par la tousse, le toussimène, le toussite, et dans certains endroits de la Gascogne, la toussiquaire. Alors, concernant le pitchou du voisin, nous n'y a mal que nous n'ajons remède. Il n'est pas de mal sans remède. Une bonne sirop, et c'est la garite, un bon sirop, et il sera guéri.
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5: La nature.
6: Aux gens qui habitent à côté.
7: Bah moi, je sais pas, mais il y a monsieur le maire. Dans son prénom, il y a le maire. Bah, il y a la mère. Du coup, bah moi, du coup, je pense que c'est Ali.
8: Ah, tu penses que monsieur le maire est le propriétaire de la mer?
7: Oui.
8: Et comment on appelle les habitants de la mer?
7: C'est ceux qui habitent dans les îles.
8: Et est-ce que vous savez combien elle mesure, la mer? Est-ce que vous savez jusqu'où ça peut descendre?
7: 60 mètres, 3 km,
6: 100 mètres.